0: votre cerveau des images bienfaisantes. Cultivez l'optimisme et vous serez mieux armé pour accomplir votre voyage. Alors n'oubliez pas, la clé de votre réussite se trouve dans votre capacité à croire que vous réussirez. Citation de Napoléon Hill. Notre prochaine chronique a pour titre « Pensez optimiste ».
1: Cette chronique de John Graz est extraite de son livre « Réussir en 2 minutes chrono » aux éditions Vie et Santé.

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2: Là, j'aurais vraiment envie d'entendre le témoignage de quelqu'un sur notre thème de la différence. Comment cette personne le vit, ce qu'elle a découvert, les défis qu'elle peut peut-être traverser, et aussi la richesse qu'elle a pu en tirer. Est-ce que ça te dit de l'écouter avec moi ?
3: Alors Ben, est-ce que tu es un garçon différent ?
4: Oui et non, parce que j'ai des bras de l'homme comme tout le monde, mais je suis sensible, donc ça a changé beaucoup de choses dans ma petite vie.
3: T'arrives à m'expliquer qu'est-ce que ça change dans ta vie, le fait d'être sensible ?
4: Que je capte plus les émotions que les autres, et que les émotions sont beaucoup plus fortes chez moi, donc c'était dur de les gérer quand j'étais plus petit.
3: C'est quelque chose que t'as vécu aussi dans ton lien avec les copains de classe, cette différence ?
4: Oui.
3: C'était dur pour toi ?
4: Une période, mais après j'ai su faire avec et maintenant ça va mieux.
3: À l'école, quand on a vu que t'étais différent, qu'est-ce qu'ils te disaient tes copains ?
4: Il y avait un garçon qui m'embêtait parce qu'il savait que vu qu'il était sensible, c'était plus facile de m'embêter. Mais les autres, ça allait bien.
3: T'as eu des remarques sinon, des moqueries ?
4: Pas forcément, à part de ce garçon.
3: D'accord.
4: Il y avait vraiment un seul, mais les autres sinon, c'était bien.
3: Ok, et te sentir différent, tu parles de cette sensibilité que tu as toi, ça te faisait te sentir comment à l'intérieur de toi ?
4: Au début, je ne me sentais pas comme les autres et mis à part. Je m'en suis rendu compte que tout le monde avait des différences et que la mienne, elle permettait de faire peut-être du bien aux autres. Et donc, ça m'a motivée.
3: Tu es en train de dire là que c'est quelque chose qui pourrait faire du bien aux autres. Tu aurais un exemple ?
4: Quand mes amis sont tristes, je sais quand ils sont tristes ou pas et je peux les consoler. J'arrive bien à trouver les mots pour les consoler. Et s'il y a d'autres gens sensibles, je les aide souvent, parce que j'ai déjà vécu ça.
3: Est-ce que dans les moments qui étaient difficiles, avec ta sensibilité, où tu sentais vraiment que tu étais différent, est-ce que ça t'est arrivé de demander à Dieu de t'aider, parce que c'était dur ?
4: Oui, je priais beaucoup.
3: Ok.
4: Tous les soirs, je pense. Et à chaque fois que j'avais un coup de mou, je priais. Et ça m'aidait à me sentir mieux. Je priais beaucoup. Avec maman aussi.
3: J'ai l'impression que tu as déjà bien réfléchi à tout ça et tu as bien grandi depuis. Qu'est-ce que tu penses aujourd'hui de ta différence ?
4: J'en suis un peu fière parce que j'ai réussi à grandir avec.

0: C'est parce qu'ils savent qu'on peut faire des choses avec. Et que si on unit tous nos différences, on peut faire de grandes choses. Alors, pas trop cacher sa différence et vivre avec, ça peut être quelque chose de bien pour les autres qui nous entourent et pour nous-mêmes.
1: De bien, de riche. T'es heureux aujourd'hui avec ta différence?
0: Oui.
1: Tu vis bien?
0: Oui, ça va.
1: Ah bah ça, c'est chouette. En tout cas, c'est un beau témoignage que tu nous fais là. Merci beaucoup.
0: De rien.
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1: Bienvenue à notre post-it. Aujourd'hui, on va parler de ces commentaires qu'on a tous déjà entendus, mais qu'on n'était pas vraiment content après de les avoir entendus. Alors, si cela t'interpelle, il faut vraiment écouter ce post-it jusqu'à la fin. Le texte qu'on va lire aujourd'hui, c'est un texte de l'apôtre Paul. Il se trouve en 2 Corinthiens, chapitre 7, et les versets 8 et 9. On va lire ensemble. « Même si je vous ai attristé par ma lettre, je ne le regrette pas. Même si j'ai regretté, car je vois que cette lettre vous a attristé momentanément, maintenant je me réjouis. Non parce que vous ayez été attristé, mais parce que votre tristesse vous a porté à un changement radical. Car vous avez été attristé selon Dieu, si bien que vous n'avez subi de notre part aucun dommage. » Qui n'a jamais été attristé par un commentaire? Je pense que nous tous, on a déjà été dans cette situation et j'ai déjà entendu beaucoup de personnes me dire cela. Ou aussi utiliser la phrase « Non, c'est pas bon, je me sens jugé parce que la personne m'a dit ceci et cela. » Le problème, c'est que si on veut pas du tout être jugé, si on veut pas du tout se sentir critiqué, alors je vous donne un grand conseil, il faut jamais lire la Bible. Parce que la Bible, elle a plein d'informations et plein de conseils qui montrent des fois que ma vie est un peu en porte-à-faux avec ce qui est écrit sur la parole. Et l'apôtre Paul nous parle qu'il y a bien une distinction entre la critique qu'on peut faire à une personne méchante, coupabilisante, et ce qui est la critique selon Dieu dont il parle. Les deux, elles apportent une tristesse parce qu'il n'y a personne qui aime être bousculé, il n'y a personne qui aime entendre qu'on fait quelque chose qui n'est pas tellement bien que ça. Mais il y a une grande différence parce que la critique injuste va nous amener dans le désespoir. Mais la critique qui vient de la part de Dieu, c'est une critique qui vise notre changement radical, vise qu'on puisse se construire en tant que personne et avancer dans notre vie. Donc si tu refuses tous les critiques qui peuvent venir, tous les jugements que tu peux sentir, peut-être tu pourras passer à côté de ce que le Seigneur essaie de dire pour ta vie. Alors, ce que je vois dans ce texte, c'est que les Corinthiens, ils n'ont pas apprécié tout au début ce que l'apôtre Paul il a dit. Mais après, il y a un changement qui est venu dans leur vie. Ils sont devenus une nouvelle version de soi-même. Tout en restant ce qu'ils étaient avant, ils se sont améliorés. Et qui n'aimerait pas ça? Être une meilleure version de ce qu'on est aujourd'hui. Alors, mon appel pour toi, c'est que tu te laisses toucher par le Seigneur, que tu te laisses interpeller par ses paroles, parce que certainement, il y a beaucoup de choses à dire par rapport à notre vie.
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0: 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Il est 4h. 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
2: Et ça, ce voyage moi, m'a beaucoup aidé. Ça, c'était au niveau plus personnel. Ouais, c'était pas la quête que je menais de me trouver pourtant. Mais de me trouver faible, finalement, ça m'a conduit encore plus à m'intéresser à Jésus et ce qu'il pouvait m'apporter.
1: Il est brut de décoffrage, ce Damien Boyer. Bonjour, bienvenue dans C'est vous l'histoire. Ce jeune trentenaire, initiateur des rencontres de jeunesse Made in France à Valence, est aussi un grand voyageur. L'homme est réalisateur et avec notre journaliste Eric Denimal, il revient sur son tour du monde qui l'a conduit à la rencontre des tribus isolées au Népal et en Équateur. Itinéraire d'un enfant béni.
3: Damien Boyer, si je suis ici avec vous, c'est parce que vous avez un cheminement très très particulier au niveau de votre spiritualité, de votre foi, et puis vous avez des engagements qui sont assez extraordinaires, pour moi en tout cas, qui ai un peu peur de voyager au travers du monde, de rencontrer des gens qui ne parlent pas la même langue que moi. Tandis que vous, vous êtes parti à l'aventure pour filmer des tribus, pour rencontrer des personnes qui sont très différentes de nous, et pourquoi finalement ? C'est quoi votre motivation, à part produire des films que l'on va retrouver sur des chaînes documentaires, des chaînes voyages ?
2: Alors oui, la deuxième partie, c'était pour partager une expérience que j'imaginais vivre. Je me suis dit, il va bien se passer quelque chose. Je crois que la première chose que je recherchais, c'était de l'intensité. C'était me sentir vivre. Et pour me sentir vivre, j'avais besoin de vivre des choses contrastées, c'est-à-dire de mon quotidien, donc le plus différent possible. Et c'est pour ça qu'est venue l'idée de se dire pourquoi j'irais pas voir les tribus ou des gens, des indigènes qui vivent dans une situation complètement opposée à la mienne. C'est-à-dire qui n'ont jamais de choix de leur futur, qui aiment vivre les mêmes choses, le même village avec les mêmes personnes, qui sont dans des endroits reculés dans lesquels ils ne se sentent pas obligés d'aller ailleurs pour être heureux.
3: Et alors vous êtes allé à quel endroit ?
2: Alors j'ai commencé, en fait j'ai fait surtout un grand voyage. J'avais 25 ans, je me suis dit si à 25 ans tu peux faire juste un petit regard comme ça global de la Terre, j'imagine que ça peut m'apporter des choses pour la suite de ma vie. En plus, j'étais célibataire, c'était facile de partir.
3: Oui.
2: Et là, cette idée est venue là, des tribus.
3: Aller rencontrer les tribus et aussi les filmer.
2: Et les filmer, voilà, du coup, parce que j'étais quasiment sûr de vivre quelque chose de différent. Il fallait que j'en parle à mes amis. Donc voilà, ça a commencé, je pris une caméra, j'ai après filmé en 2 heures, et après c'est parti pour l'Inde. Donc j'avais prévu un super sac hyper complet, j'avais 20 kilos de matériel qui me permettait d'aller dans le désert ou dans la haute montagne népalaise. Ça me rassurait parce que quand même, c'est partir dans le monde, je ne maîtrisais rien, quoi. Et ce qui s'est passé, c'est qu'arrivé à Charles de Gaulle, à Paris, ils me disent, monsieur, on pense que vous allez perdre votre sac.

0: En tout cas, les grandes lignes, quoi. J'avais écrit mes séquences. Et dans ma première séquence, il y avait toujours quelque chose de très mystérieux. Le vieil Indien dans une grotte qui annonçait un mystère qu'on n'avait encore pas découvert. Avec une simple lueur de bougie sur son visage. C'est très profond, très grave. Ouais. Et donc, je voulais celle-là. Je voulais la phrase forte de l'Amérindien qui te lance comme ça un défi ou qui t'enseigne la sagesse.
1: Ouais, mais ça se trouve pas comme ça, quand
0: alors,
1: même.
0: Ça se trouve pas comme ça. Mais j'en ai trouvé un.
1: Ah, un vrai.
0: J'ai trouvé un vrai Indien, la tête que je voulais, la moustache parfaite. Je le mets dans situation, petite bougie et tout. Et là, je le fais parler, c'est bon, il a le bon ton et tout. Sauf que je comprenais pas ce qu'il disait, parce que j'avais un traducteur. Mais c'est pas grave, j'allais traduire après. Et le lendemain, on traduit. Et là, grande surprise, il était en train de me lister la série de légumes et de fruits qu'il cultivait pendant toute l'année.
1: Oui.
0: Aucun rapport avec...
1: rien de passionnant.
0: Parce que moi, je lui dis, qu'est-ce qui te fait vibrer? Qu'est-ce qui donne sens à ta vie? Quelle est l'essence de ton espérance? Des
1: et
0: questions
1: lui parle
0: comme
1: de
0: ça,
1: ses radis et de ses pommes de terre.
0: Voilà, les radis, les pommes de terre. Et là, j'ai dit, bon, peut-être que je suis tombé dans un stéréotype du vieil Amérindien sage du Fort Boyard ou autre, ou du bon sauvage.
1: Du terre inconnu, voilà. Des émissions
0: donc on va
1: à succès.
0: Peut-être arrêter. Mmh. Et commencer à rencontrer les gens comme ils sont, quoi, au lieu de les mettre dans mes séquences.
1: Mais en fait, on a déjà perdu les affaires. Voilà. Maintenant, on perd ses illusions.
0: Exactement. On aime bien croire à la sagesse ailleurs.
1: Ah oui.
0: C'est un peu la chef de M. Séguin.
1: Et oui.
0: C'est navrant de voir que mince, c'est comme nous.
1: Et donc.
0: Ben finalement, ben, je dis bon, ben, ça va être finalement un autre projet. Ben, je vais rencontrer des gens comme moi, mais dans d'autres styles, ouais. Avec les mêmes problématiques que moi. Avec les mêmes galères et avec les mêmes bonheurs aussi. Quand un enfant est né, partout dans le monde, on est heureux, quoi. Oui. Et en fait, j'ai commencé à faire mes documentaires sur des thématiques que je ne choisissais plus à l'avance. Mm-hmm. J'essayais de voir ce qui était fort chez eux et qu'eux-mêmes ne voyaient pas, d'ailleurs.
1: Oui.
0: Donc voilà, j'ai commencé par un peuple en Inde, après au Népal. Après, je suis allé en Birmanie voir les Karen. C'est une tribu qui est en survie depuis 50 ans. Et j'ai vu plusieurs personnes, voilà, plusieurs groupes de tribales ou familles comme ça. Et j'ai partagé le quotidien avec eux. Ça, c'est excellent.

0: trouver d'extraordinaire dans ce quotidien, dans cette banalité presque?
1: Ben moi, ce que j'ai trouvé le plus extraordinaire, c'est l'ordinaire en fait des autres. Et alors, ça c'est une belle phrase, mais c'est pour dire que par exemple, j'ai rencontré cette femme qui s'appelle Emmanuela. Cette femme, elle vit au milieu de la jungle en Amazonie, dans une tribu qui s'appelle les Matses. Et cette femme a été volée, petite fille, kidnappée.
0: Oui.
1: Par l'homme avec lequel elle vit aujourd'hui. Parce que c'était la tradition des Matses que d'organiser des expéditions et
0: l'enlèvement des Sabines, on enlève les femmes.
1: Voilà. Et en fait, j'ai passé une semaine avec cette dame qui a, on ne sait pas trop son âge, mais à peu près 60 ans. C'était loin, elle habitait loin. J'ai fait 2 heures d'avion depuis Lima au Pérou pour rejoindre sa ville, une ville, de là, Iquitos, une des plus grandes villes du monde qui n'est pas connectée par les routes. Et de là, j'ai fait encore 1 heure d'avion et de là, j'ai fait 12 heures de barque pour aller chez elle. Donc elle habite pas tout proche du supermarché.
0: C'est, franchement, oui.
1: Voilà. Et donc je vais avec elle. Elle était très déçue parce qu'elle croyait que j'allais étudier sa langue et faire un dictionnaire de sa langue.
0: Ah.
1: Alors c'était pas vraiment mes compétences. C'était la première fois parce qu'elle avait déjà vu des chercheurs, des linguistes la rencontrer. Et personne n'était vraiment lui demander son histoire.
0: Oui. Et elle avait envie de la raconter finalement.
1: Bah oui. Ouais. Elle a tellement eu envie de la raconter qu'elle a commencé même pendant les discussions à chanter parce que ce sont des chants de sa maman qui revenaient. En tête.
0: Incroyable.
1: Ah, c'était tellement émouvant, ça.
0: Oui.
1: Et elle n'avait jamais eu la chance de chanter ça parce que c'était interdit de parler sa langue depuis le moment où elle avait été intégrée dans la nouvelle tribu. Et moi, ce qui m'a trompé, je comprenais pas pourquoi elle arrive à vivre avec cet homme qui a tué sa famille devant ses yeux et d'arriver à lui sourire. Je me suis de suite dit, comme tout bon français philosophe qui prend du recul et qui est cultivé grâce aux Lumières,
0: oui.
1: qu'elle fait un déni, simplement.
0: Oui.
1: Elle oublie sa situation parce que c'est trop fort, c'est un système de survie. Le problème, c'est qu'elle m'a parlé en détail, avec les détails de sa souffrance, de ce qu'elle a vécu.
0: Mm-hmm.
1: Elle est très très consciente. Et moi, ma question, c'est, première question très enfantine quand je prends du recul, pourquoi tu t'es pas échappé?
0: Oui.
1: Après, enfantine, parce que tu peux pas t'échapper dans la jungle tout seul, tu meurs. Et la deuxième question, comment tu fais aujourd'hui pour arriver à être heureuse et pour l'accepter comme ton mari, vraiment? Et là, elle m'a répondu. Alors, c'était en espagnol traduit, alors bon, c'était pas très clair, mais ce que j'ai compris, c'est qu'elle l'aimait en fait. Je m'attendais à une réponse bien argumentée, avec une logique, et elle m'a simplement répondu: mais si je ne suis pas là, il n'est pas heureux.
0: Oui.
1: Et là, j'ai envie de lui dire, mais sois égoïste, écoute-toi, je sais pas, ton épanouissement personnel d'abord.
0: Ouais, ouais.
1: Non, mais en fait, je crois qu'elle a trouvé son bonheur en rendant l'autre heureux. Je crois en fait que c'était la définition d'un mot qu'elle ne connaissait pas, qui s'appelle pardon. Et moi, ce qui m'a rendu dingue dans cette histoire, c'est que cette femme a pardonné, et je l'ai vue au quotidien, mais pour elle, c'est de l'ordinaire.
0: Ouais.
1: Et c'est ça qui l'a rendu extraordinaire pour moi.

Cette histoire émouvante d'Emmanuela qui vivait l'évangile sans le savoir, que l'on va se quitter. Merci à Damien Boyer d'avoir partagé avec nous l'extraordinaire de son existence. Il est temps de nous quitter, vous pouvez nous retrouver sur parole.fm et sur les réseaux sociaux bien sûr. À bientôt dans une prochaine émission C'est vous l'histoire, une émission signée Radio Réveil. Hasta luego.

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2: Bienvenue pour notre nouvelle émission de Petit Sujet Psychologique. Nous sommes en compagnie d'Éléonore Tarlet. Bonjour.
3: Bonjour Oscar.
2: Alors vous êtes psychologue, psychothérapeute et aussi conférencière. Merci de nous retrouver pour cette émission. Et aujourd'hui, toujours dans cette série sur la psychologie sociale que vous avez abordée maintenant depuis un certain nombre d'émissions, vous aborderez la théorie de la comparaison sociale. Alors, dans cette catégorie, on trouve un thème en particulier, c'est l'influence sociale. Qu'est-ce que c'est l'influence sociale, Éléonore Tarlet ?
3: Alors, l'influence sociale, je vais vous donner la définition, ce sera plus simple. Hein. C'est un des chapitres de la psychologie sociale. Et ça se définit comme ça, c'est-à-dire c'est le fait que l'action d'une personne ou d'un groupe de personnes devient une prescription pour l'orientation de la conduite d'une autre personne ou d'un autre groupe.
2: Et alors cette théorie, elle a été développée par qui ?
3: Alors au démarrage, on va dire les précurseurs, c'est Tarde et Lebon, on en entend souvent parler. Donc Lebon, il a parlé de la contagion des émotions, et Tarde de l'imitation et de l'innovation. Et là, je vais vous parler d'un troisième auteur qui s'appelle Festinger, qui surfe un petit peu sur cette vague-là, et qui va parler des influences mutuelles.
2: Cette théorie, elle s'est construite sur quelle base ?
3: Festinger fait plusieurs propositions fondamentales. Donc, il y a, on va dire, trois points. Le premier, c'est que les gens ne sont jamais sûrs de leurs opinions, et encore moins de la valeur de leur conduite. Donc, par conséquent, ils vont tenir pour vrai ce qui est accepté ou valorisé dans le groupe où ils se trouvent. C'est-à-dire que le support social tient lieu de vérité. Donc là, on parle effectivement de ce processus de comparaison sociale. Le deuxième point, c'est que plus on est nombreux à croire quelque chose, plus on pense que c'est vrai. On l'a beaucoup observé ces derniers temps. Et le troisième point, c'est que les groupes, du coup, un peu par conclusion, sont le prototype même de l'erreur et de l'irrationnel.
2: Et alors donc, ces trois constats desquels part cette théorie, ça produit quelque chose de particulier ? J'imagine que oui, on peut mesurer qu'est-ce que ça produit chez chacun de nous
3: ou alors, tout à fait.
2: Dans notre société même.
3: Si j'ai le temps, il y a eu ces trois propositions, mais il a posé plusieurs hypothèses, en fait, neuf hypothèses qui sont vraiment intéressantes, que je peux peut-être vous lister, et qui vont être à la base des travaux ultérieurs, puisque là, on parle surtout de concepts et de théories à ce niveau-là. On est en 1954 pour Festinger. Et ensuite, je vous avais déjà parlé des travaux de Stanley Milgram. Ce sont des travaux qui vont venir à la suite et on parle de psychologie sociale expérimentale. Donc là, on est encore, on va dire, au niveau du concept et théorie. Donc la première hypothèse, c'est la comparaison objective. C'est-à-dire que les êtres humains ont tendance à évaluer leurs opinions et leurs aptitudes. Ils s'évaluent tout d'abord en utilisant des moyens objectifs et non sociaux. Donc jusque-là, tout va bien, on est sur quelque chose de très objectif. L'hypothèse 2, la comparaison avec les autres. Lorsqu'une évaluation objective n'est pas possible, on est dans le subjectif, du coup on observe que les êtres humains sont amenés à comparer leurs aptitudes et leurs opinions avec celles des autres. Théorie de la comparaison sociale. Hypothèse 3, comparaison avec des personnes similaires. Les êtres humains ont tendance à se comparer à des personnes qui leur ressemblent. Surtout sur des caractéristiques en lien avec le sujet de la comparaison, bien sûr. Ainsi, par exemple, l'âge et le sexe auront plus d'importance pour comparer des performances sportives, alors que ces deux caractéristiques, âge et sexe, influencent peu la maîtrise d'une langue. L'hypothèse 4, l'amélioration des aptitudes personnelles. Alors, cette hypothèse, elle énonce une différence entre les opinions et les aptitudes. Jusqu'à présent, ce n'était pas le cas. Elles fusionnaient, même si c'est très différent, bien sûr, les opinions et les aptitudes. L'être humain cherche à améliorer ses aptitudes de manière unidirectionnelle, alors que cette tendance est peu présente en termes d'opinions. On trouve ici l'idée de faire toujours mieux, ce qui est plutôt bon signe. Mais on avait vu aussi auparavant, comment dire, dans la liste des erreurs de raisonnement, on parle des must, ça en fait partie. Bref, j'y reviendrai dans une autre chronique. L'hypothèse 5, les limites de l'amélioration des aptitudes personnelles. Alors, tout comme l'hypothèse précédente, celle-ci ne s'applique qu'aux aptitudes et non pas aux opinions. En effet, une personne peut changer son opinion aussi souvent qu'elle le souhaite. On avait vu avec la rationalisation après coup que finalement, c'est plus facile de tourner sa veste, on va dire, que de changer de conduite. Là, c'était les mêmes hypothèses. La tendance à l'amélioration des aptitudes, elle a ses limites, hein, bien sûr. Quelle que soit la motivation de cette personne, il y aura des éléments qui ne relèvent pas de son contrôle qui vont limiter l'amélioration des aptitudes. Donc on voit que ces aptitudes ont des limites. Ce qui nous amène à l'hypothèse 6, la conséquence de la cessation de la comparaison. À un moment donné, on va cesser de se comparer. Et donc, quand on observe qu'une personne est mieux, entre guillemets, que nous, c'est-à-dire que lorsque la comparaison est désagréable, cette personne va avoir tendance à se montrer hostile ou à avoir une mauvaise opinion de cette autre personne, qu'on appelle communément un petit peu la jalousie. Ce qui nous amène à l'hypothèse 7, la pression pour l'uniformité dans le groupe. C'est-à-dire que tout facteur qui augmente l'importance d'un groupe comme référence pour une opinion ou une aptitude donnée va augmenter la pression pour l'uniformisation à l'intérieur de ce groupe. Donc là, on va vraiment commencer à voir apparaître le concept d'uniformisation qui est important, qui débouchera ensuite sur la normalisation. Mais là, on parle pour l'instant d'uniformisation. Lorsque des différences apparaissent entre un individu et le groupe de référence, alors l'individu va soit tenter de convaincre les autres éléments du groupe, ce qui en général fonctionne peu, soit il va modifier sa position, je parlais de tourner sa veste, pour se rapprocher du groupe. Donc évidemment, cette tendance à l'uniformisation, elle est modérée pour les raisons qui ont amené à choisir ce groupe, c'est-à-dire soit un sentiment d'appartenance ou de proximité par exemple, ou l'importance sociale de ce groupe. L'hypothèse suivante, c'est la réduction du champ des comparaisons face à une grande divergence. Lorsqu'une personne est éloignée en termes d'aptitude, soit nettement meilleure, soit nettement moins bonne, ou en termes d'opinion, alors les autres personnes du groupe vont avoir tendance à se comparer entre elles, et non pas avec cette personne qui est trop divergente. En ce sens, le champ des personnes avec lesquelles les autres personnes se comparent s'en trouve réduit. Vous voyez comment on commence à créer cette uniformisation et que finalement, ça réduit le champ de comparaison. Donc les gens vont avoir tendance à se ressembler vraiment de plus en plus en excluant ceux qui sont divergents. L'hypothèse 9, donc la dernière, les personnes proches de la médiane du groupe subissent une plus grande pression vers l'uniformisation. Donc les personnes éloignées de la médiane, c'est-à-dire de la moyenne du groupe, sont moins encouragées à se rapprocher de cette médiane. Alors que ceux qui se trouvent près de la médiane seront tentés de pousser les autres à se rapprocher d'eux. Et là où on va finalement convaincre les personnes qui ne sont pas trop éloignées de nous, alors que nous on est vraiment dans la norme. Mais ils seront peu tentés de modifier leurs propres opinions ou aptitudes. On va essayer de contaminer, on va dire, les autres et de les rallier à notre cause.
2: Alors donc, Éléonore Tarlet, on a entendu un terme qui est revenu régulièrement, c'est uniformisation. Pour conclure, est-ce que cette uniformisation elle-même revêt un risque ?
3: Oui, bien sûr, parce que comme on l'a vu dans les trois énoncés précédents, c'est-à-dire que plus on est nombreux à prendre une décision, plus on a tendance à se tromper. Et j'aurais vraiment tendance à dire, n'hésitez pas à garder votre libre arbitre, c'est pas parce que tout le monde le fait que ceux qui le font ont raison.
2: Éléonore Tarlet, merci. C'était notre émission Petit Sujet Psychologique, lors de laquelle aujourd'hui vous nous avez proposé de revenir sur la théorie de la comparaison sociale qui attire justement notre attention sur l'influence d'un groupe dans nos comportements et dans nos choix. Merci beaucoup et à bientôt pour une nouvelle émission. Au revoir.
3: À bientôt, avec plaisir. Au revoir.
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2: 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À Bagnolet, le samedi 16 mai, à partir de 19h30, viens vivre une soirée musicale unique de partage et d'émotion portée par Cressilia Destour et Samantha Jean. Une entrée libre et gratuite pour vivre une ambiance chaleureuse et inspirante. Concert gospel à 19h30, église adventiste de Bagnolet. À Barjols dans le Var, samedi 16 mai, à l'occasion de la seconde édition du Festival de Printemps Jazz Classique, la formation Divine Gospel Music, emmenée par Magali Ponsada, sera en concert avec son programme Amazing Grace Tour à la Collégiale Notre-Dame de l'Assomption à 21h. À Haute-Rive, le dimanche 17 mai, la chorale Urban Gospel Haute-Rive donnera un concert à 16h à l'église de la Madeleine à Haute-Rive, près de Toulouse. À Aix-les-Bains, le lundi 25 mai, au Centre culturel et des congrès André Grosjean, l'artiste et chef de chœur Mardoché Nelson conduira plus d'une centaine de choristes et musiciens pour vous faire vibrer, chanter et danser au son du gospel. Gospel au cœur des étoiles, lundi 25 mai à 19h au Centre culturel et des congrès André Grosjean à Aix-les-Bains. À Bonneville, Haute-Savoie, le samedi 30 mai, dirigée par la pétillante Roberte Edmond, la chorale du Gospel Connecté sera en concert à 17h à l'église Sainte-Catherine à Bonneville. À Paris, le samedi 30 mai également, la chorale Gospel pour 100 voix sera en concert au Dôme de Paris, Palais des Sports à 20h30. 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

0: bienvenue pour notre émission Rencontre. J'ai le plaisir aujourd'hui d'être en compagnie de Roberto Badenas. Bonjour.
1: Bonjour.
0: Alors Roberto Badenas, vous êtes l'auteur d'un livre qui s'intitule justement Rencontre. Voilà pourquoi le choix de ce titre. Vous êtes professeur à la retraite. Vous êtes espagnol, mais vous parlez parfaitement français. C'est notre chance.
1: Bon, j'aimerais bien.
0: Et vous nous recevez dans vos locaux à Madrid. Alors, on entendra quelques bruits d'oiseaux, mais c'est pas grave. C'est plutôt pour créer l'ambiance.
1: Nous avons des voisins qui aiment la nature.
0: Enfin, voilà. Donc, nous pouvons simplement dire que démarre une série sur les rencontres, puisque c'est un sujet qui vous a tenu à cœur. Est-ce que vous pouvez nous dire, Roberto Badenas, pourquoi c'est important pour vous de parler de rencontres ?
1: Bien, j'ai travaillé toute ma vie entouré d'étudiants, des jeunes gens qui, par définition, bien, sont très actifs, très communicatifs, etc. J'ai observé avec le passage du temps qu'il y a un développement, à mon avis, dangereux ou d'une solitude pour les êtres humains que vous les voyez là, à côté de vous, autour de vous, dans le métro, enfin, même sur la plage, chacun avec son portable, son smartphone, sa tablette. Et chacun dans son petit monde, un peu comme les différentes planètes du Petit Prince, hein, chacun isolé des autres, apparemment en communication. Et quand je les vois, je pense que dans la vie, dans ma vie et dans la vie des gens que je connais, les rencontres avec l'autre, c'est-à-dire les rencontres face à face, cœur à cœur, où l'on se regarde dans les yeux, où l'on se parle, franchement, ce sont ces rencontres qui nous construisent et qui changent notre vie et qui nous enrichissent et qui nous ouvrent à cette richesse énorme qui est l'humanité. Et alors, ça a été une des idées qui m'a le plus poussé à trouver des modèles ou des personnes qui ont su sortir les autres de leur isolement et entrer en rencontre pleine avec eux.
0: Alors pourtant, dans votre livre, vous commencez en disant « Encore un livre sur ce sujet ».
1: Bon, encore un livre sur ce sujet, parce que parmi les personnages de l'histoire que j'ai choisi pour développer mon sujet, eh bien, j'étais frappé par Jésus de Nazareth. Quelqu'un qui était quand même un homme simple, un charpentier, qui décide du jour au lendemain de devenir maître itinérant, c'est-à-dire transmettre, apporter aux autres une sagesse, rentrer en dialogue, alors finalement rencontrer les autres. Et je l'ai choisi parce que c'est les répercussions, la transcendance de ces rencontres qu'il a eues avec des êtres humains comme vous et comme moi a été si grande que je ne connais pas d'autres personnages historiques qui m'auraient apporté davantage.
0: Donc le personnage central de vos rencontres, sur lequel vous revenez dans votre livre, c'est Jésus de Nazareth.
1: C'est Jésus de Nazareth, exactement. Mais ce que j'ai cherché à montrer, c'est qu'il a rencontré des gens dans des situations probablement du point de vue culturel très éloignées des nôtres, mais très proche des circonstances qui ressemblent beaucoup à celles que nous trouvons, eh bien, dans une impasse, bien, dans la souffrance, vous êtes une malade, enfin, vous avez une rupture sentimentale, dans des situations qui sont les nôtres. Et comment il a fait pour changer la vie de ces personnes qui étaient probablement souvent malheureuses, qui allaient à la dérive, et les a donné un élan nouveau. Et pour moi, ça, je n'ai pas rencontré d'autres modèles.
0: Donc même si ces rencontres ont eu lieu il y a plusieurs siècles, vous les avez trouvées toujours actuelles ?
1: Je les trouve très actuelles. Et je vous dis, en faisant fi de cette différence historique, mais l'être humain, au fond de sa solitude ou de ses problèmes, il est vraiment le même. Et ces paroles de sagesse qui nous viennent de loin, elles m'ont fait du bien et elles ont fait du bien à d'autres personnes. Et je pensais que si je vais rencontrer les gens de mon entourage, j'avais beaucoup à apprendre de ces rencontres.
0: Donc Roberto Badenas, nous reviendrons sur ces différentes rencontres dont le personnage central est Jésus de Nazareth, tout cela dans cette série que nous proposons aux auditeurs de suivre prochainement.
1: Merci.

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1: 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Laurent Blanchard.
2: Donald Trump est attendu ce mercredi à Pékin pour y rencontrer celui qu'il a appelé hier son bon ami. Il parlait de Xi Jinping. Le président américain assure que sa visite sera fructueuse en dépit de leurs désaccords sur la guerre au Moyen-Orient, le commerce ou encore Taïwan. Et en attendant la délégation américaine, le ministre chinois des Affaires étrangères a lui appelé de son côté le Pakistan à intensifier ses efforts de médiation entre l'Iran et les États-Unis. C'est ce que rapporte l'agence de presse chinoise Chine Nouvelle. Le président américain lui a joué de nouvelles provocations cette nuit en publiant sur son réseau social un dessin montrant le Venezuela aux couleurs des États-Unis et avec une légende 51e État. Une publication alors que son homologue à Caracas a affirmé lundi que son pays n'avait jamais envisagé de devenir américain. Delcy Rodriguez insistant sur l'indépendance des Vénézuéliens. À ce sujet, les échanges commerciaux entre les États-Unis et le Venezuela ont augmenté de près de 23% au premier trimestre pour atteindre 1875 milliards de dollars. C'est ce que relève cette nuit la Chambre de commerce vénézuélo-américaine. Le pétrole représentait 97% des exportations vers les États-Unis. Le parquet général doit annoncer ce mercredi les peines qu'il requiert à l'encontre de Nicolas Sarkozy. Nous sommes en France évidemment et c'est 9 co-prévenus dans le procès en appel dans le dossier libyen, un dossier qui lui avait déjà valu un passage en prison. Les investigations pourraient reprendre à l'encontre de Luc Besson, accusé de viol, demande du parquet général de Paris hier. Il concerne les accusations de l'actrice San Von Roy, avec qui il avait entretenu des relations pendant plusieurs années. Une précédente enquête avait abouti à un non-lieu, mais selon Mediapart, le parquet général considère que des analyses ADN sur un sous-vêtement de la plaignante constituent un nouvel élément à charge. La chambre de l'instruction doit examiner cette demande le 2 juin prochain. Mathilde Gremaud et Franjo Fonelmen, élus athlètes suisses de l'année dans les sports de neige, récompensés hier soir lors du gala de Swiss Ski à Zurich. Franjo Fonelmen s'est distingué cet hiver avec entre autres 3 médailles au JO en Italie. Mathilde Gremaud a quant à elle réitéré sa victoire olympique d'il y a 4 ans en slopestyle. Et puis le Slavia Prague condamné à une amende maximale de 408 000 euros hier par la Fédération tchèque de football. Elle condamne ici les débordements du derby de samedi dernier contre le Sparta. Le match n'avait pas pu aller à son terme. Alors que le Slavia menait 3-2, synonyme d'un deuxième titre consécutif, eh bien les supporters ont envahi la pelouse à 3 minutes de la fin du temps de réglementaire et agressé des joueurs du Sparta et leurs supporters. Le Slavia a été déclaré forfait donc, réduisant à 5 points son avance sur le Sparta. Et il jouera ses 4 prochains matchs à huis clos. Un petit mot de la météo avec un temps ensoleillé qui nous attend ce matin. Temps assez ensoleillé donc sur le Léman et en Valais. Des cumulus sur les reliefs. Quelques averses aussi sur le Jura et le long des Préalpes. Il fera entre 5 et 16 degrés en pleine.
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1: Bienvenue à l'écoute de notre émission Sentez-vous bien. Je suis en compagnie du docteur Jean Lindsay. Bienvenue à ce micro.
2: Bonjour Oscar.
1: Aujourd'hui, vous allez nous parler de l'importance de la qualité du sommeil. Pour commencer, vous souhaitez apporter une précision d'ailleurs sur l'impact du cannabis sur le sommeil justement.
2: Comme vous savez, le cannabis reste très longtemps dans le corps, dans le cerveau.
1: Oui.
2: Et il déstructure le sommeil. L'architecture du sommeil n'est pas normale sous cannabis. Du reste, quand les gens arrêtent de fumer du cannabis, ils vous disent tous j'ai retrouvé les rêves. C'est un des premiers symptômes du sevrage de cannabis, c'est qu'ils disent qu'ils ont retrouvé le sommeil. Alors, si vous regardez les écrans avec du cannabis, vous voyez ce qui reste au point du sommeil, quoi. Et comme capacité d'encodage. Alors, donc là, c'est des règles simples, quoi. Alors, par contre, l'autre élément important, c'est que le mauvais sommeil chez les adolescents.
1: Oui.
2: Et corrélé avec des troubles du comportement.
1: Ah,
2: ouais.
1: Donc c'est clairement identifié.
2: Ah bah oui, même, il y a même longtemps.
1: Il y a longtemps.
2: Oui, oui, on sait.
1: Troubles du comportement.
2: Violence, opposition, vandalisme. Oui, c'est un grand fourre-tout, quoi. Ouais. Ils ne vont pas avoir des troubles du comportement tout le temps. Mmh. C'est simplement que ça va augmenter statistiquement. Ouais, quoi. Ouais. Et tous, pareil, tous ne seront pas atteints, beaucoup n'en seront pas affectés.
1: Parce que les enfants, aujourd'hui, sont touchés aussi par le manque de sommeil et par une qualité de sommeil dégradée à cause notamment des écrans.
2: Ouais, ouais, ouais. Ouais. Surtout avec les smartphones, c'est très embêtant parce que les smartphones, c'est tout près des yeux. Si vous voulez. C'est comme si c'est petit, c'est plus petit que la télé, mais c'est tout près des yeux. C'est comme si vous regardiez l'écran...
1: Donc c'est encore plus mauvais ou...
2: Ça n'a pas l'air très bon, quoi.
1: Bon. Donc là, les smartphones, après 19h, c'est fini.
2: Oui, il faut mettre des lunettes spéciales, peut-être, je ne sais pas, on ne sait pas. Mmh. Mais ce qui est sûr, c'est que regarder un smartphone normal avec des lunettes comme ça, ce n'est pas rationnel. Quoi. Après, il faut que la société s'en occupe. Est-ce qu'avec les logiciels qui font que la lumière qui sort de l'écran est moins bleue, est-ce qu'avec des lunettes filtrant le bleu, est-ce que... on n'a pas d'études. Enfin, la plupart des contemporains, pour le moment, ils regardent leur smartphone sans changement du...
1: Sans lunettes. Hein.
2: Sans lunettes, oui. Et sans logiciel permettant de diminuer le bleu dans le spectre de ce qui sort de l'écran.
1: Et bien tout. Après 19h aussi.
2: Et bien après 19h. Donc pour le moment, en attendant qu'on en sache plus, il est bon de mettre en garde nos auditeurs.
1: Et alors, docteur Jean Lindsay, est-ce qu'on pourrait avoir un sommeil de mauvaise qualité sans s'en rendre compte?
2: Ah bah largement, oui. Ça, alors là, c'est du quotidien, ça.
1: Ça, c'est possible.
2: Ah bah oui, oui,
1: ne pas se rendre compte qu'on a un mauvais sommeil.
2: Oui, c'est énorme. Bah oui, du reste, le syndrome d'apnée du sommeil est une maladie qu'on vient de découvrir. Ce qu'on se raconte aujourd'hui, ce sont des éléments qui sont clairement connus, vraiment bien documentés depuis 20 ans. Hein. Évidemment, vous trouverez toujours des pionniers, des gens qui, il y a 40 ans, avaient déjà tout dit, hein, mais... En France, on a un grand, le pape, le découvreur du sommeil, c'est un Français, c'est le professeur Jouvet de Lyon. Jouvet, c'est mondialement connu, une sommité, un homme extraordinaire. C'est d'une intelligence, d'une clairvoyance exceptionnelle. Il est reconnu comme le père de toute la somnologie moderne.
1: Et alors donc, il est facile de faire un test pour vérifier la qualité de son sommeil?
2: Oui, ça, maintenant c'est devenu assez banal. Et peut-être que même il y aura bientôt des appareils qu'on pourra avoir chez soi.
1: À domicile,
2: oui. Sinon, il y a pas mal de gens qui en font, aussi bien les cardiologues que les ORL, que les pneumologues, et puis les centres de sommeil qu'on a dans tous les hôpitaux. Hein. C'est un petit appareil que vous portez la nuit, c'est très simple. Hein, on décode le lendemain, on voit tout de suite si l'architecture du sommeil... C'est un appareil de dépistage, si vous voulez. Un enregistrement somnographique qui permet déjà de voir si globalement ça va, quoi. Mais il y aurait beaucoup de gens dans notre société avec le surpoids, avec l'alcool, avec peut-être les smartphones, peut-être les écrans. Enfin, il serait un jour probablement, est-ce que vérifier son sommeil, ça sera aussi banal que de faire que vérifier son cholestérol ou
1: une analyse de sang,
2: oui, probablement, oui, ça serait souhaitable.
1: Docteur Jean Lindsay, merci beaucoup d'être venu nous apporter ces informations à ce micro. On se donne rendez-vous pour une prochaine chronique. À bientôt, au revoir.
2: Au revoir, Oscar.
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1: 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Sandra Viscardi.
2: Pas de sponsor, trop d'événements sportifs en concurrence. Le Tour Romandie cycliste féminin n'aura pas lieu cette année. Les organisateurs l'ont annoncé hier. De quoi décevoir la genevoise Élise Chabet, gagnante l'an dernier.
3: Grande déception que le Tour de Romandie féminin soit annulé. J'étais la vainqueur en titre, donc c'est des beaux souvenirs que j'ai sur cette course. Les organisateurs se donnent toujours énormément de mal pour organiser des magnifiques parcours. Peut-être ça fera un coup de boost et que voilà, les gens réaliseront qu'il faut quand même de l'argent derrière pour aider les organisateurs et que des sponsors se manifesteront et aideront à pousser le cyclisme féminin et le cyclisme en général vers le haut. Donc voilà, c'est une grande déception et j'espère que le Tour de Romandie féminin aura lieu de nouveau en 2027 et qu'il soit tout aussi beau.
2: En basket, deux clubs romands se disputeront le titre de champion suisse. Genève rejoint Fribourg Olympique en finale en remportant sa demi-finale sur Star Wings. Premier match samedi. L'inflation repart fortement à la hausse aux États-Unis. Selon les chiffres publiés hier, les prix ont augmenté de 3,8% en avril, le rythme le plus rapide en 3 ans. En cause notamment la guerre en Iran et l'explosion des coûts de l'énergie. Alors Michael Pecker, on vous retrouve aux États-Unis. Cela met les consommateurs américains sous pression, mais Donald Trump aussi, un président déjà fragilisé politiquement à quelques mois des élections de mi-mandat.
4: Le retour de bâton pourrait être dangereux pour Donald Trump. La flambée des prix de l'essence, des transports, de l'alimentation ravive précisément le malaise économique qui avait poussé une partie des électeurs à sanctionner les démocrates lors de la dernière élection présidentielle de 2024. À la question de savoir si cette pression grandissante sur le portefeuille des Américains motivait Donald Trump à trouver un accord rapide avec les Iraniens, il a répondu sans détour.
5: Ça n'entre pas en ligne de compte. Le plus important, c'est que l'Iran ne puisse pas se doter de l'armée. Je ne pense pas à la situation financière des Américains. Je pense à une seule chose, on ne peut pas laisser l'Iran avoir une arme nucléaire. Ils sont déjà défaits militairement parlant, ils peuvent maintenant faire le bon choix ou nous finirons le boulot.
4: Menace réitérée à l'encontre d'un régime iranien décrit comme vaincu militairement, une affirmation contestée au sein même de l'administration aux grandes dames du président.
2: En attendant, le président américain s'envole aujourd'hui pour Pékin pour une visite officielle de 3 jours avec une pléiade de grands patrons avec lui pour faire leur marché en Chine. Un voyage alors que la Chine appelle le Pakistan à intensifier ses efforts de médiation entre l'Iran et les États-Unis pour mettre fin à cette guerre. L'éventualité d'un procès se rapproche dans l'affaire du bouclier fiscal vaudois. Les autorités sont sous pression depuis la publication d'un rapport choc en août dernier. Pendant 12 ans, le Conseil d'État n'a pas correctement taxé les contribuables les plus fortunés, provoquant d'importantes pertes fiscales. Alors faut-il désormais établir les responsabilités ? Juliette Janet, une étape supplémentaire vient d'être franchie.
6: La commission en charge du dossier recommande en tout cas au Parlement d'entrer en matière sur une potentielle action en justice contre le Conseil d'État. Elle l'a fait savoir dans un rapport publié hier. L'enjeu derrière l'ouverture de ce procès, établir les responsabilités et surtout demander des potentielles réparations financières. Mais nous n'en sommes pas encore là. Le Grand Conseil doit maintenant décider s'il souhaite créer une commission spéciale. Celle-ci donnera son avis et c'est seulement à ce moment que le Parlement décidera d'ouvrir ou non un procès et contre qui. Du rapport publié hier, il ressort que la commission est divisée. La majorité estime qu'il est du devoir des élus d'enclencher une telle démarche, mais près de la moitié des membres jugent que celle-ci est prématurée et redondante. D'autres procédures ont déjà été lancées par le ministère public et la commission de gestion du Parlement pour tenter de démêler les responsabilités et faire la lumière sur l'affaire du bouclier fiscal.
2: À Fribourg, le projet de rapprochement entre le Centre dramatique fribourgeois Théâtre des Os et le Centre de création Nuitonie devrait voir le jour. Le rapport final de faisabilité vient d'être publié un an après le lancement des travaux initiés par le canton. Les deux fondations souhaitent mettre en œuvre par étapes le rapprochement institutionnel avant de décider d'une intégration complète qui aurait lieu à l'horizon 2029-2030. Finlande, Israël et Grèce en tête. Les favoris de la première demi-finale de l'Eurovision de la chanson ont passé la rampe hier soir à Vienne. Au total, 10 pays ont obtenu leur billet pour la grande finale de samedi. Dans la Stadthalle, l'ambiance est restée plutôt festive. Olivier Chordret, malgré les appels au boycott en raison de la participation d'Israël au concours.
7: Les militants pro-palestiniens ont bien déposé des cercueils hier après-midi dans le centre de la capitale autrichienne, un symbole pour dénoncer la guerre menée par Israël dans la bande de Gaza. Dans la salle, une poignée de spectateurs ont bien hué Noam Bethan lors de son entrée en scène avant d'être expulsé. Pas de quoi ébranler l'artiste avec une chanson interprétée essentiellement en français.

0: C'est Lompénus par Conan. Pas de finale en revanche pour Saint-Marin qui avait pourtant fait appel à une star des années 80 pour épauler sa chanteuse. Boy George, l'ancien chanteur de Culture Club, n'avait pas le bon karma, pas plus d'ailleurs que le Portugal et les autres pays éliminés hier soir.
1: Un mercredi au soleil jusqu'à ce soir où les averses nous rattraperont avec de la neige des 1300 mètres pendant la nuit prochaine. 16 à 19 degrés au maximum. Ces deux prochains jours seront gris et humides avec éclaircies en pleine possible, 13 degrés tout juste.
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Bienvenue à vous, ici Emmanuel, on est ensemble pour un début de mercredi qui va vous inspirer. Nous avons maintenant un rendez-vous avec Samuel Cunha pour le Post-it. Nous parlons des mauvais commentaires.

0: puis Dwayne Woods. Avant de retrouver nos chroniqueurs de la psychologie, nous parlerons de la théorie de la comparaison sociale avant de retrouver Master Music.
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3: Bienvenue à notre post-it. Aujourd'hui, on va parler de ces commentaires qu'on a tous déjà entendus, mais qu'on n'était pas vraiment content après de les avoir entendus. Alors, si cela t'interpelle, il faut vraiment écouter ce post-it jusqu'à la fin. Le texte qu'on va lire aujourd'hui, c'est un texte de l'apôtre Paul. Il se trouve en 2 Corinthiens, chapitre 7, et le verset 8 et 9. Et on le va lire ensemble. Même si je vous ai attristé par ma lettre, je ne le regrette pas. Même si j'ai regretté, car je vois que cette lettre vous a attristé momentanément, maintenant je me réjouis. Non parce que vous ayez été attristé, mais parce que votre tristesse vous a porté à un changement radical. Car vous avez été attristé selon Dieu, si bien que vous n'avez subi de notre part aucun dommage. Qui n'a jamais été attristé par un commentaire? Je pense que nous tous, on a déjà été dans cette situation et j'ai déjà entendu beaucoup de personnes me dire cela. Ou aussi utiliser la phrase « non, c'est pas bon, je me sens jugé parce que la personne m'a dit ceci et cela ». Le problème, c'est que si on veut pas du tout être jugé, si on veut pas du tout se sentir critiqué, alors je vous donne un grand conseil, il faut jamais lire la Bible. Parce que la Bible, elle a plein d'informations et plein de conseils qui montrent des fois que ma vie est un peu en porte-à-faux avec ce qui est écrit sur la parole. Et l'apôtre Paul nous parle qu'il y a bien une distinction entre la critique qu'on peut faire à une personne méchante, coupabilisante, et ce qui est la critique selon Dieu dont il parle. Les deux, elles apportent une tristesse parce qu'il n'y a personne qui aime être bousculé, il n'y a personne qui aime entendre qu'ils ont fait quelque chose qui n'est pas tellement bien que ça. Mais il y a une grande différence parce que la critique injuste va nous amener dans le désespoir, mais la critique qui vient de la part de Dieu, c'est une critique qui vise notre changement radical, vise qu'on puisse se construire en tant que personne et avancer dans notre vie. Donc si tu refuses tous les critiques qui peuvent venir, tous les jugements que tu peux sentir, peut-être tu pourras passer à côté de ce que le Seigneur essaie de dire pour ta vie. Alors, ce que je vois dans ce texte, c'est que les Corinthiens, ils n'ont pas apprécié tout au début ce que l'apôtre Paul il a dit. Mais après, il y a un changement qui est venu dans leur vie. Ils sont devenus une nouvelle version de soi-même. Tout en restant ce qu'ils étaient avant, ils se sont améliorés. Et qui n'aimerait pas ça? Être une meilleure version de ce qu'on est aujourd'hui. Alors, mon appel pour toi, c'est que tu te laisses toucher par le Seigneur, que tu te laisses interpeller par ses paroles, parce que certainement, il y a beaucoup de choses à dire par rapport à notre vie.
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0: Une légèreté qui fait du bien, celle de Dwayne Woods. Pour commencer notre journée de mercredi, nous avons maintenant notre rendez-vous petit sujet psychologique. Nous parlons avec Eleonore Tarleos-Carmiani de la théorie de la comparaison sociale. Nous aurons ensuite Master Music avant de retrouver un nouveau moment, celui de la rencontre de Roberto Badenas. 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
3: Bienvenue pour notre nouvelle émission de Petit Sujet Psychologique. Nous sommes en compagnie d'Eléonore Tarlet. Bonjour.
4: Bonjour Oscar.
3: Alors vous êtes psychologue, psychothérapeute et aussi conférencière. Merci de nous retrouver pour cette émission. Et aujourd'hui, toujours dans cette série sur la psychologie sociale que vous avez abordée maintenant depuis un certain nombre d'émissions, vous aborderez la théorie de la comparaison sociale. Alors, dans cette catégorie, on trouve un thème en particulier, c'est l'influence sociale. Qu'est-ce que c'est l'influence sociale, Eleonore Tarlet ?
4: Alors, l'influence sociale, je vais vous donner la définition, ce sera plus simple. Hein. C'est un des chapitres de la psychologie sociale et ça se définit comme ça. C'est-à-dire, c'est le fait que l'action d'une personne ou d'un groupe de personnes devient une prescription pour l'orientation de la conduite d'une autre personne ou d'un autre groupe.
3: Et alors, cette théorie, elle a été développée par qui ?
4: Alors, au démarrage, on va dire les précurseurs, c'est Dard et Lebon, on en entend souvent parler. Donc, Lebon, il a parlé de la contagion des émotions, et Dard de l'imitation et de l'innovation. Et là, je vais vous parler d'un troisième auteur qui s'appelle Festinger, qui surfe un petit peu sur cette vague-là, et qui va parler des influences mutuelles.
3: Cette théorie, elle s'est construite sur quelle base ?
4: Festinger fait plusieurs propositions fondamentales. Donc, il y a, on va dire, trois points. Le premier, c'est que les gens ne sont jamais sûrs de leurs opinions, et encore moins de la valeur de leur conduite. Donc, par conséquent, ils vont tenir pour vrai ce qui est accepté ou valorisé dans le groupe où ils se trouvent. C'est-à-dire que le support social tient lieu de vérité. Donc là, on parle effectivement de ce processus de comparaison sociale. Le deuxième point, c'est que plus on est nombreux à croire quelque chose, plus on pense que c'est vrai. On l'a beaucoup observé ces derniers temps. Et le troisième point, c'est que les groupes, du coup, un peu par conclusion, sont le prototype même de l'erreur et de l'irrationnel.
3: Et alors donc, ces trois constats desquels part cette théorie, ça produit quelque chose de particulier ? J'imagine que oui, on peut mesurer qu'est-ce que ça produit chacun de nous
4: alors, tout à fait.
3: Dans notre société même.
4: Si j'ai le temps, il y a eu ces trois propositions, mais il a posé plusieurs hypothèses, en fait, neuf hypothèses qui sont vraiment intéressantes, que je peux peut-être vous lister et qui vont être à la base des travaux ultérieurs, puisque là, on parle surtout de concepts et de théories à ce niveau. On est en 1954 pour Festinger. Et ensuite, je vous avais déjà parlé des travaux de Stanley Milgram. Ce sont des travaux qui vont venir à la suite et on parle de psychologie sociale expérimentale. Donc là, on est encore, on va dire, au niveau du concept et théorie. Donc la première hypothèse, c'est la comparaison objective. C'est-à-dire que les êtres humains ont tendance à évaluer leurs opinions et leurs aptitudes. Ils s'évaluent tout d'abord en utilisant des moyens objectifs et non sociaux. Donc jusque-là, tout va bien, on est sur quelque chose de très objectif. L'hypothèse 2, la comparaison avec les autres. Lorsqu'une évaluation objective n'est pas possible, on est dans le subjectif, du coup on observe que les êtres humains sont amenés à comparer leurs aptitudes et leurs opinions avec celles des autres. Théorie de la comparaison sociale. Hypothèse 3, comparaison avec des personnes similaires. Les êtres humains ont tendance à se comparer à des personnes qui leur ressemblent. Surtout sur des caractéristiques en lien avec le sujet de la comparaison, bien sûr. Ainsi, par exemple, l'âge et le sexe auront plus d'importance pour comparer des performances sportives, alors que ces deux caractéristiques, âge et sexe, influencent peu la maîtrise d'une langue. L'hypothèse 4, l'amélioration des aptitudes personnelles. Alors, cette hypothèse, elle énonce une différence entre les opinions et les aptitudes. Jusqu'à présent, ce n'était pas le cas. Elles fusionnaient, même si c'est très différent, bien sûr, les opinions et les aptitudes. L'être humain cherche à améliorer ses aptitudes de manière unidirectionnelle, alors que cette tendance est peu présente en termes d'opinions. On trouve ici l'idée de faire toujours mieux, ce qui est plutôt bon signe, mais on avait vu aussi auparavant, comment dire, dans la liste des erreurs de raisonnement, on parle des must, ça en fait partie. Bref, j'y reviendrai dans une autre chronique. L'hypothèse 5, les limites de l'amélioration des aptitudes personnelles. Alors, tout comme l'hypothèse précédente, celle-ci ne s'applique qu'aux aptitudes et non pas aux opinions. En effet, une personne peut changer son opinion aussi souvent qu'elle le souhaite. On avait vu avec la rationalisation après coup que finalement c'est plus facile de tourner sa veste, on va dire, que de changer de conduite. Là, c'était les mêmes hypothèses. La tendance à l'amélioration des aptitudes, elle a ses limites, bien sûr. Quelle que soit la motivation de cette personne, il y aura des éléments qui ne relèvent pas de son contrôle, qui vont limiter l'amélioration des aptitudes. Donc on voit que ces aptitudes ont des limites. Ce qui nous amène à l'hypothèse 6, la conséquence de la cessation de la comparaison. À un moment donné, on va cesser de se comparer. Et donc quand on observe qu'une personne est mieux, entre guillemets, que nous, c'est-à-dire que lorsque la comparaison est désagréable, cette personne va avoir tendance à se montrer hostile ou à avoir une mauvaise opinion de cette autre personne, qu'on appelle communément un petit peu la jalousie. Ce qui nous amène à l'hypothèse 7, la pression pour l'uniformité dans le groupe. C'est-à-dire que tout facteur qui augmente l'importance d'un groupe comme référence pour une opinion ou une aptitude donnée va augmenter la pression pour l'uniformisation à l'intérieur de ce groupe. Donc là, on va vraiment commencer à voir apparaître le concept d'uniformisation qui est important, qui débouchera ensuite sur la normalisation. Mais là, on parle pour l'instant d'uniformisation. Lorsque des différences apparaissent entre un individu et le groupe de référence, alors l'individu va soit tenter de convaincre les autres éléments du groupe, ce qui en général fonctionne peu, soit il va modifier sa position, je parlais de tourner sa veste, pour se rapprocher du groupe. Donc évidemment, cette tendance à l'uniformisation, elle est modérée pour les raisons qui ont amené à choisir ce groupe, c'est-à-dire soit un sentiment d'appartenance ou de proximité par exemple, ou l'importance sociale de ce groupe. L'hypothèse suivante, c'est la réduction du champ des comparaisons face à une grande divergence. Lorsqu'une personne est éloignée en termes d'aptitude, soit nettement meilleure, soit nettement moins bonne, ou en termes d'opinion, alors les autres personnes du groupe vont avoir tendance à se comparer entre elles, et non pas avec cette personne qui est trop divergente. En ce sens, le champ des personnes avec lesquelles les autres personnes se comparent s'en trouve réduit. Vous voyez comment on commence à créer cette uniformisation et que finalement, ça réduit le champ de comparaison. Donc les gens vont avoir tendance à se ressembler vraiment de plus en plus en excluant ceux qui sont divergents. L'hypothèse 9, donc la dernière, les personnes proches de la médiane du groupe subissent une plus grande pression vers l'uniformisation. Donc les personnes éloignées de la médiane, c'est-à-dire de la moyenne du groupe, sont moins encouragées à se rapprocher de cette médiane. Alors que ceux qui se trouvent près de la médiane seront tentés de pousser les autres à se rapprocher d'eux. Et là où on va finalement convaincre les personnes qui ne sont pas trop éloignées de nous, alors que nous on est vraiment dans la norme. Mais ils seront peu tentés de modifier leurs propres opinions ou aptitudes. On va essayer de contaminer, on va dire, les autres et de les rallier à notre cause.
3: Alors donc, Éléonore Tarlé, on a entendu un terme qui est revenu régulièrement, c'est uniformisation. Pour conclure, est-ce que cette uniformisation elle-même revêt un risque ?
4: Oui, bien sûr, parce que comme on l'a vu dans les trois énoncés précédents, c'est-à-dire que plus on est nombreux à prendre une décision, plus on a tendance à se tromper. Et j'aurais vraiment tendance à dire, n'hésitez pas à garder votre libre arbitre, c'est pas parce que tout le monde le fait que ceux qui le font ont raison.
3: Éléonore Tarlé, merci. C'était notre émission Petit Sujet Psychologique, lors de laquelle aujourd'hui vous nous avez proposé de revenir sur la théorie de la comparaison sociale qui attire justement notre attention sur l'influence d'un groupe dans nos comportements et dans nos choix. Merci beaucoup et à bientôt pour une nouvelle émission. Au revoir.
4: À bientôt, avec plaisir. Au revoir.
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0: étions bien à l'instant avec les artistes Master Music et Judith Flessel Toto pour Covered. Et c'est le moment de retrouver un nouveau rendez-vous de notre matinale rencontre avec Roberto Badenas, Oscar Miani, interview cet auteur du livre justement intitulé Rencontre. Nous aurons So Gospel pour les Vincent Mitchell ensuite.
1: Bienvenue pour notre émission Rencontre. J'ai le plaisir aujourd'hui d'être en compagnie de Roberto Badenas. Bonjour.
2: Bonjour.
1: Alors Roberto Badenas, vous êtes l'auteur d'un livre qui s'intitule justement Rencontre. Voilà pourquoi le choix de ce titre. Vous êtes professeur à la retraite. Vous êtes espagnol, mais vous parlez parfaitement français. C'est notre chance.
2: Bon, j'aimerais bien.
1: Et vous nous recevez dans vos locaux à Madrid. Alors, on entendra quelques bruits d'oiseaux, mais ce n'est pas grave. C'est plutôt pour créer l'ambiance.
2: Nous avons des voisins qui aiment la nature.
1: Enfin, voilà. Donc, nous pouvons simplement dire que démarre une série sur les rencontres, puisque c'est un sujet qui vous a tenu à cœur. Est-ce que vous pouvez nous dire, Roberto Badenas, pourquoi c'est important pour vous de parler de rencontres ?
2: Bien, j'ai travaillé toute ma vie entouré d'étudiants, des jeunes gens qui, par définition, sont très actifs, très communicatifs, etc. J'ai observé avec le passage du temps qu'il y a un développement, à mon avis, dangereux ou d'une solitude pour les êtres humains que vous les voyez là, à côté de vous, autour de vous, dans le métro, enfin, même sur la plage, chacun avec son portable, son smartphone, sa tablette. Et chacun dans son petit monde, un peu comme les différentes planètes du Petit Prince, hein, chacun isolé des autres, apparemment en communication. Et quand je les vois, je pense que dans la vie, dans ma vie et dans la vie des gens que je connais, les rencontres avec l'autre, c'est-à-dire les rencontres face à face, cœur à cœur, où l'on se regarde dans les yeux, où l'on se parle, franchement, ce sont ces rencontres qui nous construisent et qui changent notre vie et qui nous enrichissent et qui nous ouvrent à cette richesse énorme qui est l'humanité. Et alors, ça a été une des idées qui m'a le plus poussé à trouver des modèles ou des personnes qui ont su sortir les autres de leur isolement et entrer en rencontre pleine avec eux.
1: Alors pourtant, dans votre livre, vous commencez en disant encore un livre sur ce sujet.
2: Bon, encore un livre sur ce sujet parce que parmi les personnages de l'histoire que j'ai choisi pour développer mon sujet, j'étais frappé par Jésus de Nazareth. Quelqu'un qui était quand même un homme simple, un charpentier, qui décide du jour au lendemain de devenir maître itinérant, c'est-à-dire transmettre, apporter aux autres une sagesse, rentrer en dialogue, alors finalement rencontrer les autres. Et je l'ai choisi parce que c'est les répercussions, la transcendance de ces rencontres qu'il a eues avec des êtres humains comme vous et comme moi a été si grande que je n'aurais pas d'autres personnages historiques qui m'auraient apporté davantage.
1: Donc le personnage central de vos rencontres, sur lequel vous revenez dans votre livre, c'est Jésus de Nazareth.
2: C'est Jésus de Nazareth, exactement. Mais ce que j'ai cherché à montrer, c'est qu'il a rencontré des gens dans des situations, probablement du point de vue culturel, très éloignées des nôtres, mais très proches des circonstances qui ressemblent beaucoup à celles que nous trouvons, dans une impasse, dans la souffrance, vous êtes une malade, enfin, vous avez une rupture sentimentale, dans des situations qui sont les nôtres. Et comment il a fait pour changer la vie de ces personnes qui étaient probablement souvent malheureuses, qui allaient à la dérive, et les a donné un élan nouveau. Et pour moi, ça, je n'ai pas rencontré d'autres modèles.
1: Donc même si ces rencontres ont eu lieu il y a plusieurs siècles, vous les avez trouvées toujours actuelles?
2: Je les trouve très actuelles, et je vous dis, en faisant fi de cette différence historique, mais l'être humain, au fond de sa solitude ou de ses problèmes, il est vraiment le même. Et ces paroles de sagesse qui nous viennent de loin, elles m'ont fait du bien. Et l'on fait du bien à d'autres personnes. Et je pensais que si je vais rencontrer les gens de mon entourage, j'avais beaucoup à apprendre de ces rencontres.
1: Donc Roberto Badenas, nous reviendrons sur ces différentes rencontres, dont le personnage central est Jésus de Nazareth. Tout cela dans cette série que nous proposons aux auditeurs de suivre prochainement.
2: Merci.

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Bien agréable, cette variété, diversité sonore de ce grand monde du gospel. Nous avons écouté successivement le groupe So Gospel pour Great Is Your Mercy et à l'instant Vachon Mitchell pour un extrait live. Nous retrouvons Gislaine et oui, chers amis, il est déjà 7h50, l'agenda culturel nous est présenté avant de retrouver Liz McComb.

0: Commençons à Lausanne, où le Palais de Rumine accueille jusqu'au 31 mai une exposition consacrée à l'histoire des soins infirmiers. Intitulée « Soins infirmiers, passé, présent et futur », elle retrace une évolution remarquable, des gestes intuitifs de guérison aux pratiques modernes fondées sur la science et la recherche. Du rôle charitable aux premières réformes portées par Florence Nightingale, en passant par les luttes pour obtenir un statut reconnu et une autonomie professionnelle, l'exposition donne à voir des hommes et des femmes qui, dans les crises, les guerres et les épidémies, ont incarné l'humanité dans le soin, un récit universel ancré dans le temps long. À Genève, le Musée d'art et d'histoire présente jusqu'au 24 mai une exposition consacrée à Georges Hans, figure méconnue et pourtant centrale de la vie artistique et industrielle genevoise. Graveur, ciseleur, médailleur et érudit, Hans a dirigé le Musée des arts décoratifs de Genève de 1885 à 1920. Ouverte du mardi au dimanche de 11h à 18h et jusqu'à 21h le jeudi, cette présentation dans les cabinets du musée invite à redécouvrir un personnage guidé par l'esprit de la fabrique et la valorisation des savoir-faire, un passeur entre art et industrie dont l'œuvre mérite d'être reconnue. À Cagnes-sur-Mer, le Musée du bijou contemporain rend hommage jusqu'au 19 mai à Joël Fèvre Chalon, bijoutier français de renom, formé à Strasbourg et installé à Montpellier. Figure incontournable du bijou contemporain, il n'a jamais considéré sa pratique comme un simple ornement. Ses recherches patientes sur la forme, la technicité et les matériaux, laiton, argent, titane, formica, fibre de carbone, ont produit une œuvre d'une singularité rare. Archives, photographies, dessins, croquis et prototypes retracent un parcours créatif exceptionnel, enrichi de visites commentées et d'ateliers pour tous les publics. À Marseille, le Château Borély consacre pour la première fois une exposition à une période majeure des arts décoratifs et industriels de la cité phocéenne. Art nouveau, art déco, près de 180 œuvres issues de prêts d'institutions prestigieuses. Musée d'Orsay, Musée du Mobilier National, Musée des Textiles de Lyon, ainsi que de collections marseillaises rarement montrées, investissent le premier étage. Un patrimoine méconnu se révèle ainsi au grand jour, révélant l'ampleur et la vitalité d'une scène locale longtemps restée dans l'ombre. Entrée à 6 euros, tarif réduit à 3 euros. Nous terminons à Paris, où le Musée des Arts et Métiers propose, jusqu'au 17 mai, une exposition aussi inattendue que réjouissante, intitulée « Flops ». Oser, rater, innover, elle s'intéresse à l'échec comme étape essentielle du processus d'invention, avec une sélection d'objets et de technologies plus ou moins anciennes, dans un parcours ludique et amusant. Car avant d'aboutir aux grandes inventions, les inventeurs ont dû travailler, tester et échouer. Des nocturnes sont proposées du 5 au 16 mai, une exposition qui rappelle avec humour que la réussite passe toujours par l'échec.
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0: Une évocation du voyage tout en pétillance et intensité de Liz McComb pour Traveling Shoes. Nous retrouvons l'agenda gospel.
1: À Avesnes, dans l'Hérault, du 14 au 17 mai, masterclass gospel avec Emmanuel P. Job. Concert final gratuit et ouvert à tous le dimanche 17 mai à 14h30 à l'hôtel thermal d'Avesnes. À Bagnolet, le samedi 16 mai, à partir de 19h30, viens vivre une soirée musicale unique de partage et d'émotion portée par Cressilia Destour et Samantha Jean. Une entrée libre et gratuite pour vivre une ambiance chaleureuse et inspirante. Concert gospel à 19h30, église adventiste de Bagnolet. À Barjols dans le Var, samedi 16 mai, à l'occasion de la seconde édition du Festival de Printemps Jazz Classique, la formation Divine Gospel Music, emmenée par Magali Ponsada, sera en concert avec son programme Amazing Grace Tour à la Collégiale Notre-Dame de l'Assomption à 21h. À Haute-Rive, le dimanche 17 mai, la chorale Urban Gospel Haute-Rive donnera un concert à 16h à l'église de la Madeleine à Haute-Rive, près de Toulouse. À Aix-les-Bains, le lundi 25 mai, au Centre culturel et des congrès André Grosjean, l'artiste et chef de chœur Mardoché Nelson conduira plus d'une centaine de choristes et musiciens pour vous faire vibrer, chanter et danser au son du gospel. Gospel au cœur des étoiles, lundi 25 mai à 19h au Centre culturel et des congrès André Grosjean à Aix-les-Bains. À Bonneville, Haute-Savoie, le samedi 30 mai, dirigée par la pétillante Roberte Edmond, la chorale du Gospel Connecté sera en concert à 17h à l'église Sainte-Catherine à Bonneville. À Paris, le samedi 30 mai également, la chorale Gospel pour 100 voix sera en concert au Dôme de Paris, Palais des Sports à 20h30. Retrouvez toutes les informations concerts sur le site hopradio.live.
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3: 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Sandra Viscardi.
4: Donald Trump attendu à Pékin pour une visite d'État en Chine. Les sujets de discussion avec Xi Jinping ne manquent pas. Relations commerciales, Taïwan, le détroit d'Hormuz. Un an après la guerre commerciale lancée par le président américain Jordan Davis, la Chine se montre confiante dans le rapport de force vis-à-vis des États-Unis.
5: Cette semaine, en annonçant la venue de Donald Trump, le ministère des Affaires étrangères postait cette vidéo. Entre les États-Unis et la Chine, la seule voie possible est la coexistence harmonieuse. À Washington de fixer le bon cap. Vu de Pékin, l'objectif du sommet est simple, préserver la trêve conclue à l'automne dernier quand Xi Jinping et Donald Trump suspendaient l'escalade des tarifs douaniers. Le président américain a une liste de griefs commerciaux et économiques qu'il veut aborder avec Xi Jinping, mais selon Jonathan Zinn, spécialiste de la Chine à l'Institut Brookings à Washington, il arrive déjà affaibli par le calendrier politique.
6: En Chine, on fait l'analyse que plus les élections de mi-mandat aux États-Unis approchent, plus Pékin aura un avantage, car l'administration Trump sera réticente à se lancer dans un nouveau cycle d'escalade et de désescalade.
5: La Chine a déjà montré qu'elle pouvait elle aussi mettre l'économie mondiale à terre en imposant des restrictions sur les exportations de terres rares. Et Pékin peut aussi monnayer sa proximité avec Téhéran. Dans ce domaine, l'administration Trump est plutôt demandeuse. Empêtrée dans la guerre en Iran, elle a besoin de l'aide diplomatique de la Chine pour s'en extraire. Jordan Davis, RTS, Shanghai.
4: Oui, et Pékin qui demande au Pakistan de multiplier les efforts pour convaincre Washington et Téhéran d'aboutir à la paix. En Valais, c'est une menace invisible et silencieuse qui coûtera 1 milliard de francs d'ici 2045. Le canton doit faire face à ses sites pollués. Le gouvernement a voulu se montrer rassurant hier en faisant le point, mais il n'a pas pu masquer l'ampleur de la tâche, notamment face aux PFAS, ces polluants éternels, comme l'explique Christine Genollet-Leubin, la chef du service valaisan de l'environnement.
7: On a 97 sites qui doivent aujourd'hui encore être assainis. À peu près la moitié représente des stentirs qu'on doit assainir. Et puis les autres sites représentent soit des aires industrielles, soit des sites où par exemple des mousses incendies ont été utilisées. Bon, évidemment, la pollution des PFAS est une priorité pour le canton, et notamment de par son ampleur de la pollution. Nous avons 5 sites identifiés où on a une pollution de la nappe phréatique. Cette nappe phréatique qui aujourd'hui est utilisée notamment par l'agriculture. C'est des polluants qui ont été classés où il y a un risque finalement pour la santé. Je crois que c'est un enjeu qui n'est pas seulement cantonal, c'est un enjeu national. Et puis l'objectif maintenant, c'est vraiment de prendre les mesures nécessaires pour finalement protéger notre environnement et la population.
4: Des propos recueillis par Yannick Bacher. Les nouvelles dispositions encadrant l'accès à la piscine en plein air de Port-Rentruy contestées. La RTS a appris que des élus et des citoyens du chef-lieu à Joulot s'y opposent. Ils demandent à l'autorité cantonale de ne pas l'approuver. Adoptée par le législatif de la ville au mois de mars, elle devait permettre, en cas de besoin, de limiter l'entrée à la piscine à certains usagers pour garantir la sécurité. Gaël Klein, la pratique visait surtout les résidents de France voisine. Ils avaient suscité de nombreuses critiques l'été dernier.
8: Dans un document de 9 pages signé par 17 élus et citoyens de Port-Rentruy, les opposants estiment que le nouveau règlement autorisant des catégories d'usagers prioritaires à la piscine viole les principes constitutionnels. Selon eux, l'exécutif municipal peut désormais décider de prendre toutes les mesures de restriction d'accès qu'il veut à l'encontre de qui il veut. Le projet initial de l'exécutif mentionnait explicitement les résidents, titulaires d'abonnement et détenteurs de permis de travail. Le conseil de ville a supprimé cette énumération. Pour les opposants, le législatif a ainsi aggravé la portée des mesures restrictives d'accès à la piscine en généralisant sans limite aucune les catégories d'usagers que le conseil municipal peut déclarer prioritaires. L'article visé par les opposants autorise l'exécutif à restreindre l'accès à la piscine pour garantir la sécurité, la tranquillité et la salubrité publique. Les opposants ne contestent pas ces objectifs, mais ils exigent que les mesures soient définies précisément pour éviter tout caractère discriminatoire.
4: La princesse Kate en rémission d'un cancer entame aujourd'hui une visite de 2 jours en Italie sur le thème de la petite enfance. Pour son premier déplacement officiel à l'étranger depuis fin 2022, elle est attendue vers midi dans la ville de Reggio Emilia, dans le nord de la péninsule. Pas de sponsor, trop d'événements sportifs en concurrence. Le Tour de Romandie cycliste féminin n'aura pas lieu cette année, annonce des organisateurs hier. Joël Robert, le cyclisme féminin manque cruellement de soutien.
9: Le cyclisme féminin n'est pas valorisé en Suisse romande et c'est regrettable qu'aucun partenaire ne veuille s'afficher sur ces maillots. Regrettable que l'organisateur doive annuler cette édition 2026. Regrettable que les acteurs et actrices politiques

0: un patrimoine qui lutte désormais pour sa survie.
1: Winterthur ne jouera plus en Super League de football la saison prochaine. Le club s'est incliné 3-2 hier soir face à Grasshopper. Défaite synonyme de relégation directe en Challenge League, tandis que Servette a remporté 2-0 le derby lémanique contre Lausanne Sport. Soleil au milieu des cumulus sur le nord, plus de soleil autour du Léman et en Valais, pluie partout en soirée, neige des 1300 mètres la nuit prochaine, 16 à 19 degrés, 13 ces deux prochains jours sous un ciel gris et humide, parsemé d'éclaircies.
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0: chers amis, bienvenue pour cette deuxième heure de notre direct. Ici Emmanuel, nous avons rendez-vous dans un instant avec John Graz pour la chronique Réussir en 2 minutes chrono. Aujourd'hui, le titre proposé par John, Je pense en images. Nous aurons ensuite un moment musical avec The Walls Group, avant de retrouver Reflet d'actualité avec Oscar Miani qui propose une réflexion autour de l'antivirus.
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3: On raconte qu'un jour le diable décida d'arrêter son travail et de vendre tous ses outils. La vente eut lieu dans une grande et belle salle et chaque objet était exposé. Parmi eux, il y avait la malice, la haine,

0: L'envie, la jalousie, la gourmandise, la sensualité, la déception. Sur un côté, il y avait un outil presque usé, tant il avait servi. Alors quelqu'un demanda, « C'est quoi cet outil ?» Et le diable répondit, « Cet outil, c'est le découragement. » Mais alors pourquoi est-il si cher ?« Parce qu'avec lui, souligna le diable, je peux obtenir d'une personne tout ce que je veux. » Il poursuivit ainsi. Quand le découragement a pénétré dans sa conscience, dans la conscience d'une personne, je peux laisser tous les autres instruments faire leur travail. Dans notre voyage vers la réussite, le découragement nous guette. Il peut s'abattre sur nous au moment le plus imprévisible. Alors, comment réagir? Voici 5 points pour dire non au découragement, non à la déprime. Premier point, évaluer. Avant de laisser le découragement vous paralyser, faites le point sur le chemin parcouru. Vous avez certainement accompli des progrès dans un domaine ou dans un autre. Deuxième point, souvenez-vous des réussites passées et nommez-les. Vous êtes sur le bon chemin. Ensuite, rappelez-vous le but. Écrivez à nouveau le but ultime de votre vie et les objectifs qu'il vous reste à atteindre. Offrez à Dieu, dans une prière de remerciement, votre vie. Et puis la dernière, n'oublions pas qu'il vous a donné Dieu la capacité de choisir vos pensées et de visualiser ses promesses. Et enfin, emmagasinez dans votre cerveau des images bienfaisantes. Cultivez l'optimisme et vous serez mieux armé pour accomplir votre voyage. Alors n'oubliez pas, la clé de votre réussite se trouve dans votre capacité à croire que vous réussirez. Citation de Napoléon Hill. Notre prochaine chronique a pour titre « Pensez optimiste ».
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1: Il y a des artistes qui savent avoir une chaleur dans la voix quand ils chantent et quand ils parlent. C'était tellement le cas de ce chanteur du Walls Group. Pour Mercy, nous retrouvons Oscar Miani qui nous propose aujourd'hui dans sa chronique Reflet d'actualité une réflexion autour de l'antivirus. Nous aurons ensuite le groupe Take Six, puis bien sûr Boost Espoir à 8h23.

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2: Ces derniers jours, l'actualité sanitaire internationale s'est tournée vers un navire de croisière revenu d'Amérique du Sud. À bord, plusieurs passagers ont été contaminés par un hantavirus particulièrement surveillé, le virus Andes. Plusieurs décès ont déjà été signalés et certains voyageurs sont désormais suivis dans plusieurs pays, dont la France. Et immédiatement, beaucoup ont pensé au coronavirus. Depuis le Covid-19, notre regard a changé. Quelques mots suffisent désormais à réveiller des souvenirs très précis. Contamination, isolement, quarantaine. Mais alors, que sont exactement les hantavirus ? Les hantavirus sont des virus transmis principalement par certains rongeurs sauvages. L'être humain est généralement contaminé en respirant des poussières souillées par l'urine ou les excréments de ces animaux. Dans certains cas, ces virus peuvent provoquer des atteintes pulmonaires très graves. La souche actuellement surveillée, appelée virus Andes, inquiète particulièrement les autorités sanitaires car elle pourrait occasionnellement se transmettre entre humains. Pour autant, les spécialistes rappellent que nous ne sommes pas dans une situation comparable à celle du Covid. Les cas restent rares et les autorités cherchent précisément à empêcher toute propagation. Mais psychologiquement, quelque chose s'est produit depuis 2020. Car le Covid n'a pas seulement bouleversé les systèmes de santé ou l'économie mondiale. Il a aussi profondément transformé notre rapport à la peur et à l'incertitude. Nous avons découvert à quel point nos sociétés modernes pouvaient devenir fragiles en très peu de temps. Et surtout, ces crises révèlent souvent ce qui se trouve déjà à l'intérieur de nous. Pendant la pandémie, certains ont développé des élans de solidarité remarquables. Mais nous avons aussi vu apparaître des tensions, des divisions, des agressivités et parfois même des formes de méfiance entre les personnes. Et la Bible parle de cela. Dans l'évangile de Luc précisément, Jésus déclare « C'est de l'abondance du cœur que la bouche parle ». Autrement dit, lorsque les circonstances deviennent difficiles, ce qui habite profondément l'être humain finit souvent par apparaître. La crise agit alors comme un révélateur. Révélateur de nos peurs, de nos limites, mais aussi de notre besoin des autres. Et finalement, cette actualité autour de l'hantavirus nous rappelle peut-être une vérité que notre société moderne voudrait parfois oublier. Malgré notre technologie et notre puissance, l'être humain reste profondément vulnérable. Mais la Bible présente aussi cette vulnérabilité comme une invitation à l'humilité. Accepter que nous ne maîtrisons pas tout, que nous avons besoin les uns des autres et aussi que l'homme n'est pas tout puissant. Et paradoxalement, c'est peut-être justement lorsque l'être humain accepte enfin ses limites qu'il devient aussi plus attentif aux autres, plus lucide sur lui-même et parfois plus ouvert à une dimension spirituelle.
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0: Ce groupe TXX est souvent reconnu comme l'expert absolu, pionnier du gospel a cappella. Et là, il a l'audace d'être accompagné de cet instrument à vent profond, mystérieux, pour une évocation de l'éternité, everlasting. Nous retrouvons l'équipe de Boost Espoir pour un témoignage intitulé « C'est mon histoire ». Ce sera suivi de Professor Johnson.
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2: Et oui, Dieu peut vraiment renverser des situations désespérées, il peut relever celui qui semble définitivement mis à terre. Rien n'est impossible à notre Dieu, et c'est le témoignage que nous allons entendre à présent.
3: Je m'appelle Célie, donc je suis une femme de 37 ans avec une fille, et je me suis baptisée il y a bientôt 6 ans. Voilà, une vie chargée déjà de pas mal de fardeaux. Et après mon baptême, j'ai à nouveau subi plusieurs épreuves qui m'ont été dures pour moi, essentiellement dans des relations toxiques qui m'ont fait beaucoup de mal, qui m'ont détruite par beaucoup d'aspects. Et j'avais donc je m'étais forcément éloignée de Dieu. J'ai toujours bien sûr continué à croire en Dieu, mais j'étais plus vraiment là. Je m'adressais plus beaucoup à lui. Et dans ma souffrance, je cherchais toutes sortes de solutions. En me disant, est-ce que ce serait de parler à quelqu'un, j'ai essayé de trouver plein de solutions parce que quand même je pensais que je voulais m'en sortir et aller mieux parce que je souffrais beaucoup. Donc j'ai essayé diverses choses, mais voilà, mon mal-être profond s'en allait jamais vraiment. Jusqu'à ce que la souffrance atteigne un stade que j'avais jamais connu auparavant. Clairement de plus avoir aucune envie de vivre. Le désespoir, mais même une lassitude complète, de dire voilà, en gros, j'abandonne la partie. Si c'est ça, j'ai plus envie de participer, je vois plus du tout l'intérêt. C'est deviné que souffrance, et j'ai pas envie, en fait. Je vais arrêter de me battre. Je voulais vraiment qu'on me laisse, en fait, me laisser dans toute ma souffrance et plus avoir à mener ce combat chaque jour, ne voyant plus aucune issue. Et tout était très, très, très sombre, vraiment des pensées très obscure comme je l'avais jamais eu auparavant dans ma vie. Et puis, je sais pas trop pourquoi malgré tout, mais une petite voix en moi, je sais pas, un ultime sursaut, où vraiment pour moi c'était, j'attendais que la fin de cette semaine à me dire, ma fille va partir chez son papa et moi je vais pouvoir me laisser dépérir, m'abandonner, j'aurais plus rien à porter. Et je sais pas, un ultime sursaut en moi, une petite voix ouf, très fond de mes entrailles, c'est d'y aller, essayer encore quelque chose. Même pas essayer quelque chose, non, en fait. C'est juste laisse-toi aller, mais remets tout ça à Dieu. Pas dans un quelconque effort, parce que vraiment, même moi, j'y croyais pas, en fait. Je me suis dit, je vais rien faire, voilà. Je me suis dit, je vais me laisser vivre. J'avais donc pris le parti de jeûner, et j'avais décidé que j'allais jeûner 3 jours. Et voir, en fait, s'il se passait quelque chose ou pas. Et je me suis dit, s'il se passe rien, il se sera rien passé. De toute façon, il se passe rien de mieux dans ma vie tous les jours. Donc, j'avais rien à perdre, on va dire. Et donc, je me suis seulement positionnée, en fait, sur ça. De dire, et même d'ailleurs, au dernier moment, on m'a proposé des choses. D'aller voir, manger chez des collègues, faire de la randonnée, de combler encore ce vide. Et j'ai dit non, ce temps, je l'ai mis à part. Ces 3 jours-là, je les consacre à Dieu, je les mets à part pour ça. Et c'est pas un rendez-vous que je peux annuler, c'est un rendez-vous qui est pris. Il se passera quelque chose, il se passera pas quelque chose, on verra. Mais je le fais et je m'y tiens. Donc ça a été ça mon positionnement. Et en fait, de manière assez instantanée, j'ai même pas eu besoin d'attendre en fait l'issue de ces 3 jours de jeûne. Quasiment instantanément, quand je suis rentrée dans ce processus, je me suis sentie complètement différente. Alors, ça n'a pas été peut-être à la minute, mais au fur et à mesure de ces 3 jours, j'ai aussi demandé la prière dans mon église. Je me suis rendue à l'église, c'était un samedi, dimanche, lundi. Le dimanche, j'ai demandé la prière. J'ai lu la parole que j'avais pas pris le temps de vraiment lire depuis très longtemps. Et j'ai rien fait. J'ai marché seule avec Dieu. Et en fait, c'est comme si j'avais débloqué quelque chose qui était, ouais, que je retenais, que j'essayais de bloquer, je sais pas, et que tout s'est déversé d'un coup, tout s'est ouvert. Où vraiment, j'ai senti que Dieu me parlait. J'avais l'impression qu'il m'avait pas parlé depuis des mois, si ce n'est plus. Et là, c'était parole sur parole sur parole. Je sentais qu'il était là. Je l'entendais me parler. J'étais nourrie de sa parole. Et surtout, j'ai senti, pour la première fois depuis des années, là, je pense, une vraie joie. Toute la tristesse qui s'est envolée, le désespoir qui s'est levé, enfin ce voile de noirceur qui s'est levé, et la joie et la paix. Je me suis sentie sereine, plus d'inquiétude. Ma vie n'avait absolument pas changé d'un centimètre. On m'avait pas appelé pour m'annoncer quelconque nouvelle. Rien n'avait changé. Mes circonstances étaient exactement les mêmes. Et en fait, c'est comme si ma vision, parce que aussi je luttais beaucoup avec le sentiment d'injustice. Je passais en boucle, en fait, des choses dans ma tête que j'arrivais pas à en sortir. Se rejouait toujours le même scénario et je comprenais pas. Et ça me paraissait trop injuste et ça, j'arrivais pas à le digérer. Et d'un coup, ma perspective a été retournée complètement. Et je voyais plus du tout les choses sous le même angle, voire à ne même plus pouvoir comprendre comment je les avais vues sous cet angle. Et ça a été vraiment, la paix et la joie. Ce sera vraiment les deux mots clés. Et une connexion à Dieu qui s'est révélée à moi. J'ai même compris davantage des choses sur qui était Dieu, en fait, que j'avais pas du tout saisi auparavant. Et il y a clairement eu un avant et un après cet événement où je me suis sentie ressuscitée. Je sais pas si on peut dire ça, mais passer de la mort à la vie, certainement, oui.
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0: Un enregistrement historique de Professor Johnson. Give me that old time religion. Donne-moi cette religion d'un ancien temps. Nous retrouvons Destination Santé. Alors la question qui est posée avec Emmanuel Ducreuset et Frédéric Salomon, c'est rétrécit-on vraiment en vieillissant? Nous aurons ensuite Yolanda Adams pour Can I love somebody? Puis-je aimer quelqu'un? 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
1: Avec Destination Santé, Emmanuel Ducreuset.
2: Bonjour à tous. Ce n'est pas une impression. Plus nous vieillissons, plus notre taille diminue. Perdre quelques centimètres avec l'âge est tout à fait normal. Mais une perte importante peut être le signe d'une fragilisation des os qu'il ne faut pas ignorer. Vous avez l'impression de ne plus être aussi grand qu'à 20 ans ? Rien d'étonnant. À partir de la quarantaine, le corps se transforme et la taille peut effectivement diminuer. Plusieurs mécanismes expliquent cette perte de hauteur progressive. Le premier et le plus important concerne les os. Avec l'âge, la densité osseuse diminue et les vertèbres peuvent se tasser, voire développer de micro-fractures appelées fractures de compression. Résultat, la colonne vertébrale raccourcit et avec elle, toute votre silhouette. Par ailleurs, entre chaque vertèbre se trouvent des disques intervertébraux, sorte de coussins amortisseurs. Ils s'aplatissent naturellement au fil du temps. Et à mesure qu'ils s'amincissent, l'espace qu'ils occupent entre les vertèbres diminue. Comme votre colonne vertébrale est composée de nombreuses vertèbres et de disques empilés les uns sur les autres, une petite perte au niveau de chaque disque peut entraîner une réduction notable de la hauteur totale. L'affaiblissement des muscles, notamment au niveau du dos et du tronc, peut aussi jouer sur votre posture. Perdre entre 1 et 2 cm et demi au cours de la vie relève de l'usure naturelle, rien d'alarmant. En revanche, en perdre davantage, c'est une autre histoire. 5 à 10 cm peut signaler une ostéoporose, maladie qui fragilise les os et augmente considérablement le risque de fracture. Si on ne peut pas arrêter le temps, on peut agir. Miser sur le calcium est essentiel. La plupart des adultes devraient viser au moins 1000 mg par jour via l'alimentation ou des compléments. Rester physiquement actif est tout aussi important. La marche, la course, la musculation ou les exercices en charge aident à maintenir la densité osseuse. Arrêter de fumer et limiter l'alcool sont deux autres leviers concrets, car ces deux habitudes accélèrent la perte osseuse. 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

Une question très profonde est posée dans ce titre de Yolanda Adams. Can I love somebody? Puis-je aimer quelqu'un? Nous retrouvons James Fortune pour For a Long Time avant de retrouver Wintley Phipps, How Great Thou Art, Comme Tu Es Grand, puis Vocal Union et Kurt Carr. Tout un programme.

quand la grandeur d'une voix met en valeur la grandeur d'un titre, How Great Thou Art, comme tu es grand, c'était Wintle Phipps. Nous retrouvons le groupe Vocal Union pour une évocation de l'abondance, Fill Me Up, Remplis-moi, puis la bénédiction Bénis cette maison, Bless This House, par l'artiste Kurt Carr et son groupe si talentueux.

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0: Nous commençons à Lausanne, où le Palais de Rumine accueille jusqu'au 31 mai une exposition consacrée à l'histoire des soins infirmiers. Intitulée « Soins infirmiers, passé, présent et futur », elle retrace une évolution remarquable, des gestes intuitifs de guérison aux pratiques modernes fondées sur la science et la recherche. Du rôle charitable aux premières réformes portées par Florence Nightingale, en passant par les luttes pour obtenir un statut reconnu et une autonomie professionnelle, l'exposition donne à voir des hommes et des femmes qui, dans les crises, les guerres et les épidémies, ont incarné l'humanité dans le soin, un récit universel ancré dans le temps long. À Genève, le Musée d'art et d'histoire présente jusqu'au 24 mai une exposition consacrée à Georges Hans, figure méconnue et pourtant centrale de la vie artistique et industrielle genevoise. Graveur, ciseleur, médailleur et érudit, Hans a dirigé le Musée des arts décoratifs de Genève de 1885 à 1920. Ouverte du mardi au dimanche de 11h à 18h et jusqu'à 21h le jeudi, cette présentation dans les cabinets du musée invite à redécouvrir un personnage guidé par l'esprit de la fabrique et la valorisation des savoir-faire, un passeur entre art et industrie dont l'œuvre mérite d'être reconnue. À Cagnes-sur-Mer, le musée du bijou contemporain rend hommage jusqu'au 19 mai à Joël Fèvre-Chalon, bijoutier français de renom, formé à Strasbourg et installé à Montpellier. Figure incontournable du bijou contemporain, il n'a jamais considéré sa pratique comme un simple ornement. Ses recherches patientes sur la forme, la technicité et les matériaux, laiton, argent, titane, formica, fibres de carbone, ont produit une œuvre d'une singularité rare. Archives, photographies, dessins, croquis et prototypes retracent un parcours créatif exceptionnel, enrichi de visites commentées et d'ateliers pour tous les publics. À Marseille, le château Borély consacre pour la première fois une exposition à une période majeure des arts décoratifs et industriels de la cité phocéenne. Art nouveau, art déco, près de 180 œuvres issues de prêts d'institutions prestigieuses. Musée d'Orsay, Musée du Mobilier National, Musée des Textiles de Lyon, ainsi que de collections marseillaises rarement montrées, investissent le premier étage. Un patrimoine méconnu se révèle ainsi au grand jour, révélant l'ampleur et la vitalité d'une scène locale longtemps restée dans l'ombre. Entrée à 6 euros, tarif réduit à 3 euros. Nous terminons à Paris, où le Musée des Arts et Métiers propose, jusqu'au 17 mai, une exposition aussi inattendue que réjouissante, intitulée « Flops ». Oser, rater, innover, elle s'intéresse à l'échec comme étape essentielle du processus d'invention, avec une sélection d'objets et de technologies plus ou moins anciennes, dans un parcours ludique et amusant. Car avant d'aboutir aux grandes inventions, les inventeurs ont dû travailler, tester et échouer. Des nocturnes sont proposées du 5 au 16 mai, une exposition qui rappelle avec humour que la réussite passe toujours par l'échec.
1: Un grand merci Gisèle pour cet agenda culturel qui assurément aura donné des idées vraiment pertinentes de sortie pour les jours à venir à chacune et chacun des auditrices et auditeurs. Je vous remercie chers amis de votre présence à notre écoute pour ce direct. Passez une belle journée, prenez grand soin de vous. Je vous rappelle que vous pouvez nous suivre sur nos médias sociaux, Facebook, Instagram et YouTube. À demain 7h.
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3: 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Léandre Béret.
4: Il n'y aura pas de départ du Tour de Romandie féminin cette année. Il devait avoir lieu en septembre, mais les organisateurs de l'épreuve cycliste ont annoncé hier leur décision, imputée au manque de sponsors et à la concurrence de nombreux événements sportifs dans la région. La gagnante de la course l'année dernière, la genevoise Élise Chabet, déçue, lance un appel.
5: Grande déception que le Tour de Romandie féminin soit annulé. J'étais la vainqueur en titre, donc c'est des beaux souvenirs que j'ai sur cette course. Les organisateurs se donnent toujours énormément de mal pour organiser des magnifiques parcours. Peut-être ça fera un coup de boost et que voilà, les gens réaliseront qu'il faut quand même de l'argent derrière pour aider les organisateurs et que des sponsors se manifesteront et aideront à pousser le cyclisme féminin et le cyclisme en général vers le haut. Donc voilà, c'est une grande déception et j'espère que le Tour de Romandie féminin aura lieu de nouveau en 2027 et qu'il soit tout aussi beau.
4: Les organisateurs, en tout cas, se disent optimistes. Le tapis rouge a été foulé. Le 79e Festival de Cannes s'est ouvert hier soir. La cérémonie, marquée par la Palme d'Or d'honneur remise au réalisateur du Seigneur des Anneaux, Peter Jackson, a célébré le cinéma comme un acte de résistance qui transcende les cultures. 22 films sont en lice pour la Palme d'Or. Célébrons l'audace, la liberté et l'acte farouche de création, a lancé l'une des maîtresses de cérémonie, l'actrice et productrice américaine Jane Fonda. Plus de 2 fermes disparaissent chaque jour en Suisse. Plus de 800 exploitations agricoles ont cessé leur activité au total l'année passée, selon l'Office fédéral de la statistique hier. La tendance se poursuit et l'Association des petits paysans appelle à prendre des mesures pour l'enrayer. Marielle Savoie.
6: Depuis l'an 2000, 34% des fermes ont mis la clé sous la porte, mais la surface agricole moyenne de chaque exploitation, elle, a augmenté de près de 50%. Des fermes toujours moins nombreuses, mais toujours plus grandes. Cette tendance inquiète les petits paysans. Impensable pour eux de laisser disparaître tant d'exploitations dans un pays qui dépense des milliards de francs chaque année pour aider les agricultrices et agriculteurs. Président de l'Association des petits paysans, Kylian Baumann appelle à corriger la future politique agricole pour que les plus petites fermes puissent aussi bénéficier des paiements directs.
7: Il existe déjà un seuil. Les toutes petites exploitations ne reçoivent pas de soutien de l'État. Et la Confédération souhaite maintenant relever ce seuil. Résultat, il faudra avoir une exploitation encore plus grande pour pouvoir obtenir une aide étatique.
6: Également conseiller national écologiste, Kylian Baumann œuvre au Parlement fédéral pour tenter de changer la donne. En parallèle, son association s'engage pour faciliter les transmissions d'exploitation en dehors de la famille. Car c'est aussi ce qui explique la tendance observée dans les statistiques. Lorsque les agriculteurs retraités n'ont personne pour reprendre leur ferme, il n'est pas rare qu'ils l'abandonnent et vendent leurs terres à de plus grosses structures.
4: La Commission européenne invite à Bruxelles des responsables talibans pour discuter du renvoi de migrants vers l'Afghanistan. Une lettre est envoyée à Kaboul afin de fixer une date pour un rendez-vous qui soulève une avalanche de questions éthiques et pratiques. Un porte-parole de la Commission a assuré tout de suite que cela ne constitue toutefois en aucun cas une reconnaissance des autorités talibanes. Donald Trump est attendu à Pékin pour une première pour un président américain depuis sa visite en 2017. Le président, accompagné de patrons de grandes entreprises, a déclaré qu'il demanderait à son homologue Xi Jinping d'ouvrir la Chine aux entreprises américaines. Selon Washington, Donald Trump entendait faire pression pour que la Chine, partenaire stratégique et économique primordial de l'Iran, use aussi de son influence sur ce dernier pour une sortie de crise dans le Golfe. Vladimir Poutine se dit prêt à rencontrer Volodymyr Zelensky pour mettre fin à la guerre entre la Russie et l'Ukraine. Le porte-parole du Kremlin l'a assuré hier, réagissant aux propos tenus ce week-end par le président russe. Vladimir Poutine qui a affirmé que le conflit en Ukraine touchait à sa fin. Une évolution notable de la part de Moscou, mais Maureen Mercier accompagnée d'un grand mais.
8: Poutine assure qu'il est prêt à rencontrer Zelensky, mais à Moscou. Pour le Kremlin, tant que le processus de négociation de paix n'est pas entièrement finalisé, il n'y a aucune raison d'organiser ailleurs un tel événement. Comprenez, Moscou, sinon, pas de rencontre. Or, impossible d'envisager un tel voyage pour le président ukrainien, ne serait-ce que pour des raisons de sécurité. Pour rappel, lorsque Poutine lance son invasion totale de l'Ukraine, sa cible numéro un, c'est lui, Zelensky. La priorité du président russe, se débarrasser de celui qui incarne le pouvoir politique ukrainien et le remplacer par une marionnette proche du Kremlin. Depuis 2022, Poutine refuse de reconnaître Zelensky, le traite de néo-nazi, d'illégitime. Il utilise tous les prétextes pour refuser toute rencontre directe. Un jeune soldat ukrainien de résumé, Zelensky à Moscou, ce n'est pas une invitation, c'est de la manipulation.
4: Les premiers passagers débarqués aux Pays-Bas sont négatifs à l'antivirus. Ils sont 26 à avoir été testés à leur arrivée, précisent les autorités néerlandaises. Malgré tout, les passagers du bateau de croisière MV Ondus doivent se soumettre à des procédures de quarantaine. L'Organisation mondiale de la santé a encore rappelé hier les États à respecter ces recommandations. Winterthur dit au revoir à la Super League. Défait hier 3-2 par Grasshopper, le club zurichois est condamné à la relégation directe en Challenge League. Les sauterelles peuvent, elles, se préparer au barrage de promotion en relégation qui les opposera à Arrow ou à Vaduz. On parle bien sûr de football. Et un mot pour les fans de hockey sur glace qui pourront profiter de la venue de Sidney Crosby au championnat du monde en Suisse qui commence samedi. Le joueur de Pittsburgh de 38 ans vient renforcer la sélection canadienne. La légende aux multiples records disputera là son 4e mondial. Les nuages vont reprendre place dans le ciel cet après-midi le long des reliefs. Quelques averses sont possibles sur le Jura et le long des Préalpes. Elles deviendront plus fréquentes et générales en soirée et pour la nuit. Entre 16 et 19 degrés, elles sont attendues au maximum en pleine. Demain, toujours nuageux avec des averses fréquentes en montagne, avec une limite pluie en montagne, avec une limite pluie-neige autour de 1300 mètres. Quelques éclaircies pourront apparaître en pleine, probablement plus larges.

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2: Bienvenue à l'instant Bible, votre rendez-vous de découverte et d'approfondissement des textes sacrés. Et aujourd'hui, eh bien, j'ai l'honneur d'accueillir nos deux pasteurs, Pascal Rodet, bonjour.
3: Bonjour Stéphane,
2: bienvenue.
3: Bonjour à tous.
2: Merci d'être avec nous.
3: Mais plaisir.
2: Et puis, Jethro Camille.
4: Bonjour Stéphane, bonjour tout le monde.
2: Bienvenue également. Donc, avec vous, nous allons explorer ensemble l'évangile de Marc, puisque c'est le thème sur lequel nous nous arrêtons en ce moment. Et aujourd'hui, nous nous arrêterons sur une déclaration de Jésus concernant les grands édifices de Jérusalem à son époque. Alors, est-ce que, pasteur Jethro Camille, vous pouvez nous rappeler dans quel contexte Jésus fait cette déclaration concernant les grands édifices de Jérusalem ?
4: Alors, on est déjà à l'époque, ce sont de vieilles civilisations, hein, dans le bassin mésopotamien, on est quand même dans des formes de rivalité systémique. C'est-à-dire que, typiquement, ces peuples-là, les Babyloniens, les Akkadiens, les Sumériens, etc., ces gens-là, rivalisent, parfois se font la guerre, parfois nouent des relations commerciales, etc. Et une des manières de rivaliser, c'est ce qu'on appellerait aujourd'hui le soft power, c'est-à-dire le rayonnement culturel. Et dans le rayonnement culturel, il y a les bâtiments. Et parmi les bâtiments, il y a en particulier le Temple de Jérusalem. C'est peut-être probablement le plus grand bâtiment de l'époque. J'ai eu l'occasion, je pense que nous étions ensemble en Israël, quand nous avions longé le mur, le mur est, ce qu'on appelle maintenant le mur des Lamentations. C'est immense. En fait, on n'en voit qu'une portion et en fait, on peut continuer souterrainement. C'est immense. Donc, il y avait une volonté, quelque part, presque de démesure et de rayonnement culturel. Mais ce n'est pas seulement à Jérusalem. Il y avait une époque, par exemple, le temple de Bel à Babylone, qui était quelque chose d'énorme, le temple d'Artémis à Éphèse, dont le rayonnement était, bon, j'allais dire mondial, c'est peut-être un peu exagéré, parce que mondial, c'est surtout ce bassin-là à l'époque. Ou bien encore le temple de Zeus à Athènes. Voilà, donc il y a une sorte de culture de la démesure qui, quelque part, est très impressionnante, mais met surtout l'emphase sur les capacités humaines à faire des choses extérieures considérables.
2: Alors, il est important, lorsqu'on veut bien comprendre le texte, de connaître ce contexte auquel vous faites référence, là ?
4: Ça compte, parce que quand on prend simplement les bâtiments de Jérusalem, on se dit qu'il y a un problème avec les bâtiments de Jérusalem. Non, il n'y a pas de problème avec les bâtiments de Jérusalem, mais il y a une tendance humaine, certainement, à vouloir être dans la démesure, dans l'impressionnant. C'est pas mal les grandes choses. Simplement qu'on est essentiellement porté sur l'extérieur, sur la façade des choses, on passe à côté de quelque chose de beaucoup plus profond et de beaucoup plus intérieur que Dieu a placé dans le cœur de chaque être humain.
2: Alors, pasteur Pascal Rodet, quels sont les éléments dans le texte qui nous aident à interpréter ces déclarations de Jésus concernant ces édifices ?
3: Alors, il y a plusieurs éléments que Jésus reprend, hein. D'abord, c'est en effet au travers de l'immensité de la construction, mais aussi de l'immensité de certaines pierres qui ont été utilisées pour construire ce temple, qui sont à eux seuls déjà immenses individuellement. Et Jésus va mettre à profit cette belle image qu'ont la population de Jérusalem. Et c'est vrai que quand on habite quelque part, on est heureux de voir sa ville et les différents bâtiments, pour utiliser cette image-là pour dire à un moment donné, en effet, ça va s'arrêter. Or, c'est très intéressant de voir qu'en utilisant cela, il essaye de faire comprendre, oui, c'est des immenses pierres, rien ne pourra les bouger. Et Jésus dit, si. Il va y avoir à un moment donné, et c'est là qu'il prend la suite de l'histoire de l'homme, où tout va être détruit, où tout va être sans dessus-dessous, où on ne pourra plus reconnaître le bâtiment ou quoi que ce soit. Donc ça, c'est une des images importantes que Jésus utilise en disant « Dieu, mon Père, va dire Jésus, est tout-puissant, et cette puissance va détruire ce qui est en pierre pour reconstruire quelque chose de plus spirituel. » Et c'est dans cet élément-là qu'on découvre le chapitre 13 de Marc avec ses différents éléments.
4: D'ailleurs, il y a un élément historique qui est intéressant, c'est que finalement, très peu de temps après cela, quelques dizaines d'années après cela, en 70 après Jésus-Christ, le Temple de Jérusalem, cette immense construction qui faisait la fierté et le prestige de tout un peuple, est rasé par les Romains qui en ont assez des velléités insurrectionnistes, des juifs qui essaient de se libérer du joug romain. Donc ce temple sera complètement rasé et ce sera une catastrophe d'ailleurs qui aura des incidences tout à fait intéressantes. Mais quelque part, la parole de Jésus est aussi une parole prophétique, pour aller dans ce sens-là.
3: Et c'est vrai aussi que quand j'ai trop parlé tout à l'heure du mur d'élémentation, ça c'est le mur de soutènement. C'est-à-dire que quand on est au-dessus, sur la plateforme, où il y a actuellement le dôme du rocher, on ne peut pas connaître exactement l'endroit où il y avait le temple lui-même. À quel endroit ? On peut imaginer, mais il n'y a plus de fondation, il n'y a plus rien du rectangle qui faisait la fierté aussi de Jérusalem, et surtout la présence de Dieu au milieu de son peuple. On ne sait pas où il y avait exactement l'édifice.
4: Oui, peut-être pour terminer avec cette question-là, mais c'est intéressant, c'est que finalement on retrouve un petit peu la même logique dans les grandes cathédrales.
3: Oui.
4: Bon, personnellement, même si je suis d'obédience protestante, je suis adventiste, mais je suis d'obédience protestante, j'aime beaucoup les églises catholiques, les bâtiments catholiques. Je suis un peu renégat dans ce sens-là. Et quand on rentre dans certaines cathédrales, ça inspire un sentiment de révérence, un sentiment, même dans les petites églises de campagne, parfois ça inspire vraiment un recueillement, quelque chose. Et quelque part, plus le temple était gros, on avait l'impression que plus le Dieu était puissant.
3: Ouais.
4: Or, le temple était complètement rasé. D'où l'importance de bien identifier ce qu'est le recueillement, en particulier le recueillement intérieur, qui n'a pas forcément besoin d'un bâtiment ou de grands édifices pour exister.
2: Alors tout à l'heure, le mot de prophétie a été lancé, alors je ne sais plus exactement par qui, mais pasteur Jethro Camille, j'aimerais vous poser une question. Y a-t-il d'autres textes bibliques en dehors de l'évangile de Marc qui se relient aux enseignements de Jésus et notamment à ceux qu'on retrouve dans l'évangile de Marc?
4: Oui, il y a en particulier dans la Bible un texte prophétique d'un prophète qui s'appelle le prophète Daniel qui annonce qu'à un moment donné, l'activité sacrificielle du temple sera arrêtée et que le temple ne sera plus important comme il l'était auparavant et que il sera remplacé par, finalement, la figure qui préfigurait Jésus. Donc, ça se trouve dans Daniel 9. Je ne vais pas rentrer maintenant dans les détails techniques de ce texte-là. Disons simplement que c'est un texte qui annonce une chronologie. Et au cœur de cette chronologie, il y a à un moment donné le sacrifice de Jésus qui vient mettre fin à l'activité principale du temple, qui était l'activité du sacrifice. C'était quoi un sacrifice ? J'ai fait un péché, je prends un animal, je transfère symboliquement sur lui mon péché, et l'animal est tué à ma place. Et l'animal paie le prix de mon péché. Finalement, les prophéties de Daniel en particulier, et puis on trouve également d'autres prophéties messianiques dans les psaumes.
2: Daniel, c'est combien de temps avant Jésus-Christ ?
4: Alors, le prophète Daniel, c'est à peu près, disons, c'est 7e siècle avant Jésus-Christ.
2: D'accord.
4: Donc, on trouve donc différentes prophéties, mais celle-là est particulièrement frappante parce qu'elle montre bien qu'à un moment donné, toute l'activité sacrificielle extérieure sera remplacée par un sacrifice unique, celui de Jésus, et
2: donc ça,
4: par son acceptation intérieure.
2: Ça préfigure la crucifixion du Christ.
4: Absolument.
2: Mm-hmm. Alors, de constater qu'il y a des concordances comme ça entre les différents textes, c'est important, ça ?
4: Bien, pour ma part, ça renforce la crédibilité du message de la Bible. Alors, il y a des concordances. En même temps, il faut être honnête, il y a des divergences. Quand on lit certains textes de l'Ancien Testament, on a l'impression de se trouver face à un Dieu qui est un Dieu vindicatif, un Dieu hargneux, un Dieu rancunier, un Dieu brutal, un Dieu violent. Et quand on lit d'autres textes de l'Ancien Testament et du Nouveau Testament, on a l'impression d'avoir un Dieu très patient. Voilà, donc il y a une manière de lire la Bible. La Bible, il y a des textes qui sont immédiatement accessibles, compréhensibles par tout le monde. Et puis, il y a d'autres textes qui demandent un peu de travail, d'études, de mise en contexte pour comprendre le sens.
2: Alors, pasteur Pascal Rodet, est-ce que la prophétie sur la destruction du temple de Jérusalem, comme on l'évoquait à l'instant, a quelque chose d'important pour notre vie aujourd'hui ? Est-ce que c'est quelque chose qui peut influencer notre quotidien ?
3: Très important.
2: Très important.
3: Très important. Ça marque une large différence entre ma relation avec Dieu avant et après le temple. Le temple, à l'époque du temple, Dieu était présent. C'est son symbolisme. C'est Dieu au milieu du peuple. Puisque dans le temple, il y avait deux parties, le lieu saint et le lieu très saint. Et le lieu très saint était l'endroit même, symboliquement, où il y avait Dieu. Donc, à chaque fois qu'on allait à Jérusalem, on allait voir Dieu quelque part. Et le sacrifice se faisait devant Dieu.
2: Donc, il fallait se déplacer
3: devant sa maison.
2: Il fallait géographiquement pour aller voir Dieu.
3: Voilà, c'est ça. Il fallait se déplacer géographiquement. Donc, et c'est pour ça que toutes les fêtes, les grandes fêtes en Israël, se faisaient à Jérusalem devant le, avec le temple. Il y avait quelque chose de particulier. Il y avait cette joie. Alors, c'est tout un symbole qui est aussi positif, hein. Je monte vers Jérusalem, c'est-à-dire je monte vers Dieu. C'est quelque chose qui était très fort dans la...
2: On se mettait en route, quoi.
3: On se mettait en route, on avançait. Et puis, voilà, arrive Jésus qui annonce en plus la destruction du temple, qui est lié aussi à la fin du monde. Mais la destruction du temple, il est évident que pour les Juifs de l'époque qui entendent ça, c'est tout ça qui s'écroule. Et c'est ce qui va se passer en l'an 70, comme l'a rappelé le pasteur Jethro Camille, où Titus va détruire Jérusalem, va détruire le temple. Il va récupérer tout ce qui est à l'intérieur, il va détruire le temple. Mais alors là, c'est la grosse question. Où trouver Dieu? Où monter vers Dieu? Où vivre avec Dieu? Où pouvoir faire ses sacrifices? Dans le Marc, chapitre 13, Jésus déjà annonce le changement de relation, mais c'est pas vous qui allez monter à Jérusalem maintenant. C'est moi qui suis allé vers vous. Sous-entendu, maintenant, je vais vivre avec vous. Et nous trouvons ça beaucoup dans les textes, par exemple dans les Actes, où les apôtres attendent l'effusion du Saint-Esprit, attendent dans la prière ce moment où Dieu va être avec eux, où Jésus va vivre avec eux, où nous pouvons vivre encore aussi avec lui directement. Et là, la différence, c'est... je suis en contact avec Dieu dans ma pratique, dans mes prières, dans ma discussion avec lui, dans ce qu'il peut me dire au travers de la parole de Dieu, mais il est à côté de moi, il n'est pas vers Jérusalem. Et là, c'est pour ça que c'est une grande différence avec la destruction du temple.
2: Oui, maintenant je comprends pourquoi vous dites qu'aujourd'hui ça a un vrai impact dans la vie d'aujourd'hui.
3: C'est un vrai impact. Hein. C'est un vrai impact qui est très, très important dans cette... non seulement dans cette relation avec Dieu, et aussi dans le sacrifice, puisque c'est Jésus qui s'offre en sacrifice une fois pour toutes, et on n'a plus besoin de faire de sacrifice. Donc il y a tout ça qui change dans ce...
4: Oui, c'est vraiment une révolution dans le sens... Ben oui, c'est un petit peu comme un petit qui apprend à nager, bon, on lui met une bouée. La bouée, c'est le temple. Ce sont les rites. Et puis, à un moment donné, on lui enlève la bouée pour qu'il apprenne à nager tout seul, parce que si on lui enlève pas la bouée, il n'apprendra jamais à nager tout seul. Donc personnellement, j'aime bien le temple, j'aime bien les rites, j'aime bien tout cela, mais c'est ambivalent. C'est-à-dire qu'à un moment donné, le temple, ça peut devenir un but en soi-même. Le rite, ça peut devenir un but en soi-même. La religion, ça peut devenir un but en soi-même. Et toutes ces choses-là deviennent des obstacles. Elles sont censées être des facilitatrices. Ces choses-là deviennent des obstacles. Et donc, ce changement de paradigme dont a très bien parlé Pascal, c'est une vraie bénédiction pour tout le monde.
2: Et alors, pasteur Jethro Camille, quelle attitude devrions-nous... pouvoir adopter face aux épreuves, aux incertitudes de la vie, selon ce que nous rapporte l'évangile de Marc, et notamment en particulier ce chapitre 13.
4: Eh bien, paradoxalement, le fait que le temple, sa destruction était annoncée et qu'elle soit arrivée, c'était une catastrophe culturelle, religieuse, ce qu'on veut, mais en même temps, cela a amené à une bien plus grande liberté de pensée et de... une spiritualité beaucoup plus mature, beaucoup moins enfantine. Donc, quelle attitude adopter dans la vie? Je crois essayer d'avoir l'attitude, le mindset, c'est-à-dire l'état d'esprit, pardon, qui permet d'utiliser les épreuves et les difficultés non pas comme des choses qui vous enfoncent tout au fond, mais comme des tremplins qui vous permettent d'aller plus loin et d'être plus tolérant, plus compréhensif avec les gens qui sont autour de vous.
2: Vous êtes d'accord avec ça, pasteur Pascal Rodet?
3: Tout à fait. C'est non seulement une manière de vivre qui est différente et qui est importante. Et j'ai envie de dire qu'il rappelle aussi, c'est un peu ce que Jésus parle à la fin de ce chapitre 13. Il y a cette destruction du temple et il y a aussi en parallèle la destruction de ce monde qui n'est pas encore l'endroit où on va pouvoir vivre correctement, absolument correctement. Donc il y a deux phases là. Il y a cette destruction du temple pour renaître quelque chose de plus en direct, de mieux. Et lorsque Jésus parle de la fin du monde, c'est finir ce monde pour revivre encore quelque chose d'encore meilleur.
2: Parce que la destruction du temple est synonyme ou c'est une analogie avec la fin du monde ?
3: En tous les cas, c'est des choses qui disparaissent petit à petit de par toute une habitude qu'il y a eu dans les rites, dans ce que Dieu a voulu montrer aux hommes, à un moment donné où, en effet, petit à petit, on passe à quelque chose d'autre. Et ce quelque chose d'autre passe, en effet, au travers de la destruction du temple, mais aussi au retour du Christ, où là, il va y avoir un changement définitif et complet, mais qui est nécessaire pour revivre quelque chose d'encore mieux.
2: Eh bien voilà, nous espérons que cet échange vous a éclairé et inspiré. N'hésitez pas à nous poser vos questions si vous en avez, nous serons ravis de pouvoir y répondre. Je tiens à remercier nos invités, pasteur Jethro Camille et Pascal Rodet. Merci beaucoup de votre précieuse contribution. 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Merci beaucoup de nous avoir suivis. À très vite pour un nouvel Instant Bible.
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0: 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Il est 10h.
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3: Bienvenue à l'écoute de l'émission Top Cuisine. Nous sommes aujourd'hui en compagnie de Cécile Hermeline. Bonjour.
4: Bonjour.
3: Alors vous êtes paysanne cuisinière, éducatrice de santé, vous êtes auteure de livres aussi, et notamment celui qui s'intitule Gastronomie végétale aux éditions Vie et Santé. Et aujourd'hui vous venez nous parler de cuisine, et il s'agit plutôt d'une entrée, ce sont des betteraves au réfort, Cécile, c'est ce que vous nous proposez.
4: Oui.
3: Pour commencer, est-ce que vous pouvez nous dire qu'est-ce que c'est que le réfort exactement ?
4: Oui, le réfort, c'est un condiment, une racine plutôt, qui fait partie de la famille des crucifères, comme le navet et le radis. La racine de réfort a des composés soufrés qui donc font ce goût si particulier et qui est aussi qui est montonné, un peu comme la moutarde. Le réfort, vraiment, est très savoureux et est surtout connu dans les pays de l'Est, en Allemagne.
3: Vous pouvez nous parler de la betterave aussi et nous dire qu'est-ce qu'elle apporte dans notre alimentation ?
4: La betterave contient surtout du cobalt, qui sert à la formation des globules rouges. Donc, c'est important pour être en bonne santé et avoir cette capacité d'avoir de l'oxygène.
3: Donc, ça a une action sur le sang en particulier,
4: voilà.
3: C'est ça ?
4: Mmh.
3: Et alors, la betterave, on peut la consommer de plusieurs manières, je crois. Hein. On peut la consommer cuite, crue.
4: Oui, aussi, on peut la consommer en jus, hein, avec parcimonie, parce que c'est un jus assez fort et âpre. On peut aussi l'utiliser râpée, bien sûr. Mmh.
3: Plutôt quand elle est crue, non ?
4: Oui, voilà. Mmh. On peut aussi la râper quand elle est cuite.
3: Ah,
4: ça
3: aussi.
4: Fait un plat original. Mmh. En présentation, ça donne une consistance différente que si on la mixe.
3: Pour avoir une betterave crue, on trouve ça directement chez son producteur local ?
4: Voilà, sur le marché ou bien au magasin, ou bien si vous avez un abonnement dans une AMAP, je pense que vous aurez ça dans votre panier.
3: Parce qu'en général, on les trouve plutôt cuites. Mais quand on en a des crues, on peut aussi les faire cuire soi-même, je crois.
4: Oui, oui, bien sûr.
3: Mais c'est plus compliqué ?
4: Oui, parce que ça a la réputation de cuire longtemps. On peut les cuire à l'eau, c'est assez long. Moi, je propose aussi de les cuire au four.
3: Au four ?
4: Oui, dans un plat fermé, avec un peu d'eau. Et la betterave est un peu prisonnière dans un vase clos. Et elle est très bonne aussi comme ça. Et ça cuit un petit peu plus vite.
3: Et je crois, Cécile, qu'on peut consommer les feuilles aussi de la betterave.
4: Oui, les jeunes pousses se mangent. Et en plus, visuellement, elles sont très belles puisque vous avez des nervures rouges qui passent dans le verre. Et c'est tout à fait intéressant au niveau visuel.
3: Ça se mange en salade, tout simplement ?
4: Voilà, avec un mesclum.
3: Alors, maintenant qu'on sait à peu près tout sur la betterave, ou presque, vous nous proposez donc une entrée de betterave au réfort.
4: Ben justement, là, les betteraves cuites vont être râpées, mélangées à des échalotes coupées finement, avec de l'huile d'olive bien mélangée. Et ensuite, j'incorpore du réfort qui va être moulu, du réfort frais, qui va être moulu avec du gingembre. Et je propose de mettre ça dans des petites verrines et de les mettre sur la table et de servir frais avec un peu de ciboulette.
3: Et alors, le réfort frais, où est-ce qu'on le trouve ?
4: C'est vrai que c'est peut-être plus rare de le trouver sur nos marchés, quoique ça commence maintenant, puisqu'on trouve maintenant des tubercules de curcuma et de gingembre. Donc je pense qu'on peut aussi trouver du réfort. Mais sinon, vous pouvez le cultiver en pot sur une terrasse. Je pense que ça vient assez bien. Mmh. C'est pas difficile du tout. Il suffit d'avoir un petit tronçon de réfort, un petit morceau, attendre une année. On la récolte la deuxième année. C'est très puissant au niveau des arômes, hein, quand on épluche et qu'il faut un robot bien puissant aussi, parce que c'est très dur.
3: L'avantage de cette recette, de cette entrée, c'est qu'elle est très rapide à préparer. Hein.
4: Voilà, vous avez vu, c'est très simple.
3: Et pour les gens qui suivent un régime particulier, sans gluten ou végétalien, eh bien, tout est parfait pour eux.
4: Voilà.
3: Merci beaucoup Cécile, c'était Top Cuisine, nous étions en compagnie de Cécile Hermeline, auteure du livre Gastronomie végétale, que vous pouvez trouver aux éditions Vie et Santé.
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1: Là, j'aurais vraiment envie d'entendre le témoignage de quelqu'un sur notre thème de la différence. Comment cette personne le vit, ce qu'elle a découvert, les défis qu'elle peut peut-être traverser, et aussi la richesse qu'elle a pu en tirer. Est-ce que ça te dit de l'écouter avec moi ?
2: Alors Ben, est-ce que tu es un garçon différent ?
3: Oui et non, parce que j'ai deux bras de langue comme tout le monde, mais je suis sensible, donc ça a changé beaucoup de choses dans ma petite vie.
2: T'arrives à m'expliquer qu'est-ce que ça change dans ta vie, le fait d'être sensible ?
3: Que je capte plus les émotions que les autres, et que les émotions sont beaucoup plus fortes chez moi, donc c'était dur de les gérer quand j'étais plus petit.
2: C'est quelque chose que t'as vécu aussi dans ton lien avec les copains de classe, cette différence ?
3: Oui.
2: C'était dur pour toi ?
3: Oui, à une période, mais après j'ai su faire avec et maintenant ça va mieux.
2: À l'école, quand on a vu que t'étais différent, qu'est-ce qu'ils te disaient tes copains ?
3: Il y avait un garçon qui m'embêtait parce qu'il savait que vu qu'il était sensible, c'était plus facile de m'embêter. Mais les autres, ça allait bien.
2: T'as eu des remarques sinon, des moqueries ?
3: Pas forcément, à part de ce garçon.
2: D'accord.
3: Il y avait vraiment un seul, mais les autres sinon, c'était bien.
2: Ok, et te sentir différent, tu parles de cette sensibilité que tu as toi, ça te faisait te sentir comment à l'intérieur de toi ?
3: Au début, je ne me sentais pas comme les autres et mis à part. Je m'en suis rendu compte que tout le monde avait des différences et que la mienne, elle permettait de faire peut-être du bien aux autres. Et donc, ça m'a motivée.
2: Tu es en train de dire là que c'est quelque chose qui pourrait faire du bien aux autres. Tu aurais un exemple ?
3: Quand mes amis sont tristes, je sais quand ils sont tristes ou pas et je peux les consoler. J'arrive bien à trouver les mots pour les consoler. Et s'il y a d'autres gens sensibles, je les aide souvent parce que j'ai déjà vécu ça.
2: Est-ce que dans les moments qui étaient difficiles, avec ta sensibilité, où tu sentais vraiment que tu étais différent, est-ce que ça t'est arrivé de demander à Dieu de t'aider parce que c'était dur ?
3: Oui, je priais beaucoup.
2: Okay.
3: Tous les soirs, je pense. Et à chaque fois que j'avais un coup de mou, je priais. Et ça m'aidait à me sentir mieux. Je priais beaucoup avec maman aussi.
2: J'ai l'impression que tu as déjà bien réfléchi à tout ça et tu as bien grandi depuis. Qu'est-ce que tu penses aujourd'hui de ta différence ?
3: J'en suis un peu fière parce que j'ai réussi à grandir avec et qu'elle peut peut-être me permettre d'aider les autres, ceux qui sont aussi sensibles et même ceux qui ne sont pas sensibles. Et j'y arrive avec ma différence à en faire un atout, donc beaucoup aider les gens.
2: Qu'est-ce que tu pourrais dire à quelqu'un aujourd'hui qui se sent différent et pour lequel c'est dur à vivre ? Qu'est-ce que tu pourrais lui dire pour l'encourager un peu ?
3: Que si Dieu il nous a fait avec une différence, c'est pas pour rien. C'est parce qu'il sait qu'on peut faire des choses avec. Et que si on unit tous nos différences, on peut faire de grandes choses. Alors pas trop cacher sa différence et vivre avec, ça peut être quelque chose de bien pour les autres qui nous entourent et pour nous-mêmes.
2: De bien, de riche. T'es heureux aujourd'hui avec ta différence ?
3: Oui.
2: Tu vis bien ?
3: Oui, ça va.
2: Ça c'est chouette. En tout cas, c'est un beau témoignage que tu nous fais là. Merci beaucoup.
3: De rien.
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3: C'est l'invité gospel, et l'invité gospel cette saison s'amuse à faire quelques petites surprises, et je suis très heureux de ma surprise. Donc mes invités aujourd'hui, Eric Filet et Stéphane Filet, deux frères, comment allez-vous?
4: Ça va, super. Ça va, toi?
3: Ouais, bien. Toi. Donc ni l'un ni l'autre ne savait que vous alliez vous retrouver ici.
4: Non, on ne savait pas.
3: Bon. À chaque fois, le risque, c'est d'inviter un ennemi, mais là, j'ai pas pris beaucoup de risques.
4: Vraiment, là, t'as pas pris beaucoup de risques.
3: Alors, vous êtes donc deux frères, mais vous êtes deux pères aussi.
4: Tout à fait.
3: Vous êtes deux artistes, auteurs, compositeurs, interprètes.
4: Oui.
3: Voilà, donc je suis très content. Merci d'avoir répondu à l'invitation.
4: Bah, avec plaisir, merci de nous avoir invités.
3: Alors, Stéphane, tu es l'aîné.
5: C'est ça, mais de pas beaucoup.
3: De pas beaucoup, de combien?
5: 10 mois d'écart.
3: Ouais, mais l'aîné quand même. Si je te demandais de bien vouloir nous présenter Eric aux auditeurs, s'il te plaît, artistiquement et humainement, qu'est-ce que tu nous dirais?
5: Je dirais qu'Eric, c'est le talent, une boule de feu. Et souvent on dit c'est le grand qui donne l'exemple. Mais c'est lui qui m'a donné l'exemple. Parce qu'il a commencé la musique avant.
3: Oh.
5: Il a commencé la musique avant, il prenait des cours de guitare et tout. Et c'est lui qui m'a donné l'exemple. Et je trouve que c'est un talent incroyable. Franchement, j'ai réécouté des titres de lui avec Sweetness. Pour moi, dans Sweetness, c'était Rico. Quoi. Qui sortait du lot, c'était lui.
3: C'était pas encore Rico?
5: Non, c'était pas encore Rico.
3: C'était
5: Eric Filet. Mais je trouve qu'une énergie... Franchement, je dis pas ça parce qu'il est là, mais pour moi, c'est le musicien le plus doué que j'ai rencontré.
4: Ouais. Ah ouais, ça me touche là, vraiment.
5: Ouais.
3: Ah, c'est bien.
4: Non, vraiment, là,
5: je lui dis vraiment du fond du cœur, et il a un talent de fou.
3: C'est pas la première fois que tu lui dis, quand même.
5: Après, des fois, on n'a pas trop l'occasion de se le dire, mais...
4: Oh, c'est... De cette manière-là, il m'a déjà dit qu'il avait de l'admiration pour moi. Mais cette manière-là, comme ça, là, j'avoue que là, ça m'a vraiment...
3: Ça fait quelque chose. Ça,
4: merci Stéphane, merci.
5: C'est vraiment, vraiment sincère.
4: Vraiment.
5: Et en plus, ça tombe bien parce qu'on a écouté... J'ai renumérisé des vieux titres de Sweetness. J'ai pu renumériser, voilà, j'ai en Waves et tout ça, et j'ai écouté ce qu'il faisait, comment il chantait déjà dans les années 90. Franchement, je faisais écouter ça à ma fille, je lui dis, regarde les maisons de disques, comment ils font n'importe quoi. On avait ça entre les mains et ils étaient là, ouais, on sait pas, faut voir le marché, les radios. Et Rico, comment il chantait, incroyable. Franchement, c'est tout frais parce que j'ai réécouté ça il y a même pas une semaine.
4: Tu vas nous faire pleurer, toi. Ah, t'as bien fait ton coup.
3: Et donc, Rico, présente-nous ton grand frère de 10 mois.
4: Moi, Stéphane, pour moi, c'est quasiment mon jumeau. Mon jumeau humainement, parce que on a grandi dans la même chambre jusqu'à l'âge de 25 ans. Et quand j'ai quitté cette chambre-là, c'était pour me marier. pour vous dire la complicité.
5: Ouais.
4: La complicité. On ne peut pas faire plus complice que ça. Plus complice que ça, ce sont des jumeaux. On a été élevés comme des jumeaux. Donc c'est comme mon alter ego. Il me connaît par cœur, je le connais par cœur. Et Stéphane, pour moi, c'est un exemple de travail, d'assiduité et d'objectif. Il se fixe un objectif et il le fait. Pour ça, je lui dis, ah ouais, c'est vraiment un exemple. Il va dire, ouais. Il a commencé le piano très tard. Hein. Il a commencé le piano. Moi, j'ai commencé, comme il disait, la guitare avant lui. Je prenais des cours de musique dans une école de musique municipale. Voilà, je gratouillais un petit peu. C'était pas sérieux. Mais lui, il a commencé vraiment très très tard, là, le piano. Il devait avoir 23, 24 balais, peut-être. Mmh. Mais la motivation, la détermination fait que le travail fait que... Ouais, c'est un exemple de travail, de persévérance, de sérieux, de sagesse, et bien évidemment de talent, puisque il y en a, ils peuvent travailler autant qu'ils veulent, ils arriveront jamais à un certain niveau parce que il y a la prédisposition. Et je pense qu'il est prédisposé. Et, il a des cordes vocales très solides. Hein, il est, il peut chanter 3-4 heures et ça lui pose aucun problème.
3: Et alors dans quel univers est-ce que vous avez grandi? Est-ce que c'est un univers musical à la maison? Il y avait toujours de la musique. Est-ce que vos parents étaient eux-mêmes artistes?
5: Non, pas artistes du tout. Notre père, mélomane. Il avait une petite guitare, des fois il se mettait sur le balcon. Il s'évadait, quoi. Il était très rêveur, notre père. Très, ouais. Très artiste dans l'âme.
4: Oui, c'est vrai.
5: Et il avait, quand il parlait, il avait du coffre.
4: Oui.
5: Il avait une sorte de coffre et je pense qu'il nous a transmis ça.
4: Ouais, ouais, ouais. C'est
5: parce
4: vrai.
5: Parce que on n'avait pas du tout.
4: Souvent, on me fait le reproche
5: de parler trop fort.
4: Ouais. Mmh. Ouais. Ouais, même ma phoniatre me l'a dit. Il m'a dit, vous parlez trop fort. Mmh. Vous utilisez trop d'énergie. Parlez moins fort. Et c'est vrai que. Je pense que ça vient de notre père.
5: Ouais. Il avait vraiment du coffre, il nous a vraiment transmis ça. Mais mélomane, mais c'est pas du tout une lignée de musiciens.
4: Bon.
3: Et alors, comment c'est venu? En plus, si c'est toi qui as commencé à quoi? À jouer de la musique ou à chanter? T'as donné envie à ton frère? Comment c'est né tout ça?
4: En fait, c'est né naturellement parce qu'on a un grand frère qui est plus, on va dire, scientifique que nous, dans l'état d'esprit, mais qui faisait du piano. Qui a commencé le piano avant nous. On a 6-7 ans moins que lui. Et lui, donc, du coup, il faisait du piano. Il faisait piano classique. Mm. Et chaque année, ou même deux fois par an, il faisait des auditions. On allait le voir. Mm. Donc, il y avait un certain. Il y avait une certaine.
3: Rigueur.
4: Et il travaillait. Et nous, on le voyait, on dit waouh, on était impressionnés quand même. C'est peut-être lui qui nous a inconsciemment insufflé ce truc de la musique. Mais parce qu'il y avait un piano acoustique chez nous.
5: Oui, à la maison. Mais on était vraiment, dans notre adolescence, toi tu faisais de la guitare et tout, mais on était vraiment sport.
4: On était
5: plus sport que musique.
4: Bien sûr.
5: En vérité.
4: Ah oui. Ah oui, vraiment.
5: L'athlétisme, le basket, le foot.
4: Le cyclisme.
5: On était sport à fond. On pensait qu'à ça. Sport...
3: Et alors la bascule, c'est quoi?
4: La bascule, c'est l'église. C'est quand tu vas à l'église et que tu grandis et que... Bon, j'avoue, on a pris quand même une sacrée claque qu'on a écouté le premier album de Tex

0: comme si c'était presque infaisable, parce que à l'époque, voir des instruments, la batterie, la basse, la guitare qui jouent aussi fort dans l'église, c'était un truc qui appartenait vraiment aux anglo-saxons. Mais nous, il y avait ce côté un peu strict de l'église adventiste, faut pas chanter trop fort, faut pas faire trop de bruit. À l'époque, c'était comme ça.
1: C'est ça, ouais.
2: Comment est-ce que, avec vos instruments, vous décririez l'univers musical de l'autre? Avec ton piano, décris-moi l'univers musical d'Éric. Est-ce qu'il y a une musique ou un chant, oui, qui va me décrire l'univers musical de ton frère?
1: Je pense que Rico, lui, c'est la soul, mais avec le côté Minneapolis Sound, avec le côté rock en même temps.

0: Jane.
1: Bien. Alors, et toi?
2: Pour moi, Steph, c'est vraiment la, la tradition de la soul mélangée avec Nat King Cole. C'est le chanteur qui reste toujours très classe, élégant, romantique. Je dirais, oui, Nat King Cole, Marvin, Al Green. Des fois, il peut passer en voix de poitrine et envoyer, s'énerver. Dans la retenue, toujours dans la retenue, dans la classe. Et je dirais, le morceau qui le traduit bien, je dirais que c'est celui-là. Attends, il faut que je trouve la tonalité.

0: ainsi de suite.
1: Bien.
0: Désolé pour les...
1: C'est pas grave.
0: C'est vrai, mais c'est improvisé.
1: Alors, je suis content, je ne me suis pas trop trompé quand je pensais à vous. Je me disais, Stéphane, soul, jazz, et toi, rock, blues.
2: Ouais, c'est un peu ça, ouais. Mm-hmm. C'est un peu ça, hein.
3: Ouais, c'est ça. Hein.
0: Carrément.
3: Bon, ben,
0: c'est ça.
3: Mais quand on a commencé à chanter, c'était vraiment ça. Je me rappelle, on avait chanté sur une instru de Marvin Gaye. C'était avant Sweetness, hein, pour L'Oréal. Tous les trucs où fallait envoyer le côté énergique, le côté Otis Redding. C'est vraiment, comme dit D'Angelo, black rock and roll, quoi. C'était Rico, et moi, c'était les voix de tête, les trucs comme ça.
1: Et comment est-ce que vous expliquez cette capacité vocale que vous avez?
4: Je sais pas. Je pense que c'est un don. Je pense que c'est le système nerveux,
3: c'est notre père et notre mère qui nous ont légué. Parce qu'on a la puissance vocale, on l'a.
1: Mais oui, mais

0: Tu me dis que c'est vos parents qui vous l'ont légué, mais ils chantaient pas vraiment eux.
1: Non, ils chantaient pas, mais...
0: À quel moment est-ce que vous avez pris conscience de cette capacité vocale
2: et
0: que vous avez?
2: Alors, on chantait à l'église les cantiques et tout ça. Des fois, on trouvait les petites tierces, les harmonies, tout ça. Et l'oreille, elle s'est formée comme ça. Et un jour, l'anecdote, c'est ça. Un jour, on faisait partie d'une association où on voulait faire des défilés de mode. C'était dans mon lycée. Et il y a une fille qui s'appelle Kalida, qui nous avait... qui avait demandé la permission à nos parents parce qu'on était pas majeur encore.
1: Ouais, ouais, ouais.
2: Donc elle avait le permis, elle habitait
1: à Saint-Olomone,
2: à 2-3 km de chez nous, elle nous ramenait en voiture. Et un jour, elle nous amène en voiture, il y avait la radio qui passait, un Earth, Wind & Fire, un truc de funk et tout. Et nous on est là, on chante par-dessus. Elle se met sur le bas-côté comme ça. Elle fait quoi les gars? Ça veut dire chanter là? Et là on chante, et là elle fait oh, le truc de mannequin, on arrête. Vous allez chanter, je vais vous présenter du monde. Ah bon, t'es sérieuse? Ah non, vous avez des voix de fou et tout. Ça s'est fait comme ça.
1: Je me rappelle même pas de cette anecdote.
2: Tu te rappelles ça? C'était ça. Hein.
1: Dans sa AMI 8, elle avait une AMI 8.
2: Une sorte de Citroën, là.
1: Ouais, AMI 8.
2: Ouais. Et après, le lendemain, elle nous a présenté à du monde et tout. On a connu Christophe qui a fait des productions avec son synthé, là. Toi, c'était, à l'époque, même, t'avais une MPC, c'était le roi du monde.
1: Ouais, ouais.
2: Et après, on a commencé à faire un concert avec Romuald
1: à
2: l'espace Voltaire qui fait partie de nous, et les gens de notre église ont su ça. Eh, paraît-il, les gars, vous chantez. Je dis, ouais, mais bon. Et vous pouvez nous chanter un truc? Je me rappelle, on avait été à Franconville, là, dans la salle de la jeunesse, là. Il y avait, parce que Charles et tout, ils ont monté un groupe de il y a que des gars, et si vous êtes chaud pour
1: Charles Bougrainville,
2: Charles Bougrainville,
0: ouais, Charles Bougrainville.
2: On chante, et là, les gars, ils font « Oh, les gars, non, c'est pas possible. Oh là là. » Ça vous dirait de faire partie du groupe? Ouais, ouais. Voilà, Sweetness était né.
1: Stéphane a une mémoire incroyable.
0: Ouais.
1: Il me retient les dates, ouais, et tout. Il aurait dû faire prof d'histoire.
2: Moi, je voulais être prof d'histoire, moi, là-bas.
1: C'est de fou. Ouais. Moi, les trucs, je me souviens plus. Ils s'en souviennent toujours.
0: Et alors, vos parents, quand ils vous ont entendu libérer votre voix comme ça, c'était quoi leur réaction?
1: Fier. Hein.
2: Ouais, fier. Hein.
0: Ouais.
1: Ouais, nos parents nous ont toujours encouragés, ils nous ont jamais dit oui, arrêtez, ouais, la musique, c'est pas sérieux, parce qu'il y a des parents qui pensent ça. Bon, après, je ne juge pas, mais oui, arrêtez la musique, c'est pas sérieux, faut faire un vrai métier. Là, nos parents, jamais, ils nous ont dit, ils nous ont toujours encouragés, et même à un tel point qu'on répétait chez nous, chez eux. Avec Sweetness, on répétait chez eux.
2: Ouais,
1: donc on avait l'approbation des parents.
2: Des parents, ouais.
0: Donc le talent, tu parles de don, le talent pourrait se transmettre par le simple lien familial, par le sang. Vous êtes parents, vous, aujourd'hui. Est-ce que vous avez transmis ça à vos enfants?
2: Ben oui. Ma fille, elle chante. Ouais. Elle vient de sortir son album. Elle va faire des concerts l'année prochaine. Elle a fait une release party. Ouais, là, je pense que quand on est passionné et qu'on a l'amour de ce qu'on fait, ben ça, les enfants, ils suivent aussi. Hein.
1: Oui.
2: Pareil pour tes enfants qui font de la musique aussi.
1: Oui, ils font de la musique. Après, moi, mes enfants, ils sont dans un autre courant de musical.
0: Mm-hmm.
1: Et il y a un détachement par rapport à ce que je fais, moi. Il y a une distance. Par exemple, eux, ils aiment bien, ils ont leur chambre, et ils ont chacun leur disque, leur carte son. Et ils font eux-mêmes leurs morceaux, ils produisent eux-mêmes. Des fois, je leur demande, mais les gars, je peux vous aider, je peux faire quelque chose pour vous. Et ils veulent pas, et ça, je peux comprendre. Je peux comprendre que quand on est enfant, qu'on a envie d'avoir sa liberté, d'avoir son chemin. Et les deux sont comme ça. Mais il y en a un qui fait du rap et l'autre qui fait un petit peu plus du R&B. Et voilà.
0: Et ils ont pris des cours de voix, de chant, ou c'est simplement parce que ce sont vos enfants?
2: Moi, concernant ma fille, elle a tout de suite... Elle a ce côté artiste, donc elle dessinait beaucoup, elle faisait de la couture, et après, elle avait une hésitation entre faire les beaux-arts et faire de la musique. Elle a choisi de faire de la musique, elle fait de la danse aussi. C'est vraiment une artiste dans l'âme. Mais je pense que... Et mon fils, il n'a rien à voir, il est dans le football, lui. Il est dans le football. Mais je pense que la relation père-fille...
0: C'est un peu de l'art aussi.
2: Oui, bien sûr, le football, bien sûr. Bah oui. J'ai la passion du football aussi, du sport, et... Voilà, je lui ai transmis ça aussi, cette passion du sport. Mais je pense que relation père-fille, il y a moins. Une fille, elle fait comme son père, on peut pas la comparer. Tu vois?
1: Ah, je vois, tu vois. Il y a moins cette, on va dire, cette, entre guillemets, voilà, cette concurrence.
2: Voilà, exactement. Et même si, ah oui, tu fais comme ton père, même si on lui dit ça, tel père, telle fille, tout ça, mais elle a créé sa propre histoire.
0: Son univers.
2: Son univers, ouais. Alors que si, avec des garçons, peut-être que c'est différent.
1: C'est peut-être pour ça que les miens, ils veulent faire leur truc, leur univers. Et je comprends tout à fait, alors là.
0: Alors, avant de vous entendre jouer, chanter un petit quelque chose, quand même, alors c'est pas que c'était pas prévu, mais forcément, vous le saviez, puisque vous avez emmené vos instruments. Alors, j'aimerais quand même que vous me racontiez cette histoire de pseudo.
2: Ah oui. Alors,
0: le tien, j'ai l'impression que c'est qu'une histoire d'orthographe.
2: Oui.
0: Tandis que toi, il y en a déjà eu deux, j'en connais deux, moi, en tout cas, différents. Ouais. Comment est-ce que, quand on est artiste, on choisit un autre nom? Comment et pourquoi? Comment c'est né les vôtres? Expliquez-moi.
2: Moi, vraiment, moi, je voulais garder Stéphane Filet et tout simplement l'américaniser.
0: Ouais.
2: Donc, Stéphane, je l'ai écrit à la Stéphane Edberg,
0: ouais,
2: un joueur que j'aimais bien. Mmh. Et Filet, j'ai mis le Y pour que ça fasse américain. Voilà. tout simplement.
0: Mais y a autre, en plus du pseudo, y a quelque chose en toi, chez toi, que je trouve qui est... Oui, t'es plus nature, tu veux rester... Bon, on va pas parler de ta coupe afro. J'ai vu... Non mais attends, tu dois être le seul black que je connais qui garde sa coupe afro depuis... Et tu as coupé
1: ça
0: il y a pas longtemps.
1: Ça fait longtemps que tu l'as.
0: Mais c'est fou.
2: Je pense que ça fait 30 ans là, que tu l'as afro.
1: T'as commencé le afro
2: vers 96. 95-96, ouais. Il y avait moins de cheveux blancs, mais le afro est toujours là.
1: Ouais.
0: C'est fou, hein.
1: Ben ouais. Parce que dans le clip de Sweetness avec toi, ouais. T'as déjà le afro.
0: Ah, ouais. Oui.
1: Ouais. 96, donc ça fait 29 ans.
2: Ouais.
1: Waouh. Ah ouais, bravo.
2: Toi, t'as fait toutes les coupes, toi.
1: Moi, j'ai tout eu. J'ai eu la coupe dégradée, la boule à zéro, la coupe hype. Je me cherchais. Je sais plus qui j'étais.
0: Et donc, on le retrouve dans les pseudos.
1: Voilà. Mon pseudo, moi, c'est Rico. On m'a toujours appelé.
0: Ah non, il y avait avant. Daniel. C'est sorti d'où, ça?
1: En fait, je pense que là, à ce moment-là, je me cherchais.
2: C'est son deuxième prénom.
1: Ouais, c'est mes deux prénoms. On m'a dit, oui, il faut un pseudo, il faut un truc stylé. J'ai inventé Eric Daniel, mais bon, ça n'a pas duré très longtemps parce qu'on a vu que ça ne le faisait pas. Tous les gens me disaient, c'est quoi ce nom? Vas-y, change de nom. Donc j'ai changé de nom et je me suis dit, tu sais quoi, je vais rester naturel. Je vais choisir le nom avec lequel tout le monde m'appelle, en fait. Tout le monde m'appelle Rico. Personne ne m'appelle Eric. Donc j'ai choisi Rico.
0: D'accord.
1: Et j'ai choisi une orthographe spécifique à mon, comment dirais-je, à mon univers, à mon influence, puisque comme j'aime le rock, je me suis dit, tiens, dans le rock, il y a un C, il y a un K. Ben, Rico, je vais mettre un C, il y a un K. Donc, du coup, ça va rappeler un peu graphiquement le côté rock, Rico, voilà.
0: Donc, ils sont nés comme ça, Stéphane Filet et Rico.
1: C'est ça.
0: Voilà. Qu'est-ce que vous pouvez nous jouer?
1: Moi, je te cache pas que... Ça fait un petit moment que j'ai pas joué de guitare parce que en ce moment je suis très organisé dans mon studio à faire du son plus de la MAO que jouer de la guitare.
0: Pour d'autres d'ailleurs aussi.
1: Pour d'autres.
0: Pour Marc. Et quand, cité.
1: Exactement. Et j'ai consacré beaucoup d'énergie, beaucoup de temps là ces derniers mois à ça. Et j'ai repris la guitare hier en partant à Toulouse pour Michel Jonas. J'ai ramené cette petite guitare qui est de voyage et j'ai fait une petite version de Kumbaya.
0: On écoute.

0: Bien, bien, bien. Donc les tournées avec Michel Jonas, ça a du bon.
1: Bah ouais.
0: Stéphane, qu'est-ce que tu nous jouerais ?

0: Merci, merci, merci, merci.
1: C'est une composition.
0: Top. Donc, tu composes.
1: Mmh.
0: Je sais, donc, vous composez, vous écrivez. Tu as composé pour ta fille.
1: Oui, oui, oui.
0: Toi, tu travailles avec d'autres artistes qui viennent dans ton studio.
1: Oui.
0: J'ai cité Jean-Marc Reynaud. Bon, on peut dire sûrement d'autres. Mais l'envie de travailler tous les deux, de composer l'un pour l'autre, ça vous est déjà passé par la tête ou pas?
1: Je pense qu'on y pense. Je pense qu'on y pense.
0: Ça, c'est fort. Ça, c'est fort. Ça, c'est enregistré. Je pense qu'on y pense.
1: Je pense qu'on y pense. Mais c'est vrai qu'avec Sweetness, on était vraiment... On était vraiment ensemble dans le processus de créativité. Et c'est vrai que quand on a arrêté Sweetness, on a eu envie chacun de se connaître soi-même. Parce que c'est vrai que quand tu es dans un collectif, tu ne sais pas qui t'es artistiquement.
0: Mais maintenant, ça fait quelques années, vous savez maintenant.
1: Oui, oui. Non, mais c'est clair. Mais c'est vrai que moi, j'étais franchement dans Sweetness, avec le recul, j'avais vraiment le truc, le côté collectif. Même par exemple, quand je faisais une chanson, je me disais, ah, cette voix, je me disais pas, je vais la chanter, ça ira à un tel ou à un tel. Ça a du bon. Mais après, tu te trouver toi-même, trouver ton vrai style, ça met du temps. Et qu'est-ce que tu en penses de ça?
2: Alors là, je suis tout à fait d'accord. C'est vrai que quand on arrive dans un endroit, tu vois six mecs, t'as Winnie qui avait une voix grave, qui est imposant physiquement, il est incroyable ce gars. Tu vois six gars comme ça là. T'as du grave, t'as du bas médium, t'as du baryton Martin, t'as Stéphane en voix de tête, etc. Tu te prends en pleine poire, en fait. Mais quand tu te retrouves tout seul, tu dis, mais moi tout seul,
1: je suis qui?
2: Qui suis-je? C'est pas la même, là. Et effectivement, là, du coup, tu mets du temps à te trouver. Tu cherches, ça passe par des prénoms un peu douteux, comme Éric Daniel. Tu vois ce que je veux dire? Et du coup... Tu mets du temps et c'est un peu plus fastidieux, tu vois, c'est moins évident. Sweetness, tout de suite, c'est évident. Dès qu'on s'est mis ensemble à l'église, tout de suite, ça fonctionne. Sweetness, on peut rechanter ensemble, même dans 20 ans, ça fonctionne tout de suite. Ouais. On a eu l'occasion de se revoir pour chanter à des événements malheureux. Et ben, à chaque fois, on n'a même pas répété. Ouais.
1: Le
2: on dit, bon, les gars, rendez-vous là. Tac, tout de suite, ça fonctionne.
1: Ça prend tout de suite.
2: Ça s'explique pas. C'est comme ça.
0: Il y avait une alchimie qui était... c'était extraordinaire. Hein. C'était extraordinaire quand même, Sweetness. Hein. Mais vous n'allez pas m'avoir comme ça. Donc maintenant, aujourd'hui, que vous avez chacun trouvé votre personnalité artistique.
1: Je pense que moi, j'ai deux rêves, moi.
0: Ah.
1: C'est de faire jazz à Montreux.
2: Ouais.
1: Et de faire un album avec toi. Moi, franchement, après...
0: Il balance ça comme ça, mon
1: rêve. Après, après, je suis bien. Je peux mourir en paix.
0: Pauvre.
1: Mais franchement, on a le temps. Hein. J'espère que
2: ça me touche.
1: J'espère que Dieu nous prêtera longue vie, parce que sans ça, on voilà, la santé, qu'on soit. Mais franchement, vraiment, ce sera vraiment.
0: Donc, Stéphane Filet, jazz à Montreux, piano voix, c'est ça?
1: Ouais, ou jazz trio.
0: Ouais. Et un album avec Rico. Ouais. Et toi, quels sont tes rêves, toi?
2: Moi, pour l'instant, j'avoue que je me considère bizarrement. Toute l'expérience des années, bizarrement, je me considère comme un nouveau. C'est bizarre ce que je dis. Et dans la production, je me considère comme un jeune producteur. Donc j'apprends, par exemple, rien que l'album de sa fille, de ma nièce, Anna, j'ai écouté l'album à la maison, enfin j'ai écouté dans des conditions où j'étais disposé à écouter. J'ai mis... un casque haut de gamme, et j'ai pris le temps d'écouter. J'écoute tout. Quand j'écoute la musique, j'écoute tout. J'écoute le chanteur, ce qu'il raconte, son propos. Mais j'écoute aussi tout ce qu'il y a derrière. Toute la prod, toute la réale, tout le son, le mix, voilà, tout l'espace sonore. Et moi, je suis un peu un audiophile. C'est-à-dire que j'aime le son, j'aime tout ce qui est d'avoir un bon son. Donc, tous les jouets, les joujoux, les boutons, etc. J'aime beaucoup ça. Du coup, je suis comme un novice là-dedans, j'apprends à faire du son, de mieux en mieux. Et je pense que je progresse. Et je pense que quand je vais vraiment arriver à maturité, je pense que l'envie de faire un album avec les capacités, avec la connaissance que j'ai, du son, du recording, etc., l'envie, je pense qu'elle va s'accorder avec Stéphane, puisque je dirais à Stéphane, hé les gars, je suis prêt là.
0: et alors cet album de vos rêves, il aurait quelle couleur?
1: Ouais, mélange de tout. Hein. Mais par exemple, là, je vais sortir un album, moi, jazz. en 2026, hommage à Wayne Shorter. Et à chaque fois, pourtant j'ai des gens autour de moi, mais à chaque fois que je voulais valider le son de titre, j'envoyais Haricot.
2: Ouais, c'est vrai.
1: Et il me disait. Et, parce que moi, à un moment donné, on n'a pas le recul. Et je sais que lui, au niveau du son, il est vraiment à la page. Ouais. Il est vraiment. Ouais,
2: j'aime le son.
1: Il aime le son, lui.
2: J'aime le son.
1: Ah, incroyable.
2: Je vais écouter. Je peux écouter un album d'un chanteur que je veux pas spécialement affectionner, mais rien que parce que cet album est bien mixé. Et je vais écouter l'album.
1: Ouais. À la prise de voix, à la guitare, l'équalisation, les reverbs qu'ils ont utilisés. Ah ouais, non.
2: Par exemple, je peux pas écouter un album dans un téléphone, c'est-à-dire comme ça, là. Fais voir, fais écouter. Non, je peux pas faire ça. Quand Anna, ma nièce, a sorti son album, Stéphane m'a dit, alors qu'est-ce que t'en penses? Je lui ai dit, je préfère prendre le temps d'écouter dans des conditions optimales, avec un bon son, avec un vrai son, et prendre le temps. Mais d'écouter comme ça au téléphone, je trouve que c'est réducteur.
0: Elle est forte, hein. Parce que j'ai écouté, moi aussi. Il a tellement peur que j'écoute pas, il me l'a envoyé deux fois. La première fois, j'avais déjà pris, j'avais écouté. Elle est forte, hein. Elle est forte.
1: Ouais,
0: elle a son truc. Ouais. Alors, vous avez un petit peu évoqué comme ça Sweetness, qui était, on va dire, vos débuts dans le gospel. Mm-hmm. J'ai deux questions d'anciens de Sweetness, Winnie Jean-Baptiste. Il vous pose cette question. Il vous dit, malgré la difficulté de ce métier semé d'embûches, est-ce que vous avez réussi à atteindre vos objectifs?
1: Franchement, je pense que je dirais oui, grâce à Dieu. C'est de vivre de la musique. Souvent, les gens ils disent « Ouais, mais t'aurais pu péter ou t'aurais pu ceci. » Je dis « Ouais, mais regarde. On est toujours là, on fait toujours de la musique. On a élevé nos familles. On a manqué de rien. On n'a jamais... Il y a eu des moments difficiles, attention. Hein, c'est pas... Il y a eu des moments difficiles. Mais on a toujours fait que de la musique.
2: C'est vrai.
1: À un moment donné, moi, j'y ai pensé pendant le Covid. Ouais, peut-être, ça se trouve. changer de voix, l'immobilier, tout ça, etc. À un moment donné, je me suis dit ça. Hein. Après, je fais non.
2: Ça fait douter.
1: Après, je fais non, non, vas-y, je reste dans ce que je sais faire.
0: Ouais. Et il y a Pierrot qui vous pose cette question. Quel est votre plus beau souvenir avec Sweetness?
1: Ah ouais, Michael Jackson.
2: Ouais.
0: La première partie de Michael Jackson.
2: Franchement, moi, il y a tellement de souvenirs.
1: Mais c'est vrai que Michael Jackson, c'était un rêve quand même.
2: Ouais, Michael Jackson.
1: D'être sur la scène, d'arriver la veille pour faire la balance, de voir le sol de la scène, il allait faire le moonwalk, les mecs qui installent, on est là.
2: Ouais, c'est impressionnant.
1: Dans un stade et tout. Et les gars, on va. Non, c'est fou. C'est. C'est dingue. Même tu dis à des jeunes aujourd'hui, oh, allez, mytho.
2: Ouais, c'est vrai. Ouais,
1: c'est dingue. C'est un souvenir de fou.
2: Un souvenir de fou.
0: Donc vous avez chanté pour la première partie de Michael Jackson, c'était à Lausanne, devant combien de personnes?
1: 40 000.
2: C'est pas plus?
1: Ouais, plus. Et ce qui est fou, c'est que mon fils, il joue au foot en Suisse. Et il y a deux semaines, il a joué dans ce stade.
2: Au stade de la Pontaise?
1: Ouais. Il est fat, le stade et tout.
2: Ah, il est très fat.
1: C'est un stade olympique, ils font le meeting de Lausanne, d'athlétisme. Ouais. Je dis, c'est là qu'on a fait Michael Jackson, je lui dis.
2: Moi, j'avoue que quand on a fait Richard Smallwood à la mutualité, j'avoue, j'ai reçu une sacrée tarte. Et franchement, j'avoue, ça m'a révélé, ça, ce truc-là. J'ai fait, waouh, mais qu'est-ce que c'est? Il y avait Aubin au piano. Non, là, j'ai fait, là, je peux mourir, là. C'est magnifique, ce qu'on vit.
1: On les voyait répéter.
2: C'était rare de voir ça à l'époque. Hein.
1: Ouais, on les voyait répéter.
2: C'était au piano.
1: Et après, il y avait Tremaine Hawkins.
2: Exactement.
1: Et
2: nous, on a chanté La Flamme de l'Espoir, et franchement, on était bien avec ce morceau.
1: Ouais,
2: ils avaient dit, sounds great. Ouais. Mais franchement, j'avais pris une claque. Ce jour-là, j'ai vraiment adoré. C'est l'un de mes meilleurs souvenirs.
1: Tremaine Hawkins, avec des notes surpuissantes, je te promets, ça traversait ton corps.
2: Ah ouais,
1: je faisais, qu'est-ce qui se passe?
2: Ah, Richard Smallwood, c'était Smallwood, oh là là, la claque.
1: Voilà.
0: Et à ce moment-là, quand vous viviez ça, est-ce que votre désir était de rester dans la musique, mais peut-être d'être venir professionnel dans le monde du gospel, ou pas?
1: On va dire que le gospel, c'est vraiment la base de la musique, hein, au niveau harmonique, au niveau engagement. Tous les gros artistes qu'on aime, ils sont
0: passés par là.
1: Ils sont passés par là, et c'est souvent, je dis, c'est souvent la dualité entre le profane et le sacré. Aretha Franklin, fille de pasteur, D'Angelo, Prince, qui a grandi dans un contexte adventiste, Sam Cooke, les Soul Stirrers, groupe de gospel, il y en a plein. Al Green, pasteur, qui est redevenu pasteur, après il revient dans la soul. Marvin Gaye, fils de pasteur. Tu vois, c'est l'éternel combat entre
2: le profane
1: et le profane et le sacré. C'est vraiment le meilleur. Pour moi, c'est l'histoire de la musique, ça.
0: Et c'est un combat pour vous, aujourd'hui ?
2: Non, moi, pas spécialement. Non. Mais j'ai remarqué que ce que dit Stéphane, c'est tellement vrai, parce que là, malheureusement, il y a eu le décès de D'Angelo, là. Et j'ai cru comprendre qu'il avait un malaise, un mal-être par rapport à cette dualité dont, que tu évoques.
1: C'est ça.
2: Ce côté, j'assume pas vraiment ce que j'ai véhiculé avec ce clip où il est dénudé. Et il vient d'un milieu religieux. Donc,
1: ah ouais.
2: Donc il y avait une sorte de... Ouais, de il assumait pas vraiment et il a fait une dépression.
1: Par rapport à ça,
2: il a fait une dépression et il se cachait, il voulait pas se montrer. C'est ça,
1: ouais, hein? C'est que ça.
2: Et ce truc-là revient souvent, cette dualité. Moi, personnellement, je me suis jamais senti en conflit intérieur. Je fais de la musique comme je vis. Si je veux faire un chant religieux, sacré, je le ferai. Mais c'est pas parce que je chante du profane que je me sens loin, éloigné de Dieu.
1: Et je pense que c'est comme j'apparenterais le gospel à comme du lait maternel. Toi, c'est notre base. Mais après, quand on est grand, peut-être qu'on a, on a plus besoin de grandir. On a besoin de moins de calcium parce qu'on arrive à notre maturité. Et bien, le gospel, c'est toujours en nous. C'est toujours en nous.
0: Alors. Votre carrière aujourd'hui à tous les deux, vos carrières ne sont pas des carrières dans le gospel, mais vous avez quand même un regard, une oreille.
1: Bien sûr.
0: Quelle est votre opinion sur l'évolution du gospel, on va dire au milieu francophone?
1: Franchement, on a vu le gospel se développer.
0: Ah oui.
1: Et franchement, on était au début.
2: Ouais, c'est vrai que...
1: On était vraiment au début.
2: On était à une époque où c'était encore pas très bien vu, faut le dire.
1: Oui.
2: Bah, au sein de l'église, c'était une musique un peu profane, le gospel, parce que tout ce qui était batterie, c'était connoté profane. Mais nous, on avait cette vision de... Ah oui, mais les anglo-saxons, ils nous montrent le chemin. D'ailleurs, quand on a rencontré Smallwood, on a fait, mais c'est ça qu'on veut faire. Et aujourd'hui, le gospel, c'est dans les églises. Il n'y a pas de problème. Personne ne va nous dire, va dire quoi que ce soit. La batterie dans l'église, il n'y a aucun souci. Et tant mieux, et de voir cette évolution-là, tant mieux.
1: Mais on a un petit peu essuyé les plâtres un petit peu de
2: carrément,
1: ça. Carrément. Un petit peu. C'était un peu dur parce que il y avait... les mœurs changent, on va dire, au niveau esthétique, musical. Et c'est vrai qu'au début, ah non, faut pas faire ça. Ouais, on vous a vu à la télé avec un tel. Tu vois, au début, on se posait aussi des questions. On se disait, on est sur le bon chemin, qu'est-ce qu'on fait, qu'est-ce qu'on...
2: Oui, parce que c'est vrai que quand tu fais des chœurs, on te voit à la télé... Les gens te voient à l'église, le samedi, le sabbat. Et après, ils allument leur télé la semaine.
1: Ils te voient.
2: Mais comme il s'est gavé là, on va pas comprendre. Parce que je faisais un côté comme ça. Mais il se met sous le joug étranger. Il perd son âme parce qu'il chante, il fait les chœurs pour un tel. Ouais. Il y avait un côté comme ça.
1: Oui.
2: Alors que moi, je ne me suis jamais senti en danger. Moi, quand je fais les chœurs pour un tel ou un tel, c'est comme si un employé d'un service à la préfecture, il va au taf, quoi. Ça ne change rien à ma spiritualité, mais vraiment rien du tout.
0: Et alors, avec Sweetness, vous, en plus, vous ameniez un style qu'on n'avait pas l'habitude d'entendre en région parisienne, c'était l'a cappella.
1: L'a cappella et le côté aussi R&B. Hein. Donc, c'était vraiment, vraiment commission, je me rappelle. Hein. Ouais. J'allais au Virgin, il y avait le gars du Virgin et Fnac, je disais, commande commission. Personne ne connaissait. Commission, Marvin Sapp. Ah ouais, vas-y, commande, fais-moi
2: confiance.
1: Marcus
2: Cool.
1: Ouais,
2: putain, c'est vrai.
1: Tous ces gars-là, et après, ça s'est développé. Tout le monde connaît maintenant.
2: Ouais.
1: Mais à l'époque, je te promets, Commission, personne ne connaissait.
2: Et je me souviens, tu m'avais dit, il y a un groupe qui s'appelle Commission, c'est eux qui ont inspiré Boyz II Men. Je suis bon. Et en écoutant Commission, ils avaient des albums qui étaient plus vieux que les albums de Boyz II Men. Stéphane avait raison, puisque j'écoutais, je disais, mais
1: le gars,
2: on a trouvé quelle est l'inspiration de Boyz II Men. C'est Commission, en fait. Ils chantaient comme Commission.
0: Et alors là, comme ça, sans avoir préparé, qu'est-ce que vous pourriez nous refaire des petits bouts comme ça de Sweetness que vous faisiez? En plus, tu disais tout à l'heure que tu as remasterisé, non pas masterisé, tu as...
1: Numérisé.
0: Numérisé. Il va falloir nous envoyer ça. Ah oui.
2: Il y a des pépites, hein.
1: Ouais.
2: J'avoue, il y a des pépites.
0: Qu'est-ce que vous pouvez nous faire, hein?
1: Oh, c'est trop vieux, ça.
0: Non, c'est pas trop vieux.
1: Attends.
0: Moi, il y en a une que j'aimerais beaucoup. Hein. À deux, je sais pas, mais si.
2: Laquelle?
0: Holy City.
1: Vas-y, vas-y. Ça a café là, ça.
2: C'est quoi la tonade de Holy City? Je m'en souviens pas du tout, moi.
1: Vas-y.
0: Ah, mais c'est la tonade que vous voulez aujourd'hui.
2: You know that I'm gonna view that. Oh.

0: Oh là là. Merci, merci.
1: Oh là là, la mémoire.
0: Ah,
2: et ça revient. Le cerveau, le cerveau.
0: Ça revient.
2: Ça revient.
0: Tout revient comme ça. Hein. Oh. Et avec les instrus.
2: Tu te souviens avec toi des accords ?

0: comme ça.
1: C'est quoi après, je m'en
0: rappelle plus les paroles.

0: Bien, bien, bien.
1: Oh, tu t'en rappelles bien.
2: Ah ouais.
0: Bien, petit à petit.
2: Alors, parle un petit peu de votre carrière actuelle. On disait tout à l'heure que tu es en tournée avec Michel Jonas.
1: Exactement.
2: Voilà, parle un petit peu de votre actualité. Et toi, dans quelques minutes, tu seras sur scène aussi.
3: Oui, je fais pas mal de piano-voix dans différents lieux parisiens. Je suis à fond aussi derrière le projet de ma fille, en tant que coproducteur, accompagné d'un acolyte qui s'appelle Ben Molinaro. On a fait l'album. Et je vais sortir, comme je le disais tout à l'heure, un album hommage à Wayne Shorter en mars 2026. Et je vais faire la release partie le 12 mars 2026 au Bal Blomé.
2: Alors, quand tu dis que l'album sort en mars 2026, il est bouclé, ça y est ?
3: Oui, oui, il est fini, masterisé. Ouais. Il va sortir début mars. Et je fais une date de release partie le 12 mars.
2: Ok. Et l'album de ta fille, donc Anna ?
3: Oui, Anna, A-N-A, Anymore, le nom de l'album. Il est sorti le 10 octobre. Et on a un bel accueil. Elle va faire... Il y avait Célia Denubians qui était là au concert, qui m'a appelé la semaine dernière, qui m'a dit, on veut mettre Anna en première partie. On fait le New Morning, là. On veut la mettre en première partie. Donc on va faire le New Morning.
1: Première partie de Nubians ?
3: Les Nubians, ouais. Et en février, j'ai eu la confirmation hier, elle va faire le Sunset.
2: Bien.
1: Génial.
3: Des grands lieux, des super lieux du jazz parisien. Voilà, on développe petit à petit.
2: Donc c'est une autre facette de Stéphane Filet, producteur, là.
3: Oui, oui, oui. Mais moi, j'ai vraiment eu envie de faire ça, vraiment que pour Anna. Après, j'ai moins l'envie de faire le choriste ou le musicien pour d'autres musiciens, pour d'autres têtes d'affiche, on va dire. J'ai adoré, j'ai vraiment beaucoup aimé faire ça. Mais à un moment donné, je me suis dit, bon, allez, je me consacre à mon projet et c'est de booster ma fille, quoi.
2: Et alors, comment ça se passe quand on est producteur de sa propre fille ? Qu'est-ce que tu es très protecteur ou est-ce qu'elle a quand même le champ libre ? Elle compose aussi ?
3: Oui, elle compose.
2: Elle crée.
3: Et c'est vrai qu'on est parti de pas mal de bases. Elle fait du piano, donc de ses piano-voix. Mais après, il y a des idées harmoniques, ça vient de moi. Mais de plus en plus, on va aller vers ses idées à elle. Voilà. Que, bien sûr qu'on sent ma touche, mais j'ai pas envie de faire ce que je ferais pour moi, pour elle. J'ai envie qu'elle développe vraiment sa personnalité. Et d'ailleurs, toutes les voix qu'elle a fait de l'album, je suis jamais intervenu au niveau vocal. Tous ses arrangements de voix, toutes ses voix, elle a fait ça dans sa chambre.
2: Chapeau. Voilà. Chapeau. Transmission réussie.
3: Bah, merci beaucoup.
2: Impeccable. Moi, j'ai écouté l'album d'Anna. Waouh. Waouh. Et toi, Eric ?
1: Eh ben, moi, je m'amuse avec mes petits jouets, avec mes petits joujoux, à recevoir du monde chez moi. Et j'ai le privilège de recevoir la chorale Jean-Marc régulièrement, d'enregistrer. Donc, je ne me place pas en tant que chanteur, mais je me place en tant qu'amoureux du son. Et je fais des prises de voix, et pour moi, c'est, comme je le dis très souvent, j'éprouve autant de plaisir à écouter des chanteurs, à recevoir des chanteurs à la maison, et que de me retrouver dans le micro. Et donc voilà, donc je réalise aussi des morceaux pour d'autres. Et je fais aussi une tournée avec Michel Jonas, comme je le disais tout à l'heure, avec dans les chœurs Jean-Marc Reynaud, d'ailleurs. Et quoi d'autre, je fais de l'événementiel aussi pour gagner ma vie. Et voilà.
2: Un scoop alors, Jean-Marc, ça sort quand l'album ?
1: Ah, faudrait lui demander, hein. Faudrait lui demander.
2: Alors si ça tarde, c'est de ta faute ou de la sienne ?
1: Je pense que si ça tarde, c'est plutôt de sa faute. Parce que, non, Jean-Marc, il est très perfectionniste.
2: Ouais.
1: Il préfère prendre le temps et que ça sorte au moment voulu et quand ça sorte, qu'il soit vraiment content. Et ça va pas tarder, hein, parce qu'il ne manque pas encore beaucoup de morceaux. Je pense d'ici quelques mois. Hein.
2: Vous avez entendu sûrement, il y a une mode, en venant parler de la mode des festivals, mais une autre mode, c'est les masterclass. Quoi, moi, j'appelle ça une mode parce que tout le monde, tous les artistes se lancent dans les masterclass.
1: Oui.
2: Ça vous est pas venu à l'idée, vous, de faire des masterclass ? Pour transmettre, pour faire bénéficier...
3: J'en ai fait un petit peu. Hein.
2: C'est vrai ?
3: Oui, j'en avais fait une avec la JD School et Sophie Afoy.
2: Ouais.
3: Une masterclass je crois 6-7 heures. Max Zita était même venu. Il m'a dit, je suis venu.
2: Comme élève ?
3: Ouais. Il m'a dit, je suis venu prendre des infos. Je suis venu... Bonne vibe. Hein. Il y avait... Ouais, c'était cool. Hein.
2: Il est venu prendre des infos comme espion ou...
3: Non, pour... Non, bonne vibe. Il est venu, il a dit, non, tu fais des exercices que je connais pas, truc, ta pédagogie, truc.
1: Ouais,
3: c'était vraiment cool.
2: Top. J'aimerais vous entendre encore.

0: 13e.
1: Ouais.
2: Ah, j'imagine les réunions de famille.
0: Non, on peut plus. Hein. Elle nous invite à table. Ouais. Fait,
1: les gars, vous allez pouvoir arrêter de parler, c'est bon.
2: Elle sait quoi, elle nous met de. Elle nous met de, d'un
1: un
2: côté.
1: Bout.
0: Ouais, voilà.
2: Vous allez trop parler, là, c'est bon.
0: Elle nous sépare tout le temps.
2: Alors, quel est votre meilleur souvenir d'enfance que vous auriez partagé tous les deux?
0: Beaucoup de choses, hein, parce qu'on traînait tout le temps. Non seulement on est frères, mais en plus on est potes. Ça arrange pas parce qu'on traînait ensemble.
2: Un souvenir dans le sport, peut-être?
0: Franchement, meilleur souvenir.
1: Moi, j'ai des bons souvenirs. On allait voir notre cousin, Patrick, qui faisait du cyclisme. Il était très fort. On allait le voir tous les dimanches et il avait gagné toutes ses courses. Il y a un mois, il avait gagné toutes les courses.
0: On a vécu tellement de choses. C'est dur de faire un choix.
1: Ouais, c'est dur. C'est dur.
0: C'est très, très dur.
2: Et la bêtise? Bêtise d'enfant, vous avez fait ensemble. Celle qui est avouable.
0: On habitait dans une résidence pavillonnaire. Et dans cette résidence pavillonnaire, il y avait un garage souterrain où toutes les voitures se garaient. Il y avait plein de garages. Et il y avait des bouches d'aération qui étaient, surplombées par du ciment en triangle comme ça, là. Voilà, c'était l'architecte de la résidence qui avait fait ça. Et ces trucs en triangle comme ça, c'était assez dangereux. C'est quand tu faisais du vélo, tu pouvais te cogner sur le rebord, tu pouvais te fumer, quoi. Mais nous, on s'en foutait, on faisait du vélo, on se prenait pour Bernard Hinault, etc. Ouais. On roulait très vite. Et un jour, on a fait la course avec un gars, avec un ami, il s'appelait comment? Arnaud, non?
1: Ouais, il s'est fumé la jambe.
2: Il s'est ouvert la jambe.
0: Je crois que ce souvenir-là, il m'a choqué. Il s'est ouvert la jambe, tu voyais tout l'intérieur de la jambe.
1: C'était
0: un film d'horreur.
1: Ah non, c'était...
0: J'avais jamais vu ça.
1: Incroyable.
0: En fait, son mollet, je pouvais le prendre dans ma main comme ça. Non, c'était un truc de fou. J'ai dit, waouh, mais qu'est-ce qu'on a fait? Qu'est-ce qu'on a foutu?
1: Il a pris le virage et paf.
0: Et nous, on se battait vraiment à vélo, on y allait, on faisait pas semblant. Mais là, lui, il s'est pris le truc, là, on a fait, waouh. Mais il s'est fait soigner, il est resté longtemps à l'hôpital.
1: Ouais, mais après, ça a été pour lui. Mais c'est vrai que c'était...
0: c'était hardcore.
2: Tout à l'heure, tu as fait un aveu, tu disais que en d'autres mots, tu étais très fier de ton frère,
1: oui.
2: De ses capacités humaines et vocales. De quoi êtes-vous fier artistiquement parlant l'un de l'autre? On arrive bientôt à la fin de notre émission. J'ai quelques questions comme ça, là, un petit peu pour répondre un peu rapidement. Si ton frère était un animal, il serait lequel?
0: Si Stéphane était un animal, je dirais qu'il serait le cheval.
2: Pourquoi le cheval?
0: Parce que le cheval, il est noble. Le cheval, il est élégant et puissant.
2: Il serait quel animal?
1: Moi, je pense qu'il serait le lion.
0: Ouais.
1: Le lion.
2: L'énergie?
1: L'énergie, la grandeur. Moi, je pense que ce serait le lion.
2: S'il était un livre, il serait quel livre?
0: Moi, je dirais, lui, il serait La force d'aimer. Le livre de Martin Luther King. Dans La force d'aimer, il y a ce truc un peu contradictoire de la force. D'aimer. Ça résume bien, Stéphane.
2: Ouais. Ça te va bien?
1: Ouais, j'aime bien. Bah,
0: j'aime bien.
1: Ouais, j'aime bien.
0: Ça te va bien?
1: Ouais, ça, j'aime bien.
2: Mais t'as pas trouvé de livre pour lui?
1: Livre, je dirais l'autobiographie de Mandela. Parce que Mandela, c'est quelqu'un qu'on a beaucoup aimé et qui, dans la résilience, qui lâche rien. C'est une figure qui lui aurait bien incarné Mandela.
0: Waouh!
2: Et si tu étais un pays?
0: Si moi j'étais un pays?
2: Ouais.
0: Ouais, je pense que je serais un pays d'Afrique. Lequel, je ne sais pas.
2: Et toi, Stéphane?
1: J'aime bien le Maroc.
2: Aujourd'hui, avec tout ce que vous avez déjà vécu, si vous deviez dire quelque chose à votre vous-même, mais adolescent, tu diriez quoi à Stéphane Filet?
0: Ouais,
2: c'est une Stéphane, Stéphane, P-H-A-N-E, tu lui dirais quoi?
1: Je lui dirais, lâche rien, continue, sois toujours désireux d'apprendre et transmets ta passion.
0: Moi, si je croisais Rico Eric Filet, le petit jeune qui était dans Sweetness, qui était tout fin, parce qu'à l'époque, j'étais tout fin, j'avais vu des images, des vidéos, j'avais pas de joues, là, j'ai des gros joues, là. Mais à l'époque, j'étais creusé et tout. Je lui dirais, hey, tu vois l'amour que t'as, la passion que t'as de la musique, là, garde ça intact. Jusqu'à la fin de tes jours, garde ça intact. La foi que t'as, là, n'y touche pas. Garde-la intact. Quoi qu'il arrive, garde ça.
2: On arrive à la fin et pour terminer cette émission, vous avez chacun 30 secondes, on va dire, pour dire ce que vous voulez. vous pouvez soit vous adresser aux auditeurs, soit vous parler l'un à l'autre, soit ça peut être en chanson, en musique.
1: Moi, je suis dans la gratitude de dire merci de nous avoir invités déjà. Et dans la gratitude spirituelle de remercier le Très-Haut d'être toujours là et de faire ce que l'on aime et de transmettre et d'être en bonne santé. Voilà, merci.
0: Moi, j'aurais envie de dire la même chose que Stéphane. Franchement, c'est un cadeau, c'est un privilège d'être en bonne santé. Que Dieu nous préserve le plus longtemps possible. Et de pouvoir vivre de sa passion. De pouvoir nourrir sa famille en chantant. Merci mon Dieu, merci pour la santé, merci pour la famille. Et merci aussi de nous avoir invités, d'avoir fait en sorte que Stéphane et moi on puisse partager ce moment ensemble. Et voilà.
2: Mais merci à vous deux, en tout cas d'avoir répondu à l'invitation.
1: Bah, franchement, c'est des choses. Après, c'est vrai que ça nous permet de parce qu'on peut s'appeler, oui. Mais le fait que tu sois là, ça permet aussi de se dire les choses plus librement des
0: oui,
1: fois.
0: Oui, c'est vrai.
1: Ça change le rapport.
0: Bien sûr.
2: Mais ça me touche. Ça me touche que ça vous ait plu. Ça me touche de vous revoir tous les deux là, de vous avoir réentendu, de vous regarder jouer. Moi, ça me fait beaucoup de bien aussi. Donc, merci.
1: Merci.
2: Continuez.
1: Beaucoup. Merci.
2: Que
1: merci.
2: Dieu vous bénisse.
1: Merci.
2: Vous et vos familles. Et,
1: merci beaucoup.
2: À très bientôt.
1: À très bientôt.
2: C'était l'invité gospel avec Stéphane et Rico Filet, deux frères, deux artistes gospel, mais pas que, au talent exceptionnel, qui ont su rester simples, vrais et généreux. À très bientôt avec un nouvel artiste.
1: Super émission.
0: Grave émission, collecteur. Oh là là, collecteur. Mais ça, avec toi, t'es trop fort.
1: Oh là là, l'émission, là.
0: T'es trop fort.
1: Hey, tu m'as touché.
2: Oh là là, mais c'est vous.
1: Attends.
0: Très bonne idée.
1: Tu m'as touché. Non, mais c'est comme si c'était un... C'est comme si, tu vois, Rico, c'est comme si on se faisait un bilan.

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4: Comment va-t-on circuler, travailler et tout simplement vivre à Genève durant le sommet du G7? Eh bien, après une longue attente, le Conseil d'État va enfin lever une partie du voile aujourd'hui. Il présente cet après-midi le dispositif de sécurité cantonale prévu en marge du sommet qui se tiendra mi-juin à Évian. Bonjour Miguel Hernandez.
5: Bonjour.
4: Ce plan était bien sûr très attendu.
5: Oui, car après des semaines de silence radio, le Conseil d'État genevois s'exprime enfin. La principale annonce devrait concerner les postes frontières. Suite au feu vert du Conseil fédéral pour des contrôles renforcés entre le 10 et le 19 juin, on pourrait enfin savoir quels postes de douane seront fermés. Au menu aussi, des détails sur le déploiement de la police et des renforts. Dans le viseur également, le possible retour des macarons pour les travailleurs frontaliers jugés essentiels, comme lors de la période du Covid.
4: Miguel, il y a une autre grande incertitude économique, cette fois pour les commerçants du centre-ville.
5: Oui, car le souvenir des dégradations du G8 en 2003 est dans tous les esprits. Les milieux économiques craignent une perte de chiffre d'affaires et des dégâts. Le Conseil d'État pourrait se positionner sur d'éventuelles indemnisations en cas de débordement. Un point, en revanche, ne sera a priori pas tranché aujourd'hui. L'autorisation ou non de la grande manifestation anti-G7 prévue le 14 juin. Les discussions se poursuivent et une rencontre est d'ailleurs prévue ce soir entre la conseillère d'État Caroline Cast et le collectif No G7. Le dossier reste explosif et sera débattu lors d'une session spéciale au Grand Conseil fin mai. Une chose est sûre pour les militants, avec ou sans autorisation, manifestation il y aura.
4: Miguel Hernandez en direct de Genève. La facture s'alourdit encore plus pour les patriotes, ces missiles de défense solaire que la Suisse veut acheter aux États-Unis, jusqu'à 4,6 milliards. C'est ce qu'il devrait finalement coûter, selon un article du Tagesanzeiger du jour. C'est le double du prix initial. Le coût de ces 5 engins la Suisse veut acquérir avait déjà été revue à la hausse. C'est une augmentation supplémentaire due cette fois à la guerre en Iran. Les États-Unis en ont beaucoup tiré, les stocks s'épuisent, les prix donc augmentent. Pour le conseiller aux États du centre jurassien Charles Juillard, membre de la commission de politique de sécurité, la question va se tourner vers un autre fournisseur se pose sérieusement.
6: Il faut déjà vérifier si cette information est correcte et puis si elle devait l'être, eh bien je crois qu'il faut sérieusement examiner la possibilité de se retirer de ce contrat et d'acquérir une autre arme qui pourrait nous être livrée aussi rapidement tout en étant aussi efficace. Mais je crois qu'il y a des modèles européens qui existent. Il faut simplement quand même examiner comment est-ce qu'on peut se départir de ce contrat, à mon avis, le plus rapidement possible.
7: Vous êtes choqué, vous, par cette augmentation de prix attendue?
6: Bon, choqué, non, même pas surpris, mais quelque part, si on signe des contrats avec des clauses qui règlent ces situations, la moindre des choses qu'on peut attendre d'un pays qui est quand même la plus grande économie mondiale, c'est de respecter les contrats qu'il signe, mais on voit bien qu'aujourd'hui, ça n'est plus le cas.
4: Charles Juillard avec Mathieu Anderson. L'ancien président de Chermignon, commune du Haut-Plateau, avant la fusion de Crans-Montana, refusait ce matin de répondre aux questions des procureurs qui enquêtent sur l'incendie du Nouvel An aux Constellations. Jean-Claude Savoie n'a pas eu accès au dossier. En fait, c'est lui qui, en 2015, avait signé l'autorisation d'exploiter le bar après les travaux effectués à la demande des Moretti. Et puis l'ambassadeur italien en Suisse, Gian Lorenzo Cornado, va quitter son poste le 29 juin. Ce diplomate s'est montré très offensif face à la gestion de l'incendie de Crans-Montana par les autorités valaisannes et suisses. Il partira donc à la retraite au début de l'été. Donald Trump arrive dans quelques heures à Pékin. Premier jour d'un sommet avec Xi Jinping. Les présidents américains et chinois se rencontrent sur fond de tensions commerciales et géopolitiques. Jérôme Jeannin, alors quels sont les enjeux du sommet ?
8: Le premier enjeu, c'est de prolonger la trêve commerciale entre les deux superpuissances afin d'éviter une nouvelle guerre des tarifs douaniers. À l'approche des élections de mi-mandat, Donald Trump espère aussi ouvrir la Chine aux sociétés américaines. Il se déplace d'ailleurs avec une impressionnante délégation de capitaines d'entreprise, parmi lesquels Elon Musk et le patron de Boeing, qui espère finaliser un juteux contrat portant sur plus de 500 avions. Les discussions porteront aussi sur la guerre au Moyen-Orient. Washington aimerait convaincre Pékin de participer au déblocage du détroit d'Ormuz, alors que les revendications chinoises portent plutôt sur Taïwan. Pékin demande que les États-Unis s'opposent ouvertement à l'indépendance de cette île et cessent de lui livrer des armes. À noter encore la présence dans l'avion américain de Marco Rubio. Le secrétaire d'État est pourtant interdit d'entrer en Chine, mais Pékin lui a attribué un nouveau nom, tour de passe-passe, qui lui permet de contourner cette sanction diplomatique.
4: L'avertissement est lancé par l'Agence de l'énergie. Le monde puise dans ses réserves de pétrole à une vitesse record, mais l'approvisionnement se réduit comme peau de chagrin avec la guerre au Moyen-Orient en raison du verrouillage du détroit d'Ormuz. Les stocks mondiaux observés ont diminué de 250 millions de barils sur mars et avril. C'est un rythme de 4 millions de barils par jour. Et l'Union européenne, elle a importé davantage de gaz naturel liquéfié de Russie, plus 16% depuis janvier, comparé à la même période de 2025. Selon une étude de l'Institut d'économie, de l'énergie et d'analyse financière parue ce matin, un record depuis 4 ans, des chiffres qui soulignent la dépendance du continent européen au gaz russe, alors que Bruxelles s'est engagée à y renoncer définitivement d'ici l'automne 2027 pour ne plus financer l'effort de guerre russe. Beaucoup de soleil autour du Léman et en Valais, un peu moins en direction du nord, de la pluie en soirée, de la neige dès 1300 mètres la nuit prochaine. Prélude à deux jours de grisaille et de pluie, il fera 16 à 19 degrés aujourd'hui.
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0: Bienvenue pour notre émission Rencontre. J'ai le plaisir aujourd'hui d'être en compagnie de Roberto Badenas. Bonjour.
1: Bonjour.
0: Alors Roberto Badenas, vous êtes l'auteur d'un livre qui s'intitule justement Rencontre. Voilà pourquoi le choix de ce titre. Vous êtes professeur à la retraite. Vous êtes espagnol, mais vous parlez parfaitement français. C'est notre chance.
1: Oh, j'aimerais bien.
0: Et vous nous recevez dans vos locaux à Madrid. Alors, on entendra quelques bruits d'oiseaux, mais ce n'est pas grave. C'est plutôt pour créer l'ambiance.
1: Nous avons des voisins qui aiment qui aiment la nature.
0: Enfin, voilà. Donc, nous pouvons simplement dire que démarre une série sur les rencontres, puisque c'est un sujet qui vous a tenu à cœur. Est-ce que vous pouvez nous dire, Roberto Badenas, pourquoi c'est important pour vous de parler de rencontres ?
1: Bien, j'ai travaillé toute ma vie entouré d'étudiants, des jeunes gens qui, par définition, bien, sont très actifs, très communicatifs, etc. J'ai observé avec le passage du temps qu'il y a un développement, à mon avis, dangereux ou d'une solitude pour les êtres humains que vous les voyez là, à côté de vous, autour de vous, dans le métro, enfin, même sur la plage, chacun avec son portable, son smartphone, sa tablette. Et chacun dans son petit monde, un peu comme les différentes planètes du Petit Prince, hein, chacun isolé des autres, apparemment en communication. Et quand je les vois, je pense que dans la vie, dans ma vie et dans la vie des gens que je connais, les rencontres avec l'autre, c'est-à-dire les rencontres face à face, cœur à cœur, où l'on se regarde dans les yeux, où l'on se parle, franchement, ce sont ces rencontres qui nous construisent et qui changent notre vie et qui nous enrichissent et qui nous ouvrent à cette richesse énorme qui est l'humanité. Et alors, ça a été une des idées qui m'a le plus poussé à trouver des modèles ou des personnes qui ont su sortir les autres de leur isolement et entrer en rencontre pleine avec eux.
0: Alors pourtant, dans votre livre, vous commencez en disant « Encore un livre sur ce sujet ».
1: Bon, encore un livre sur ce sujet, parce que parmi les personnages de l'histoire que j'ai choisi pour développer mon sujet, eh bien, j'étais frappé par Jésus de Nazareth. Quelqu'un qui était quand même un homme simple, un charpentier, qui décide du jour au lendemain de devenir maître itinérant, c'est-à-dire transmettre, apporter aux autres une sagesse, rentrer en dialogue, alors finalement rencontrer les autres. Et je l'ai choisi parce que c'est les répercussions, la transcendance de ces rencontres qu'il a eues avec des êtres humains comme vous et comme moi a été si grande que je ne connais pas d'autres personnages historiques qui m'auraient apporté davantage.
0: Donc le personnage central de vos rencontres, sur lequel vous revenez dans votre livre, c'est Jésus de Nazareth.
1: C'est Jésus de Nazareth, exactement. Mais ce que j'ai cherché à montrer, c'est qu'il a rencontré des gens dans des situations, probablement du point de vue culturel, très éloignées des nôtres, mais très proches des circonstances qui ressemblent beaucoup à celles que nous trouvons, bien, dans une impasse, bien, dans la souffrance, vous êtes une malade, enfin, vous avez une rupture sentimentale, dans des situations qui sont les nôtres. Et comment il a fait pour changer la vie de ces personnes qui étaient probablement souvent malheureuses, qui allaient à la dérive, et les a donné un élan nouveau. Et pour moi, ça, je n'ai pas rencontré d'autres modèles.
0: Donc même si ces rencontres ont eu lieu il y a plusieurs siècles, vous les avez trouvées toujours actuelles ?
1: Je les trouve très actuelles, et je vous dis, en faisant fi de cette différence historique, mais l'être humain, au fond de sa solitude ou de ses problèmes, il est vraiment le même. Et ces paroles de sagesse qui nous viennent de loin, elles m'ont fait du bien et elles ont fait du bien à d'autres personnes. Et je pensais que si je vais rencontrer les gens de mon entourage, j'avais beaucoup à apprendre de ces rencontres.
0: Donc Roberto Badenas, nous reviendrons sur ces différentes rencontres dont le personnage central est Jésus de Nazareth, tout cela dans cette série que nous proposons aux auditeurs de suivre prochainement.
1: Merci.

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0: À Aven, dans l'Hérault, du 14 au 17 mai, masterclass gospel avec Emmanuel P. Job. Concert final gratuit et ouvert à tous le dimanche 17 mai à 14h30 à l'hôtel thermal d'Aven. À Bagnolet, le samedi 16 mai, à partir de 19h30, viens vivre une soirée musicale unique de partage et d'émotion portée par Cressilia Destour et Samantha Jean. Une entrée libre et gratuite pour vivre une ambiance chaleureuse et inspirante. Concert gospel à 19h30, église adventiste de Bagnolet. À Barjols dans le Var, samedi 16 mai, à l'occasion de la seconde édition du Festival de Printemps Jazz Classique, la formation Divine Gospel Music, emmenée par Magali Ponsada, sera en concert avec son programme Amazing Grace Tour à la Collégiale Notre-Dame de l'Assomption à 21h. À Haute-Rive, le dimanche 17 mai, la chorale Urban Gospel Haute-Rive donnera un concert à 16h à l'église de la Madeleine à Haute-Rive, près de Toulouse. À Aix-les-Bains, le lundi 25 mai, au Centre culturel et des congrès André Grosjean, l'artiste et chef de chœur Mardoché Nelson conduira plus d'une centaine de choristes et musiciens pour vous faire vibrer, chanter et danser au son du gospel. Gospel au cœur des étoiles, lundi 25 mai à 19h au Centre culturel et des congrès André Grosjean à Aix-les-Bains. À Bonneville, Haute-Savoie, le samedi 30 mai, dirigée par la pétillante Roberte Edmond, la chorale du Gospel Connecté sera en concert à 17h à l'église Sainte-Catherine à Bonneville. À Paris, le samedi 30 mai également, la chorale Gospel pour 100 voix sera en concert au Dôme de Paris, Palais des Sports à 20h30. 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
3: 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Sandra Viscardi.
4: Comment va-t-on circuler, travailler et tout simplement vivre à Genève durant le sommet du G7? Eh bien, après une longue attente, le Conseil d'État va enfin lever une partie du voile aujourd'hui. Il présente cet après-midi le dispositif de sécurité cantonale prévu en marge du sommet qui se tiendra mi-juin à Évian. Bonjour Miguel Hernandez.
5: Bonjour.
4: Ce plan était bien sûr très attendu.
5: Oui, car après des semaines de silence radio, le Conseil d'État genevois s'exprime enfin. La principale annonce devrait concerner les postes frontières. Suite au feu vert du Conseil fédéral pour des contrôles renforcés entre le 10 et le 19 juin, on pourrait enfin savoir quels postes de douane seront fermés. Au menu aussi, des détails sur le déploiement de la police et des renforts. Dans le viseur également, le possible retour des macarons pour les travailleurs frontaliers jugés essentiels, comme lors de la période du Covid.
4: Miguel, il y a une autre grande incertitude économique, cette fois pour les commerçants du centre-ville.
5: Oui, car le souvenir des dégradations du G8 en 2003 est dans tous les esprits. Les milieux économiques craignent une perte de chiffre d'affaires et des dégâts. Le Conseil d'État pourrait se positionner sur d'éventuelles indemnisations en cas de débordement. Un point, en revanche, ne sera a priori pas tranché aujourd'hui. L'autorisation ou non de la grande manifestation anti-G7 prévue le 14 juin. Les discussions se poursuivent et une rencontre est d'ailleurs prévue ce soir entre la conseillère d'État Caroline Cast et le collectif No G7. Le dossier reste explosif et sera débattu lors d'une session spéciale au Grand Conseil fin mai. Une chose est sûre pour les militants, avec ou sans autorisation, manifestation il y aura.
4: Miguel Hernandez en direct de Genève. La facture s'alourdit encore plus pour les patriotes, ces missiles de défense solaire que la Suisse veut acheter aux États-Unis. Jusqu'à 4,6 milliards, c'est ce qu'il devrait finalement coûter, selon un article du Tagesanzeiger du jour. C'est le double du prix initial. Le coût de ces 5 engins la Suisse veut acquérir avait déjà été revue à la hausse. C'est une augmentation supplémentaire due cette fois à la guerre en Ukraine, en Iran. Les États-Unis en ont beaucoup tiré, les stocks s'épuisent, les prix donc augmentent. Pour le conseiller aux États du centre jurassien Charles Juillard, membre de la commission de politique de sécurité, la question va se tourner vers un autre fournisseur se pose sérieusement.
6: Il faut déjà vérifier si cette information est correcte et puis si elle devait l'être, eh bien, je crois qu'il faut sérieusement examiner la possibilité de se retirer de ce contrat et d'acquérir une autre arme qui pourrait nous être livrée aussi rapidement tout en étant aussi efficace. Mais je crois qu'il y a des modèles européens qui existent. Il faut simplement quand même examiner comment est-ce qu'on peut se départir de ce contrat, à mon avis, le plus rapidement possible.
7: Vous êtes choqué, vous, par cette augmentation de prix attendue?
6: Bon, choqué, non, même pas surpris, mais quelque part, si on signe des contrats avec des clauses qui règlent ces situations, la moindre des choses qu'on peut attendre d'un pays qui est quand même la plus grande économie mondiale, c'est de respecter les contrats qu'il signe, mais on voit bien qu'aujourd'hui, ça n'est plus le cas.
4: Charles Juillard avec Mathieu Anderson. L'ancien président de Chermignon, commune du Haut-Plateau, avant la fusion de Crans-Montana, refuse ce matin de répondre aux questions des procureurs qui enquêtent sur l'incendie du Nouvel An aux Constellations. Jean-Claude Savoie n'a pas eu accès au dossier. En fait, c'est lui qui, en 2015, avait signé l'autorisation d'exploiter le bar après les travaux effectués à la demande des Moretti. Et puis l'ambassadeur italien en Suisse, Gian Lorenzo Cornado, va quitter son poste le 29 juin. Ce diplomate s'est montré très offensif face à la gestion de l'incendie de Crans-Montana par les autorités valaisannes et suisses. Il partira donc à la retraite au début de l'été. Donald Trump arrive dans quelques heures à Pékin. Premier jour d'un sommet avec Xi Jinping. Les présidents américains et chinois se rencontrent sur fond de tensions commerciales et géopolitiques. Jérôme Jeannin, alors quels sont les enjeux du sommet ?
8: Le premier enjeu, c'est de prolonger la trêve commerciale entre les deux superpuissances afin d'éviter une nouvelle guerre des tarifs douaniers. À l'approche des élections de mi-mandat, Donald Trump espère aussi ouvrir la Chine aux sociétés américaines. Il se déplace d'ailleurs avec une impressionnante délégation de capitaines d'entreprises, parmi lesquels Elon Musk et le patron de Boeing, qui espère finaliser un juteux contrat portant sur plus de 500 avions. Les discussions porteront aussi sur la guerre au Moyen-Orient. Washington aimerait convaincre Pékin de participer au déblocage du détroit d'Ormuz, alors que les revendications chinoises portent plutôt sur Taïwan. Pékin demande que les États-Unis s'opposent ouvertement à l'indépendance de cette île et cessent de lui livrer des armes. À noter encore la présence dans l'avion américain de Marco Rubio. Le secrétaire d'État est pourtant interdit d'entrer en Chine, mais Pékin lui a attribué un nouveau nom, Tour de passe-passe, qui lui permet de contourner cette sanction diplomatique.
4: L'avertissement est lancé par l'Agence de l'énergie. Le monde puise dans ses réserves de pétrole à une vitesse record, mais l'approvisionnement se réduit comme peau de chagrin avec la guerre au Moyen-Orient en raison du verrouillage du détroit d'Ormuz. Les stocks mondiaux observés ont diminué de 250 millions de barils sur mars et avril. C'est un rythme de 4 millions de barils par jour. Et l'Union européenne, elle, a importé davantage de gaz naturel liquéfié de Russie, plus 16% depuis janvier comparé à la même période de 2025. Selon une étude de l'Institut d'économie, de l'énergie et d'analyse financière parue ce matin, un record depuis 4 ans, des chiffres qui soulignent la dépendance du continent européen au gaz russe, alors que Bruxelles s'est engagée à y renoncer définitivement d'ici l'automne 2027 pour ne plus financer l'effort de guerre russe. Beaucoup de soleil autour du Léman et en Valais, un peu moins en direction du nord, de la pluie en soirée, de la neige dès 1300 mètres la nuit prochaine. Prélude à deux jours de grisaille et de pluie, il fera 16 à 19 degrés aujourd'hui.
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0: cassées, voire développer de micro-fractures appelées fractures de compression. Résultat, la colonne vertébrale raccourcit et avec elle, toute votre silhouette. Par ailleurs, entre chaque vertèbre se trouvent des disques intervertébraux, sorte de coussins amortisseurs. Ils s'aplatissent naturellement au fil du temps et à mesure qu'ils s'amincissent, l'espace qu'ils occupent entre les vertèbres diminue. Comme votre colonne vertébrale est composée de nombreuses vertèbres et de disques empilés les uns sur les autres, une petite perte au niveau de chaque disque peut entraîner une réduction notable de la hauteur totale. L'affaiblissement des muscles, notamment au niveau du dos et du tronc, peut aussi jouer sur votre posture. Perdre entre 1 et 2,5 cm au cours de la vie relève de l'usure naturelle, rien d'alarmant. En revanche, en perdre davantage, c'est une autre histoire. 5 à 10 cm peut signaler une ostéoporose, maladie qui fragilise les os et augmente considérablement le risque de fracture. Si on ne peut pas arrêter le temps, on peut agir. Miser sur le calcium est essentiel. La plupart des adultes devraient viser au moins 1000 mg par jour via l'alimentation ou des compléments. Rester physiquement actif est tout aussi important. La marche, la course, la musculation ou les exercices en charge aident à maintenir la densité osseuse. Arrêter de fumer et limiter l'alcool sont deux autres leviers concrets, car ces deux habitudes accélèrent la perte osseuse.
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1: Bienvenue à notre post-it. Aujourd'hui, on va parler de ces commentaires qu'on a tous déjà entendus, mais qu'on n'était pas vraiment content après de les avoir entendus. Alors, si cela t'interpelle, il faut vraiment écouter ce post-it jusqu'à la fin. Le texte qu'on va lire aujourd'hui, c'est un texte de l'apôtre Paul. Il se trouve en 2 Corinthiens, chapitre 7, et les versets 8 et 9. On va lire ensemble. « Même si je vous ai attristé par ma lettre, je ne le regrette pas. Même si j'ai regretté, car je vois que cette lettre vous a attristé momentanément, maintenant je me réjouis. Non parce que vous ayez été attristé, mais parce que votre tristesse vous a porté à un changement radical. » Car vous avez été attristés selon Dieu, si bien que vous n'avez subi de notre part aucun dommage. » Qui n'a jamais été attristé par un commentaire? Je pense que nous tous, on a déjà été dans cette situation et j'ai déjà entendu beaucoup de personnes me dire cela. Ou aussi utiliser la phrase « non, c'est pas bon, je me sens jugé parce que la personne m'a dit ceci et cela ». Le problème, c'est que si on veut pas du tout être jugé, si on veut pas du tout se sentir critiqué, alors je vous donne un grand conseil, il faut jamais lire la Bible. Parce que la Bible, elle a plein d'informations et plein de conseils qui montrent des fois que ma vie est un peu en porte-à-faux avec ce qui est écrit sur la parole. Et l'apôtre Paul nous parle qu'il y a bien une distinction entre la critique qu'on peut faire à une personne méchante, coupabilisante, et ce qui est la critique selon Dieu dont il parle. Les deux, elles apportent une tristesse parce qu'il n'y a personne qui aime être bousculé, il n'y a personne qui aime entendre qu'ils ont fait quelque chose qui n'est pas tellement bien que ça. Mais il y a une grande différence parce que la critique injuste va nous amener dans le désespoir. Mais la critique qui vient de la part de Dieu, c'est une critique qui vise notre changement radical, vise qu'on puisse se construire en tant que personne et avancer dans notre vie. Donc si tu refuses tous les critiques qui peuvent venir, tous les jugements que tu peux sentir, peut-être tu pourras passer à côté de ce que le Seigneur essaie de dire pour ta vie. Alors, ce que je vois dans ce texte, c'est que les Corinthiens, ils n'ont pas apprécié tout au début ce que l'apôtre Paul il a dit. Mais après, il y a un changement qui est venu dans leur vie. Ils sont devenus une nouvelle version de soi-même, tout en restant ce qu'ils étaient avant, ils se sont améliorés. Et qui n'aimerait pas ça? Être une meilleure version de ce qu'on est aujourd'hui. Alors, mon appel pour toi, c'est que tu te laisses toucher par le Seigneur, que tu te laisses interpeller par ses paroles, parce que certainement, il y a beaucoup de choses à dire par rapport à notre vie.
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0: commençons à Lausanne, où le Palais de Rumine accueille jusqu'au 31 mai une exposition consacrée à l'histoire des soins infirmiers. Intitulée « Soins infirmiers, passé, présent et futur », elle retrace une évolution remarquable, des gestes intuitifs de guérison aux pratiques modernes fondées sur la science et la recherche. Du rôle charitable aux premières réformes portées par Florence Nightingale, en passant par les luttes pour obtenir un statut reconnu et une autonomie professionnelle, l'exposition donne à voir des hommes et des femmes qui, dans les crises, les guerres et les épidémies, ont incarné l'humanité dans le soin, un récit universel ancré dans le temps long. À Genève, le Musée d'art et d'histoire présente jusqu'au 24 mai une exposition consacrée à Georges Hans, figure méconnue et pourtant centrale de la vie artistique et industrielle genevoise. Graveur, ciseleur, médailleur et érudit, Hans a dirigé le Musée des arts décoratifs de Genève de 1885 à 1920. Ouverte du mardi au dimanche de 11h à 18h et jusqu'à 21h le jeudi, cette présentation dans les cabinets du musée invite à redécouvrir un personnage guidé par l'esprit de la fabrique et la valorisation des savoir-faire, un passeur entre art et industrie dont l'œuvre mérite d'être reconnue. À Cagnes-sur-Mer, le musée du bijou contemporain rend hommage jusqu'au 19 mai à Joël Fèvre-Chalon, bijoutier français de renom, formé à Strasbourg et installé à Montpellier. Figure incontournable du bijou contemporain, il n'a jamais considéré sa pratique comme un simple ornement. Ses recherches patientes sur la forme, la technicité et les matériaux, laiton, argent, titane, formica, fibre de carbone, ont produit une œuvre d'une singularité rare. Archives, photographies, dessins, croquis et prototypes retracent un parcours créatif exceptionnel, enrichi de visites commentées et d'ateliers pour tous les publics. À Marseille, le château Borély consacre pour la première fois une exposition à une période majeure des arts décoratifs et industriels de la cité phocéenne. Art nouveau, art déco, près de 180 œuvres issues de prêts d'institutions prestigieuses. Musée d'Orsay, Musée du Mobilier National, Musée des Textiles de Lyon, ainsi que de collections marseillaises rarement montrées, investissent le premier étage. Un patrimoine méconnu se révèle ainsi au grand jour, révélant l'ampleur et la vitalité d'une scène locale longtemps restée dans l'ombre. Entrée à 6 euros, tarif réduit à 3 euros. Nous terminons à Paris, où le Musée des Arts et Métiers propose, jusqu'au 17 mai, une exposition aussi inattendue que réjouissante, intitulée « Flops ». Oser, rater, innover, elle s'intéresse à l'échec comme étape essentielle du processus d'invention, avec une sélection d'objets et de technologies plus ou moins anciennes, dans un parcours ludique et amusant. Car avant d'aboutir aux grandes inventions, les inventeurs ont dû travailler, tester et échouer. Des nocturnes sont proposées du 5 au 16 mai, une exposition qui rappelle avec humour que la réussite passe toujours par l'échec.
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2: Jardin en avril, c'est à Nice et il y a quelques stands avec des propositions de découverte de l'environnement, de la nature, de ce qui nous entoure. Avec Marie-Christine Vidal, vous venez pour la Maison de l'Environnement à Nice et vous proposez entre autres des découvertes de senteurs. Moi, j'ai rien trouvé. C'est quoi l'idée de cette présence là en début de printemps ici à Nice?
3: L'idée, c'est d'accompagner les gens à la découverte de la nature, à l'apprécier, ce que la nature peut nous donner pour pouvoir avoir plus envie de la protéger en fait. Nous, notre approche de la protection de l'environnement, c'est que les gens la connaissent et l'apprécient et l'aiment.
2: Parce que ces maisons de l'environnement, depuis quelques décennies, l'idée c'est vraiment de faire de l'écologie pratique auprès des familles, auprès des populations.
3: Absolument. Chez nous, nous avons un jardin pédagogique en permaculture. On fait des stages pour les adultes, on propose des ateliers pour les enfants et souvent aussi en famille, ce qui permet aussi de reconnecter les parents avec les enfants sur des animations. On a des expositions également avec une médiatrice qui explique beaucoup de choses selon son public. Elle reçoit des scolaires, mais aussi des seniors, mais aussi du public qui passe nous voir. Et puis on a aussi beaucoup d'animations et d'ateliers sur ce qu'on appelle la seconde vie des objets, qui ont lieu les samedis matins quand les gens ne travaillent pas et qui peuvent venir assister. On a des repair cafés, on apprend à coudre, à réparer un jean, en ce qu'on appelle de l'upcycling en mauvais français, pour redonner une deuxième vie à ses vêtements, à faire également de l'aquarelle, parce que là encore, par la beauté, quand on aime quelque chose, on peut ensuite mieux le protéger.
2: Alors la protection, oui, avec une évolution ces dernières décennies en ce qui concerne même la notion d'écologie, mais Nice est une ville qui est quand même bien ancrée dans cette notion de sensibilité à la nature, oui ou non?
3: Ah oui, absolument, il n'y a qu'à voir tous les nouveaux espaces verts qui se sont créés, ce genre d'animation qu'on fait aujourd'hui également, la fête de l'agriculture qui se tient le premier week-end de septembre. Nice, de plus en plus, développe des espaces verts avec la contrainte, j'ai envie de dire, de l'espace que l'on a et on fait avec, mais un maximum d'espaces maintenant sont dédiés au jardin.
2: Oui, parce qu'on est quand même dans un espace urbain, donc souvent on a juste un petit balcon et vous avez proposé à des époques des possibilités pour le compostage, ou même faire des pommes de terre sur son balcon dans des bacs. Donc vous adaptez aussi à cette notion d'urbanisme.
3: Ah oui, il n'y a pas besoin de beaucoup d'espace pour faire pousser son basilic et ses tomates cerises. Moi j'ai un balcon et j'ai des tomates cerises qui ressortent chaque année parce qu'après je les mets dans mon compost. Donc les graines de tomates cerises repoussent par elles-mêmes, c'est la pousse spontanée. Et il n'y a pas besoin d'avoir beaucoup d'espace. Juste le plaisir de les voir pousser, de les manger, elles ont un goût complètement différent. De voir pousser son basilic, de le sentir le matin quand il y a le soleil qui vient chauffer dessus, ça suffit déjà à se rendre heureux le matin.
2: Et la maison de l'environnement a aussi un impact politique, on s'entend bien dans la logique, c'est-à-dire dans l'engagement des citoyens et de la société. Et ça, cela fait des années. Mais quel est cet engagement aujourd'hui au niveau d'une mairie, d'une région, ici comme ici?
3: Alors, la politique au sens engagement citoyen, c'est vraiment notre rôle. Nous, à la Maison de l'Environnement, on s'adresse aux citoyens, on s'adresse aux personnes, que ce soit des enfants, des adultes, les familles, les personnes plus âgées, des étrangers, on reçoit des groupes d'étrangers. Et notre politique, c'est de leur montrer tout ce qui peut se faire, tout ce que chacun on peut faire à sa petite échelle. On dit bien que les petits ruisseaux font les grandes rivières. Vous triez vos déchets, vous apportez vos déchets ménagers alimentaires dans des bacs à compost. Tout ça, ce sont des actes citoyens et politiques pour protéger l'environnement.
2: Ça commence souvent avec les tout-petits parce que vous avez beaucoup de pédagogie, évidemment, vous en parliez.
3: Tout à fait. L'année dernière, on a sensibilisé 25 000 élèves, 25 000 scolaires. Dans Nice, soit dans les classes, soit en venant chez nous visiter des expositions. Les enfants sont des éponges. Il n'est jamais trop tôt pour prendre les bonnes habitudes. Et en plus, très souvent, les enfants, après, ramènent l'information chez leurs parents et incitent les parents aussi à faire mieux, à faire différemment.
2: Question subsidiaire, et qu'est-ce qui manque encore à Nice ou dans les villes en général? Qu'est-ce qui manque? Il y a certaines villes, par exemple en Angleterre, où ce n'est plus des espaces verts, c'est des espaces de jardinage. On vient chercher ses légumes, c'est partagé, etc. Qu'est-ce qui manque à Nice?
3: Alors les jardins partagés à Nice, il y en a de plus en plus. Ça se développe énormément sous l'impulsion de Madame Moreau depuis ces dernières années. Je pense qu'il y a beaucoup de projets de jardins partagés dans les quartiers qui vont voir le jour.
2: Merci Marie-Christine Vidal, je rappelle que vous êtes chef de service pour la Maison de la Nature et de l'Environnement à Nice.
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1: 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Pierre-Étienne Joie.
2: Genève renforcera ses contrôles aux frontières pendant la période du sommet du G7 d'Évian. Les travailleurs prioritaires passeront plus facilement grâce à des macarons. Le Conseil d'État n'a en revanche rien annoncé sur la manifestation de la coalition No G7. Le gouvernement a pris la décision d'autoriser du 12 au 18 juin le franchissement de 7 points de passage. Les arrivées par les gares de Cornavin et d'Annemasse, de même que par l'aéroport de Genève, restent possibles. Les centrales nucléaires de Lippstadt, dans le canton d'Argovie, et Gösgen à Soleur pourraient rester en service 80 ans, selon un rapport adopté par le Conseil fédéral. Cette durée de vie est techniquement possible et rentable selon différents scénarios. La facture s'alourdit encore plus pour les Patriotes, ces missiles de défense solaire que la Suisse veut acheter aux États-Unis. Ils devraient finalement coûter jusqu'à 4,6 milliards, le double du prix initial. Le coût de 5 engins que la Suisse veut acquérir avait déjà été revu à la hausse. Cette augmentation supplémentaire est due cette fois à la guerre en Iran. La question de se tourner vers un autre fournisseur revient sur la table au Parlement fédéral. Le Kremlin a écarté l'idée de véritable pourparlers de paix avec Kiev tant que l'armée ukrainienne n'aurait pas quitté la région orientale du Donbass, partiellement contrôlée par Moscou. La Russie réitère ainsi une exigence avancée depuis l'été 2024. Ces déclarations interviennent après les déclarations de Vladimir Poutine ce week-end. Il avait affirmé que le conflit en Ukraine touchait à sa fin. Parole prononcée le jour des célébrations de la victoire soviétique sur l'Allemagne nazie. Les investigations visant l'ancien patron de Frontex, Fabrice Leggeri, accusé de complicité de crimes contre l'humanité, sont officiellement lancées au tribunal judiciaire de Paris. Fabrice Leggeri est accusé par des associations de complicité de crimes contre l'humanité et de torture pour avoir mené, selon les termes de leur avocat, une chasse aux migrants dans le cadre de ses anciennes fonctions. Le président américain Donald Trump est arrivé en Chine pour un sommet aux lourds enjeux globaux avec son homologue Xi Jinping. Cela va du commerce international à la guerre en Iran, en passant par Taïwan. Il s'agit de la première visite d'un président américain en Chine depuis celle que Donald Trump lui-même a effectuée en novembre 2014 lors de son premier mandat à la Maison-Blanche. Une bagarre entre deux requérants d'asile a fait un blessé grave dans un centre d'hébergement à Zoug. Ce Tunisien âgé de 28 ans a été poignardé. Sa vie est en danger. Son agresseur présumé, âgé de 43 ans, a été arrêté. Le ministère public zougois a ouvert une enquête pénale pour établir les causes et les circonstances du drame. Une nouvelle plateforme consacrée au danger du tabac, inquiet du refus du Conseil national ce printemps de ratifier la convention cadre de l'OMS pour la lutte anti-tabac, les milieux de la prévention en Suisse agissent sur Internet. PassiveSmoke.ch se concentre sur les dangers et les nuisances liées à la fumée et au vapotage passif. La Ligue pulmonaire suisse a participé à son élaboration. La météo, de plus en plus de nuages cet après-midi, averses sur le Jura et les Préalpes. Elles vont devenir plus fréquentes en soirée et toucher toutes les régions cette nuit. Limite plus neige vers 1300 mètres. 19 degrés au maximum cet après-midi. Pour demain jeudi, averses toujours. Limite plus neige encore autour de 1300 mètres. Pour vendredi, même topo, 13 degrés au maximum et quelques éclaircies possibles en Valais.
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1: Bienvenue à l'écoute de notre émission Sentez-vous bien. Je suis en compagnie du docteur Jean Lindsay. Bienvenue à ce micro.
2: Bonjour Oscar.
1: Aujourd'hui, vous allez nous parler de l'importance de la qualité du sommeil. Pour commencer, vous souhaitez apporter une précision d'ailleurs sur l'impact du cannabis sur le sommeil justement.
2: Comme vous savez, le cannabis reste très longtemps dans le corps, dans le cerveau.
1: Oui.
2: Et il déstructure le sommeil. L'architecture du sommeil n'est pas normale sous cannabis. Du reste, quand les gens arrêtent de fumer du cannabis, ils vous disent tous « j'ai retrouvé les rêves ». C'est un des premiers symptômes du sevrage de cannabis, c'est qu'ils disent qu'ils ont retrouvé le sommeil. Alors, si vous regardez les écrans avec du cannabis, vous voyez ce qui reste au point du sommeil, quoi, et comme capacité d'encodage. Alors, donc là, c'est des règles simples, quoi. Alors, par contre, l'autre élément important, c'est que le mauvais sommeil chez les adolescents est corrélé avec des troubles du comportement.
1: Ah.
2: Ouais.
1: Donc, c'est clairement identifié.
2: Ah bah oui, il y a même longtemps.
1: Il y a longtemps.
2: Oui, on sait.
1: Troubles du comportement.
2: Violence, opposition, vandalisme. Oui, c'est un grand fourre-tout, quoi. Ouais. Ils vont pas avoir des troubles du comportement tout le temps. Mmh. C'est simplement que ça va augmenter statistiquement. Ouais. Quoi. Et tous, pareil, tous ne seront pas atteints, beaucoup n'en seront pas affectés.
1: Parce que les enfants, aujourd'hui, sont touchés aussi par le manque de sommeil et par une qualité de sommeil dégradée à cause notamment des écrans.
2: Surtout avec les smartphones, c'est très embêtant parce que les smartphones, c'est tout près des yeux. Si vous voulez. C'est comme si c'est petit, c'est plus petit que la télé, mais c'est tout près des yeux. C'est comme si vous regardiez l'écran.
1: Donc c'est encore plus mauvais.
2: Ça n'a pas l'air très bon, quoi.
1: Bon. Donc là, les smartphones, après 19h, c'est fini.
2: Oui, il faut mettre des lunettes spéciales, peut-être, je ne sais pas, on ne sait pas. Mais ce qui est sûr, c'est que regarder un smartphone normal avec des lunettes comme ça, ce n'est pas rationnel. Quoi. Après, il faut que la société s'en occupe. Est-ce qu'avec les logiciels qui font que la lumière qui sort de l'écran est moins bleue, est-ce qu'avec des lunettes filtrant le bleu, est-ce que... on n'a pas d'études. Enfin, la plupart des contemporains, pour le moment, ils regardent leur smartphone sans changement
1: sans
2: logiciel permettant de diminuer le bleu dans le spectre de ce qui sort de l'écran.
1: Et bien après 19h aussi.
2: Et bien après 19h. Donc pour le moment, en attendant qu'on en sache plus, il est bon de mettre en garde nos auditeurs.
1: Et alors, docteur Jean Lindsay, est-ce qu'on pourrait avoir un sommeil de mauvaise qualité sans s'en rendre compte?
2: Ah bah largement, oui, ça. Alors là, c'est du quotidien, ça.
1: Ça, c'est possible.
2: Ah bah oui,
1: ne pas se rendre compte qu'on a un mauvais sommeil.
2: Oui, c'est énorme. Bah oui, du reste, le syndrome d'apnée du sommeil est une maladie qu'on vient de découvrir. Ce qu'on se raconte aujourd'hui, ce sont des éléments qui sont clairement connus, vraiment bien documentés depuis 20 ans. Vous trouverez toujours des pionniers, des gens qui, il y a 40 ans, avaient déjà tout dit. Hein, mais en France, on a un grand, le pape, le découvreur du sommeil, c'est un Français, c'est le professeur Jouvet de Lyon. Jouvet, c'est mondialement connu, une sommité, un homme extraordinaire. C'est d'une intelligence, d'une clairvoyance exceptionnelle. Il est reconnu comme le père de toute la somnologie moderne.
1: Et alors donc, il est facile de faire

0: Mais il y aurait beaucoup, beaucoup, beaucoup de gens dans notre société avec le surpoids, avec l'alcool, avec peut-être les smartphones, peut-être les écrans. Enfin, il serait un jour probablement. Est-ce que vérifier son sommeil, ça sera aussi banal que de faire que vérifier son cholestérol ou
1: une analyse de sang.
0: Une analyse de sang, oui, probablement, oui, ça serait souhaitable.
1: Docteur Jean Lindsay, merci beaucoup d'être venu nous apporter ces informations à ce micro. On se donne rendez-vous pour une prochaine chronique. À bientôt, au revoir.
0: Au revoir, Oscar.
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2: Bienvenue pour notre nouvelle émission de Petit Sujet Psychologique. Nous sommes en compagnie d'Éléonore Tarlet. Bonjour.
3: Bonjour Oscar.
2: Alors vous êtes psychologue, psychothérapeute et aussi conférencière. Merci de nous retrouver pour cette émission. Et aujourd'hui, toujours dans cette série sur la psychologie sociale que vous avez abordée maintenant depuis un certain nombre d'émissions, vous aborderez la théorie de la comparaison sociale. Alors, dans cette catégorie, on trouve un thème en particulier, c'est l'influence sociale. Qu'est-ce que c'est l'influence sociale, Éléonore Tarlet ?
3: Alors, l'influence sociale, je vais vous donner la définition, ce sera plus simple. Hein. C'est un des chapitres de la psychologie sociale. Et ça se définit comme ça, c'est-à-dire c'est le fait que l'action d'une personne ou d'un groupe de personnes devient une prescription pour l'orientation de la conduite d'une autre personne ou d'un autre groupe.
2: Et alors cette théorie, elle a été développée par qui ?
3: Alors au démarrage, on va dire les précurseurs, c'est Tard et Lebon, on en entend souvent parler. Donc Lebon, il a parlé de la contagion des émotions, et Tard de l'imitation et de l'innovation. Et là, je vais vous parler d'un troisième auteur qui s'appelle Festinger, qui surfe un petit peu sur cette vague-là, et qui va parler des influences mutuelles.
2: Cette théorie, elle s'est construite sur quelle base ?
3: Festinger fait plusieurs propositions fondamentales. Donc, il y a, on va dire, trois points. Le premier, c'est que les gens ne sont jamais sûrs de leurs opinions, et encore moins de la valeur de leur conduite. Donc, par conséquent, ils vont tenir pour vrai ce qui est accepté ou valorisé dans le groupe où ils se trouvent. C'est-à-dire que le support social tient lieu de vérité. Donc là, on parle effectivement de ce processus de comparaison sociale. Le deuxième point, c'est que plus on est nombreux à croire quelque chose, plus on pense que c'est vrai. On l'a beaucoup observé ces derniers temps. Et le troisième point, c'est que les groupes, du coup, un peu par conclusion, sont le prototype même de l'erreur et de l'irrationnel.
2: Et alors donc, ces trois constats desquels part cette théorie, ça produit quelque chose de particulier ? J'imagine que oui, on peut mesurer qu'est-ce que ça produit chez chacun de nous
3: ou alors, tout à fait.
2: Dans notre société même.
3: Si j'ai le temps, il y a eu ces trois propositions, mais il a posé plusieurs hypothèses, en fait. Neuf hypothèses qui sont vraiment intéressantes, que je peux peut-être vous lister, et qui vont être à la base des travaux ultérieurs, puisque là, on parle surtout de concepts et de théories à ce niveau-là. On est en 1954 pour Festinger. Et ensuite, je vous avais déjà parlé des travaux de Stanley Milgram. Ce sont des travaux qui vont venir à la suite et on parle de psychologie sociale expérimentale. Donc là, on est encore, on va dire, au niveau du concept et théorie. Donc la première hypothèse, c'est la comparaison objective. C'est-à-dire que les êtres humains ont tendance à évaluer leurs opinions et leurs aptitudes. Ils s'évaluent tout d'abord en utilisant des moyens objectifs et non sociaux. Donc jusque-là, tout va bien, on est sur quelque chose de très objectif. L'hypothèse 2, la comparaison avec les autres. Lorsqu'une évaluation objective n'est pas possible, on est dans le subjectif, du coup on observe que les êtres humains sont amenés à comparer leurs aptitudes et leurs opinions avec celles des autres. Théorie de la comparaison sociale. Hypothèse 3, comparaison avec des personnes similaires. Les êtres humains ont tendance à se comparer à des personnes qui leur ressemblent. Surtout sur des caractéristiques en lien avec le sujet de la comparaison, bien sûr. Ainsi, par exemple, l'âge et le sexe auront plus d'importance pour comparer des performances sportives, alors que ces deux caractéristiques, âge et sexe, influencent peu la maîtrise d'une langue. L'hypothèse 4, l'amélioration des aptitudes personnelles. Alors, cette hypothèse, elle énonce une différence entre les opinions et les aptitudes. Jusqu'à présent, ce n'était pas le cas. Elles fusionnaient, même si c'est très différent, bien sûr, les opinions et les aptitudes. L'être humain cherche à améliorer ses aptitudes de manière unidirectionnelle, alors que cette tendance est peu présente en termes d'opinions. On trouve ici l'idée de faire toujours mieux, ce qui est plutôt bon signe, mais on avait vu aussi auparavant, comment dire, dans la liste des erreurs de raisonnement, on parle des must, ça en fait partie. Bref, j'y reviendrai dans une autre chronique. L'hypothèse 5, les limites de l'amélioration des aptitudes personnelles. Alors, tout comme l'hypothèse précédente, celle-ci ne s'applique qu'aux aptitudes et non pas aux opinions. En effet, une personne peut changer son opinion aussi souvent qu'elle le souhaite. On avait vu avec la rationalisation après coup que finalement c'est plus facile de tourner sa veste, on va dire, que de changer de conduite. Là, c'était les mêmes hypothèses. La tendance à l'amélioration des aptitudes, elle a ses limites, hein, bien sûr. Quelle que soit la motivation de cette personne, il y aura des éléments qui ne relèvent pas de son contrôle, qui vont limiter l'amélioration des aptitudes. Donc on voit que ces aptitudes ont des limites. Ce qui nous amène à l'hypothèse 6, la conséquence de la cessation de la comparaison. À un moment donné, on va cesser de se comparer. Et donc quand on observe qu'une personne est « mieux » entre guillemets que nous, c'est-à-dire que lorsque la comparaison est désagréable, cette personne va avoir tendance à se montrer hostile ou à avoir une mauvaise opinion de cette autre personne, qu'on appelle communément un petit peu la jalousie. Ce qui nous amène à l'hypothèse 7, la pression pour l'uniformité dans le groupe. C'est-à-dire que tout facteur qui augmente l'importance d'un groupe comme référence pour une opinion ou une aptitude donnée va augmenter la pression pour l'uniformisation à l'intérieur de ce groupe. Donc là, on va vraiment commencer à voir apparaître le concept d'uniformisation qui est important, qui débouchera ensuite sur la normalisation. Mais là, on parle pour l'instant d'uniformisation. Lorsque des différences apparaissent entre un individu et le groupe de référence, alors l'individu va soit tenter de convaincre les autres éléments du groupe, ce qui en général fonctionne peu, soit il va modifier sa position, je parlais de tourner sa veste, pour se rapprocher du groupe. Donc évidemment, cette tendance à l'uniformisation, elle est modérée pour les raisons qui ont amené à choisir ce groupe, c'est-à-dire soit un sentiment d'appartenance ou de proximité par exemple, ou l'importance sociale de ce groupe. L'hypothèse suivante, c'est la réduction du champ des comparaisons face à une grande divergence. Lorsqu'une personne est éloignée en termes d'aptitude, soit nettement meilleure, soit nettement moins bonne, ou en termes d'opinion, alors les autres personnes du groupe vont avoir tendance à se comparer entre elles, et non pas avec cette personne qui est trop divergente. En ce sens, le champ des personnes avec lesquelles les autres personnes se comparent s'en trouve réduit. Vous voyez comment on commence à créer cette uniformisation et que finalement, ça réduit le champ de comparaison. Donc les gens vont avoir tendance à se ressembler vraiment de plus en plus en excluant ceux qui sont divergents. L'hypothèse 9, donc la dernière, les personnes proches de la médiane du groupe subissent une plus grande pression vers l'uniformisation. Donc les personnes éloignées de la médiane, c'est-à-dire de la moyenne du groupe, sont moins encouragées à se rapprocher de cette médiane. Alors que ceux qui se trouvent près de la médiane seront tentés de pousser les autres à se rapprocher d'eux. Et là où on va finalement convaincre les personnes qui ne sont pas trop éloignées de nous, alors que nous on est vraiment dans la norme. Mais ils seront peu tentés de modifier leurs propres opinions ou aptitudes. On va essayer de contaminer, on va dire, les autres et de les rallier à notre cause.
2: Alors donc, Éléonore Tarlet, on a entendu un terme qui est revenu régulièrement, c'est uniformisation. Pour conclure, est-ce que cette uniformisation elle-même revêt un risque ?
3: Oui, bien sûr, parce que comme on l'a vu dans les trois énoncés précédents, c'est-à-dire que plus on est nombreux à prendre une décision, plus on a tendance à se tromper. Et j'aurais vraiment tendance à dire, n'hésitez pas à garder votre libre arbitre, c'est pas parce que tout le monde le fait que ceux qui le font ont raison.
2: Éléonore Tarlet, merci. C'était notre émission Petit Sujet Psychologique, lors de laquelle aujourd'hui vous nous avez proposé de revenir sur la théorie de la comparaison sociale qui attire justement notre attention sur l'influence d'un groupe dans nos comportements et dans nos choix. Merci beaucoup et à bientôt pour une nouvelle émission. Au revoir.
3: À bientôt, avec plaisir. Au revoir.
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2: Ces derniers jours, l'actualité sanitaire internationale s'est tournée vers un navire de croisière revenu d'Amérique du Sud. À bord, plusieurs passagers ont été contaminés par un hantavirus particulièrement surveillé, le virus Andes. Plusieurs décès ont déjà été signalés et certains voyageurs sont désormais suivis dans plusieurs pays, dont la France. Et immédiatement, beaucoup ont pensé au coronavirus. Depuis le Covid-19, notre regard a changé. Quelques mots suffisent désormais à réveiller des souvenirs très précis. Contamination, isolement, quarantaine. Mais alors, que sont exactement les hantavirus ? Les hantavirus sont des virus transmis principalement par certains rongeurs sauvages. L'être humain est généralement contaminé en respirant des poussières souillées par l'urine ou les excréments de ces animaux. Dans certains cas, ces virus peuvent provoquer des atteintes pulmonaires très graves. La souche actuellement surveillée, appelée virus Andes, inquiète particulièrement les autorités sanitaires car elle pourrait occasionnellement se transmettre entre humains. Pour autant, les spécialistes rappellent que nous ne sommes pas dans une situation comparable à celle du Covid. Les cas restent rares et les autorités cherchent précisément à empêcher toute propagation. Mais psychologiquement, quelque chose s'est produit depuis 2020. Car le Covid n'a pas seulement bouleversé les systèmes de santé ou l'économie mondiale. Il a aussi profondément transformé notre rapport à la peur et à l'incertitude. Nous avons découvert à quel point nos sociétés modernes pouvaient devenir fragiles en très peu de temps. Et surtout, ces crises révèlent souvent ce qui se trouve déjà à l'intérieur de nous. Pendant la pandémie, certains ont développé des élans de solidarité remarquables. Mais nous avons aussi vu apparaître des tensions, des divisions, des agressivités et parfois même des formes de méfiance entre les personnes. Et la Bible parle de cela. Dans l'évangile de Luc précisément, Jésus déclare « C'est de l'abondance du cœur que la bouche parle ». Autrement dit, lorsque les circonstances deviennent difficiles, ce qui habite profondément l'être humain finit souvent par apparaître. La crise agit alors comme un révélateur. Révélateur de nos peurs, de nos limites, mais aussi de notre besoin des autres. Et finalement, cette actualité autour de l'hantavirus nous rappelle peut-être une vérité que notre société moderne voudrait parfois oublier. Malgré notre technologie et notre puissance, l'être humain reste profondément vulnérable. Mais la Bible présente aussi cette vulnérabilité comme une invitation à l'humilité. Accepter que nous ne maîtrisons pas tout, que nous avons besoin les uns des autres et aussi que l'homme n'est pas tout puissant. Et paradoxalement, c'est peut-être justement lorsque l'être humain accepte enfin ses limites qu'il devient aussi plus attentif aux autres, plus lucide sur lui-même et parfois plus ouvert à une dimension spirituelle.
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Les Voices of Praise sur Hop Radio Le Son Gospel avec Thank You Lord. C'est ainsi que démarre votre 16-20 sur Hop Radio. Luis Orlano avec vous jusqu'à 20h. Vous êtes les bienvenus. Bon courage si vous continuez à travailler en cette fin d'après-midi.

Les Chicago Mice Cryer sur Hope Radio avec Nothing But The Blood. Vos plus beaux gospels sont placés sur Hope Radio, la chaîne Pace. Juste avant, nous a interprété Hot All Time. Et tout de suite, voici So Gospel avec Is Able.

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2: Bienvenue à l'instant Bible, votre rendez-vous de découverte et d'approfondissement des textes sacrés. Et aujourd'hui, eh bien, j'ai l'honneur d'accueillir nos deux pasteurs, Pascal Rodet, bonjour.
3: Bonjour Stéphane,
2: bienvenue.
3: Bonjour à tous.
2: Merci d'être avec nous.
3: Mais plaisir.
2: Et puis, Jethro Camille.
4: Bonjour Stéphane, bonjour tout le monde.
2: Bienvenue également. Donc, avec vous, nous allons explorer ensemble l'évangile de Marc, puisque c'est le thème sur lequel nous nous arrêtons en ce moment. Et aujourd'hui, nous nous arrêterons sur une déclaration de Jésus concernant les grands édifices de Jérusalem à son époque. Alors, est-ce que, pasteur Jethro Camille, vous pouvez nous rappeler dans quel contexte Jésus fait cette déclaration concernant les grands édifices de Jérusalem ?
4: Alors, on est déjà à l'époque, ce sont de vieilles civilisations, hein, dans le bassin mésopotamien, on est quand même dans des formes de rivalité systémique. C'est-à-dire que, typiquement, ces peuples-là, les Babyloniens, les Akkadiens, les Sumériens, etc., ces gens-là, rivalisent, parfois se font la guerre, parfois nous des relations commerciales, etc. Et une des manières de rivaliser, c'est ce qu'on appellerait aujourd'hui le soft power, c'est-à-dire le rayonnement culturel. Et dans le rayonnement culturel, il y a les bâtiments. Et parmi les bâtiments, il y a en particulier le Temple de Jérusalem. C'est peut-être probablement le plus grand bâtiment de l'époque. J'ai eu l'occasion, je pense que nous étions ensemble en Israël, quand nous avions longé le mur est, ce qu'on appelle maintenant le mur des Lamentations. C'est immense. En fait, on n'en voit qu'une portion et en fait, on peut continuer souterrainement. C'est immense. Donc, il y avait une volonté, quelque part, presque de démesure et de rayonnement culturel. Mais ce n'est pas seulement à Jérusalem. Il y avait à une époque, par exemple, le temple de Bel à Babylone, qui était quelque chose d'énorme, le temple d'Artémis à Éphèse, dont le rayonnement était, j'allais dire mondial, c'est peut-être un peu exagéré, parce que mondial, c'est surtout ce bassin-là à l'époque. Ou bien encore le temple de Zeus à Athènes. Voilà, donc il y a une sorte de culture de la démesure qui, quelque part, est très impressionnante, mais met surtout l'emphase sur les capacités humaines à faire des choses extérieures considérables.
2: Et alors, il est important, lorsqu'on veut bien comprendre le texte, de connaître ce contexte auquel vous faites référence, là ?
4: Ça compte, parce que quand on prend simplement les bâtiments de Jérusalem, on se dit qu'il y a un problème avec les bâtiments de Jérusalem. Non, il n'y a pas de problème avec les bâtiments de Jérusalem, mais il y a une tendance humaine, certainement, à vouloir être dans la démesure, dans l'impressionnant. C'est pas mal les grandes choses. Simplement qu'on est essentiellement porté sur l'extérieur, sur la façade des choses, on passe à côté de quelque chose de beaucoup plus profond et de beaucoup plus intérieur que Dieu a placé dans le cœur de chaque être humain.
2: Alors, pasteur Pascal Rodet, quels sont les éléments dans le texte qui nous aident à interpréter ces déclarations de Jésus concernant ces édifices ?
3: Alors, il y a plusieurs éléments que Jésus reprend, hein. D'abord, c'est en effet au travers de l'immensité de la construction, mais aussi de l'immensité de certaines pierres qui ont été utilisées pour construire ce temple, qui sont à eux seuls déjà immenses individuellement. Et Jésus va mettre à profit cette belle image qu'ont la population de Jérusalem. Et c'est vrai que quand on habite quelque part, on est heureux de voir sa ville et les différents bâtiments, pour utiliser cette image-là pour dire à un moment donné, en effet, ça va s'arrêter. Or, c'est très intéressant de voir qu'en utilisant cela, il essaye de faire comprendre, oui, c'est des immenses pierres, rien ne pourra les bouger. Et Jésus dit, ben si. Il va y avoir à un moment donné, et c'est là qu'il prend la suite de l'histoire de l'homme, où tout va être détruit, où tout va être sans dessus-dessous, où on ne pourra plus reconnaître le bâtiment ou quoi que ce soit. Donc ça, c'est une des images importantes que Jésus utilise en disant « Dieu, mon Père, va dire Jésus, est tout-puissant, et cette puissance va détruire ce qui est en pierre pour reconstruire quelque chose de plus spirituel. » Et c'est dans cet élément-là qu'on découvre le chapitre 13 de Marc avec ses différents éléments.
4: D'ailleurs, il y a un élément historique qui est intéressant, c'est que finalement, très peu de temps après cela, quelques dizaines d'années après cela, en 70 après Jésus-Christ, le Temple de Jérusalem, cette immense construction qui faisait la fierté et le prestige de tout un peuple, est rasé par les Romains qui en ont assez des velléités insurrectionnistes, des juifs qui essaient de se libérer du joug romain. Donc ce temple sera complètement rasé et ce sera une catastrophe d'ailleurs qui aura des incidences tout à fait intéressantes. Mais quelque part, la parole de Jésus est aussi une parole prophétique, pour aller dans ce sens-là.
3: Et c'est vrai aussi que quand Jéthro parlait tout à l'heure du mur des lamentations, ça c'est le mur de soutènement. C'est-à-dire que quand on est au-dessus, sur la plateforme, où il y a actuellement le dôme du rocher, on ne peut pas connaître exactement l'endroit où il y avait le temple lui-même. À quel endroit ? On peut imaginer, mais il n'y a plus de fondation, il n'y a plus rien du rectangle qui faisait la fierté aussi de Jérusalem, et surtout la présence de Dieu au milieu de son peuple. On ne sait pas où il y avait exactement l'édifice.
4: Oui, peut-être pour terminer avec cette question-là, mais c'est intéressant, c'est que finalement on retrouve un petit peu la même logique dans les grandes cathédrales.
3: Oui.
4: Bon, personnellement, même si je suis d'obédience protestante, je suis adventiste, mais je suis d'obédience protestante, j'aime beaucoup les églises catholiques, les bâtiments catholiques. Je suis un peu renégat dans ce sens-là. Et quand on rentre dans certaines cathédrales, ça inspire un sentiment de révérence, un sentiment, même dans les petites églises de campagne, parfois ça inspire vraiment un recueillement, quelque chose. Et quelque part, plus le temple était gros, on avait l'impression que plus le Dieu était puissant.
3: Ouais.
4: Or, le temple était complètement rasé. D'où l'importance de bien identifier ce qu'est le recueillement, en particulier le recueillement intérieur, qui n'a pas forcément besoin d'un bâtiment ou de grands édifices pour exister.
2: Alors tout à l'heure, le mot de prophétie a été lancé, alors je ne sais plus exactement par qui, mais pasteur Jéthro Camille, j'aimerais vous poser une question. Y a-t-il d'autres textes bibliques en dehors de l'évangile de Marc qui se relient aux enseignements de Jésus et notamment à ceux qu'on retrouve dans l'évangile de Marc?
4: Oui, il y a en particulier dans la Bible un texte prophétique d'un prophète qui s'appelle le prophète Daniel qui annonce qu'à un moment donné, l'activité sacrificielle du temple sera arrêtée et que le temple ne sera plus important comme il l'était auparavant et que il sera remplacé par, finalement, la figure qui préfigurait Jésus. Donc, ça se trouve dans Daniel 9. Je ne vais pas rentrer maintenant dans les détails techniques de ces textes-là, disons simplement que c'est un texte qui annonce une chronologie. Et au cœur de cette chronologie, il y a à un moment donné le sacrifice de Jésus qui vient mettre fin à l'activité principale du temple, qui était l'activité du sacrifice. C'était quoi un sacrifice ? J'ai fait un péché, je prends un animal, je transfère symboliquement sur lui mon péché, et l'animal est tué à ma place. Et l'animal paie le prix de mon péché. Finalement, les prophéties de Daniel en particulier, et puis on trouve également d'autres prophéties messianiques dans les psaumes.
2: Daniel, c'est combien de temps avant Jésus-Christ ?
4: Alors, le prophète Daniel, c'est à peu près, c'est 7e siècle avant Jésus-Christ.
2: D'accord.
4: Donc, on trouve donc différentes prophéties, mais celle-là est particulièrement frappante parce qu'elle montre bien qu'à un moment donné, toute l'activité sacrificielle extérieure sera remplacée par un sacrifice unique, celui de Jésus, et
2: donc ça,
4: par mon acceptation intérieure.
2: Ça préfigure la crucifixion du Christ.
4: Absolument.
2: Mm-hmm. Alors, de constater qu'il y a des concordances comme ça entre les différents textes, c'est important, ça ?
4: Bien, pour ma part, ça renforce la crédibilité du message de la Bible. Alors, il y a des concordances. En même temps, il faut être honnête, il y a des divergences. Quand on lit certains textes de l'Ancien Testament, on a l'impression de se trouver face à un Dieu qui est un Dieu vindicatif, un Dieu hargneux, un Dieu rancunier, un Dieu brutal, un Dieu violent. Et quand on lit d'autres textes de l'Ancien Testament et du Nouveau Testament, on a l'impression d'avoir un Dieu très patient. Voilà, donc il y a une manière de lire la Bible. La Bible, il y a des textes qui sont immédiatement accessibles, compréhensibles par tout le monde. Et puis, il y a d'autres textes qui demandent un peu de travail, d'études, de mise en contexte pour comprendre le sens.
2: Alors, pasteur Pascal Rodet, est-ce que la prophétie sur la destruction du temple de Jérusalem, comme on l'évoquait à l'instant, a quelque chose d'important pour notre vie aujourd'hui ? Est-ce que c'est quelque chose qui peut influencer notre quotidien ?
3: Très important.
2: Très important.
3: Très important. Ça marque une large différence entre ma relation avec Dieu avant et après le temple. Le temple, à l'époque du temple, Dieu était présent, c'est son symbolisme, c'est Dieu au milieu du peuple. Puisque dans le temple, il y avait deux parties, le lieu saint et le lieu très saint, et le lieu très saint était l'endroit même, symboliquement, où il y avait Dieu. Donc à chaque fois qu'on allait à Jérusalem, on allait voir Dieu quelque part. Et le sacrifice se faisait devant Dieu.
2: Donc, il fallait se déplacer
3: devant sa maison.
2: Il fallait géographiquement pour aller voir Dieu.
3: Voilà, c'est ça. Il fallait se déplacer géographiquement. Donc, et c'est pour ça que toutes les fêtes, les grandes fêtes en Israël, se faisaient à Jérusalem devant le, avec le temple. Il y avait quelque chose de particulier. Il y avait cette joie. Alors, c'est tout un symbole qui est aussi positif, hein. Je monte vers Jérusalem, c'est-à-dire je monte vers Dieu. C'est quelque chose qui était très fort dans la...
2: On se mettait en route, quoi.
3: On se mettait en route, on avançait. Et puis, voilà, arrive Jésus. Jésus qui annonce en plus la destruction du temple, qui est lié aussi à la fin du monde. Mais la destruction du temple, il est évident que pour les Juifs de l'époque qui entendent ça, c'est tout ça qui s'écroule. Et c'est ce qui va se passer en l'an 70, comme l'a rappelé le pasteur Jethro Camille, où Titus va détruire Jérusalem, va détruire le temple. Il va récupérer tout ce qui est à l'intérieur, il va détruire le temple. Mais alors là, c'est la grosse question. Où trouver Dieu? Où monter vers Dieu? Où vivre avec Dieu? Où pouvoir faire ses sacrifices? Dans le Marc, chapitre 13, Jésus déjà annonce le changement de relation, mais c'est pas vous qui allez monter à Jérusalem maintenant. C'est moi qui suis allé vers vous. Sous-entendu, maintenant, je vais vivre avec vous. Et nous trouvons ça beaucoup dans les textes, par exemple dans les Actes, où les apôtres attendent l'effusion du Saint-Esprit, attendent dans la prière ce moment où Dieu va être avec eux, où Jésus va vivre avec eux, où nous pouvons vivre encore aussi avec lui directement. Et là, la différence, c'est... je suis en contact avec Dieu dans ma pratique, dans mes prières, dans ma discussion avec lui, dans ce qu'il peut me dire au travers de la parole de Dieu, mais il est à côté de moi, il n'est pas vers Jérusalem. Et là, c'est pour ça que c'est une grande différence avec la destruction du temple.
2: Oui, maintenant je comprends pourquoi vous dites qu'aujourd'hui ça a un vrai impact dans la vie d'aujourd'hui.
3: C'est un vrai impact. Hein. C'est un vrai impact qui est très, très important dans cette... non seulement dans cette relation avec Dieu, et aussi dans le sacrifice, puisque c'est Jésus qui s'offre en sacrifice une fois pour toutes, et on n'a plus besoin de faire de sacrifice. Donc il y a tout ça qui change dans ce
4: Oui, c'est vraiment une révolution dans le sens... Ben oui, c'est un petit peu comme un petit qui apprend à nager, bon, on lui met une bouée. La bouée, c'est le temple. Ce sont les rites. Et puis, à un moment donné, on lui enlève la bouée pour qu'il apprenne à nager tout seul, parce que si on lui enlève pas la bouée, il n'apprendra jamais à nager tout seul. Donc personnellement, j'aime bien le temple, j'aime bien les rites, j'aime bien tout cela, mais c'est ambivalent. C'est-à-dire qu'à un moment donné, le temple, ça peut devenir un but en soi-même. Le rite, ça peut devenir un but en soi-même. La religion, ça peut devenir un but en soi-même. Et toutes ces choses-là sont donc deviennent des obstacles. Elles sont censées être des facilitatrices. Ces choses-là deviennent des obstacles. Et donc, ce changement de paradigme dont a très bien parlé Pascal, c'est une vraie bénédiction pour tout le monde.
2: Et alors, pasteur Jethro Camille, quelle attitude devrions-nous... pouvoir adopter face aux épreuves, aux incertitudes de la vie, selon ce que nous rapporte l'évangile de Marc, et notamment, en particulier, ce chapitre 13.
4: Eh bien, paradoxalement, le fait que le temple, sa destruction ait été annoncée et qu'elle soit arrivée, c'était une catastrophe culturelle, religieuse, ce qu'on veut, mais en même temps, cela a amené à une bien plus grande liberté de penser et de... une spiritualité beaucoup plus mature, beaucoup moins enfantine. Donc, quelle attitude adopter dans la vie? Je crois essayer d'avoir l'attitude, le mindset, c'est-à-dire l'état d'esprit, pardon, qui permet d'utiliser les épreuves et les difficultés non pas comme des choses qui vous enfoncent tout au fond, mais comme des tremplins qui vous permettent d'aller plus loin et d'être plus tolérant, plus compréhensif avec les gens qui sont autour de vous.
2: Vous êtes d'accord avec ça, pasteur Pascal Rodet?
3: Tout à fait. C'est non seulement une manière de vivre qui est différente et qui est importante. Et j'ai envie de dire qu'il rappelle aussi, c'est un peu ce que Jésus parle à la fin de ce chapitre 13. Il y a cette destruction du temple et il y a aussi en parallèle la destruction de ce monde qui n'est pas encore l'endroit où on va pouvoir vivre correctement, absolument correctement. Donc il y a deux phases là. Il y a cette destruction du temps pour renaître quelque chose de plus en direct, de mieux. Et lorsque Jésus parle de la fin du monde, c'est finir ce monde pour revivre encore quelque chose d'encore meilleur.
2: Parce que la destruction du temple est synonyme ou c'est une analogie avec la fin du monde ?
3: En tous les cas, c'est des choses qui disparaissent petit à petit de par toute une habitude qu'il y a eu dans les rites, dans ce que Dieu a voulu montrer aux hommes, à un moment donné où, en effet, petit à petit, on passe à quelque chose d'autre. Et ce quelque chose d'autre passe, en effet, au travers de la destruction du temple, mais aussi au retour du Christ, où là, il va y avoir un changement définitif et complet, mais qui est nécessaire pour revivre quelque chose d'encore mieux.
2: Eh bien voilà, nous espérons que cet échange vous a éclairé et inspiré. N'hésitez pas à nous poser vos questions si vous en avez, nous serons ravis de pouvoir y répondre. Je tiens à remercier nos invités, pasteur Jethro Camille et Pascal Rodet. Merci beaucoup de votre précieuse contribution. 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Merci beaucoup de nous avoir suivis. À très vite pour un nouvel Instant Bible.
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inoubliable de Louis Armstrong sur Hope Radio avec Down by the Riverside. Merci d'être là. The Harlem Gospel Singers vont nous interpréter Sweeping Through the City, suivi de Alan Green avec Jesus Will Fix It.

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1: 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Pierre-Étienne Joie.
2: Genève renforcera ses contrôles aux frontières pendant la période du sommet du G7 d'Évian. Les travailleurs prioritaires passeront plus facilement grâce à des macarons. Le Conseil d'État n'a en revanche rien annoncé sur la manifestation de la coalition No G7. En attendant, il a pris la décision d'autoriser du 12 au 18 juin le franchissement de 7 points de passage. Asnières, Moisulla, Tonnet-Vallard, Bardonnay, Perly, Merin et Ferney-Voltaire. Près d'une trentaine de postes de douane plus petits seront fermés. Les arrivées par les gares de Cornavin et d'Annemasse, de même que par l'aéroport de Genève, restent possibles. Les passages terrestres et lacustres seront interdits. Les centrales nucléaires argoviennes de Leibstadt et soleroises de Gösgen pourraient rester en service 80 ans, selon un rapport adopté par le Conseil fédéral. Cette durée de vie est techniquement possible et rentable, selon différents scénarios. Un soutien financier fédéral ne serait pas nécessaire, indique le gouvernement. Les risques réels sont plutôt liés aux incertitudes politiques et réglementaires. La prison à vie pour l'homme de 44 ans accusé d'avoir tué son épouse et d'avoir réduit son cadavre en morceaux en février 2024 à Binningen. Il écope bien d'une peine de prison à perpétuité. La cour pénale de Bâle-Campagne l'a reconnu coupable d'assassinat et d'atteinte à la paix des morts. Le tribunal a largement suivi le réquisitoire de la procureure qui avait dénoncé l'un des cas de féminicide les plus cruels et les plus bouleversants de Suisse. En février 2024, le père de famille a asséné des coups de poing à son épouse, l'a étranglé dans leur maison, a découpé son cadavre et en a réduit une partie en purée afin de le dissoudre dans de l'acide. Donald Trump est arrivé en Chine pour un sommet avec son homologue Xi Jinping. D'importants enjeux mondiaux sont à débattre, du commerce international à la guerre en Iran en passant par Taïwan. Il s'agit de la première visite d'un président américain depuis celle que Donald Trump lui-même a effectuée en novembre 2017. Donald Trump qui a emmené avec lui un certain nombre de chefs d'entreprise, dont Elon Musk, le patron de Tesla et de SpaceX, les patrons d'Apple et Boeing et celui du géant américain des puces électroniques Nvidia. Le week-end dernier, la population des cantons de Vaud, Fribourg et Genève s'est mobilisée à l'occasion du samedi du partage. La collecte solidaire a permis de réunir 225 tonnes de produits de première nécessité. Plus de 2000 bénévoles ont participé à l'opération. Les denrées seront acheminées ces prochains jours vers les banques alimentaires où elles seront triées, stockées, puis redistribuées aux personnes qui vivent dans la précarité. Le crâne de la sainte tchèque Zislava de Lemberg, qui se trouvait dans un reliquaire en verre d'une église du nord du pays, a été dérobé par un voleur qui a pris la fuite. Ce vol a causé des dommages historiques incalculables, selon la police tchèque. Zislava de Lemberg, une femme de l'aristocratie qui a vécu au XIIIe siècle, est connue pour ses actes de miséricorde et de charité. Elle avait été canonisée par Jean-Paul II en 1995. La météo, ce soir, les averses seront de plus en plus fréquentes et toucheront toutes les régions en cours de nuit. Orage possible, les limites pluie-neige autour de 1300 mètres. Demain jeudi, pluie, neige autour de 1300 mètres encore. Quelques éclaircies en pleine. Maximum 13 degrés. Vendredi, semblable à jeudi. Samedi, retour du soleil. Dimanche, assez ensoleillé aussi et 16 degrés.
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De bonté et de générosité sont aussi des moyens puissants pour rester authentique. Un sourire sincère, un geste désintéressé, une parole encourageante, ce sont toutes ces petites attentions qui ont plus d'impact qu'une photo retouchée ou un partenariat lucratif. Dans un monde où tout change constamment, il est essentiel de rester ancré dans des valeurs claires. Être influenceuse, c'est une responsabilité, celle d'inspirer sans perdre de vue l'essentiel. Il y a un passage tiré de la Bible, « Là où est ton trésor, là aussi sera ton cœur ». Rappelons-nous que nos choix reflètent ce que nous chérissons. Définir nos valeurs nous aide à ne pas nous perdre dans la superficialité des réseaux sociaux, à préserver son identité en restant guidé par des vérités qui nous sont profondes. Car la plus belle influence, c'est celle qui émane d'un cœur sincère et en paix avec lui-même.

0: Nous venons d'écouter Gwen Dresser, Là où est le maître. Camille, notre invitée du jour, merci d'avoir accepté notre invitation. Nous vous avons connue notamment au travers des réseaux sociaux, votre page Instagram Camille Event, Camille avec un K. Cette page proposant des services autour des mariages, équipements, décorations, très jolie page, se dit en passant Camille. Mais si vous êtes présente avec nous aujourd'hui, c'est pour nous parler de l'influenceuse que vous êtes ou vous avez été. Camille, présentez-vous à nos chères auditrices.
1: Alors moi c'est Camille, j'ai 48 ans, je suis métisse, j'aime tout ce qui touche les réseaux sociaux, mais pas que, j'aime énormément la photographie, la décoration, j'aime le contact avec les gens, et il y a quelques années j'avais décidé que j'allais me lancer en tant qu'influenceuse à travers tout d'abord le blog. J'aime énormément le blogging, écrire et tout ce qui s'ensuit. Et suite au blogging, j'ai rencontré une amie qui m'a dit « Mais pourquoi tu te lancerais pas sur Instagram ? Instagram, c'est un réseau social interplanétaire. » J'étais pas forcément très convaincue et cette jeune fille a une énorme notoriété sur Instagram. Et j'ai voulu avoir la même notoriété qu'elle. Je pense que je me suis lancée sur les réseaux sociaux pas pour les bonnes raisons au début. J'ai vu ce que ça pouvait lui apporter. Elle recevait plein de cadeaux. Elle avait toute l'attention de tout le monde autour d'elle et autres. Et du coup, je me suis dit, waouh, c'est ça Instagram, c'est ça les réseaux sociaux. J'ai trouvé

0: Mais ça, génial.
1: Juste pour comprendre, vous exerciez un métier à l'origine et vous avez tout laissé pour Instagram ou pas du tout ?
0: Pas du tout. J'ai fait mon métier que j'avais à côté et de l'autre côté, Instagram. Mais Instagram, c'est tellement chronophage que ça vous enlève toute l'attention que vous devez avoir pour les autres, pour votre travail. Quand on est vraiment dedans pour obtenir un résultat, c'est pas quelque chose qui vient comme ça du jour au lendemain où vous êtes connu. C'est quelque chose qui prend du temps, beaucoup, beaucoup, beaucoup de temps. Et je sais maintenant ce que ça veut dire, le travail finit toujours par payer. Mais c'est énormément de temps passé derrière son téléphone et parfois au détriment de beaucoup de choses.
1: Donc malgré l'aspect public, vie privée exposée, vous êtes finalement isolée.
0: Complètement. Alors moi, j'ai fait le choix de ne pas exposer ma vie privée. Il peut m'arriver de poster les plats que je mange, quand je vais au restaurant avec des amis ou autres, en story éphémère. Mais par choix purement réfléchi, je poste jamais ma vie privée. On ne verra pas ma famille, on ne verra pas mon travail, on ne verra pas... Je fais bien la dissociation entre Instagram, qui est un monde complètement... éphémère et aussi, je dirais, imaginaire, parce que les gens vous montrent seulement ce qu'ils ont envie de vous montrer.
2: Tout à fait. Oui.
0: Et une photo ne reflète en rien la réalité. Je ne poste que du bonheur. Et ça ne veut pas dire que... Alors, je suis quelqu'un de très heureuse dans la vie, je suis quelqu'un de très joyeuse, mais il m'arrive aussi d'avoir des aléas de la vie et ça ne va jamais transpirer sur Instagram.
2: C'est une image complètement biaisée, en fait. Qu'est-ce qui vous a motivé à la base ? Qu'est-ce qui vous a influencé au début ?
0: L'appât des cadeaux. Si je devrais être totalement honnête, je ne l'ai pas fait pour être hyper connue ou je ne l'ai pas fait non plus pour mettre ma tête à l'image, que tout le monde puisse voir ma tête et mon visage, pas du tout. Cette amie qui m'a lancée sur les réseaux sociaux, j'ai vu qu'elle avait une telle notoriété qu'elle recevait des cadeaux tous les jours. Et mon langage de l'amour, c'est les cadeaux. Du coup, j'aime beaucoup recevoir des cadeaux. Et là, le fait d'en recevoir tout le temps, tout le temps, tout le temps, tout le temps, oui, c'est ce qui m'a attirée.
1: Est-ce un intérêt pour, véritablement pour que les cadeaux ? Parce qu'on connaît Instagram comme une activité plutôt lucrative. N'est-ce pas un peu pour l'argent aussi ?
0: Alors, contrairement à ce que tout le monde pourrait croire, Instagram, ça ne paye pas au début. Moi, je suis ce qu'on appelle une micro-influenceuse. Je fonctionne aux alentours de, j'ai entre 15 et 20 000 abonnés, ça c'est aujourd'hui, mais à l'époque j'avais en moyenne entre 30 et 40 000 abonnés. Et on peut dire que ce sont des nano-influenceurs. Qu'est-ce que c'est ? On a une toute petite communauté, enfin c'est pas non plus une petite communauté, mais nous on se considère comme très petite communauté, mais avec un énorme taux d'engagement, avec une vraie interaction avec notre public.
1: Violaine, tu as une question.
2: Oui, est-ce que vous pouvez expliquer ce qu'est le taux d'engagement pour nos auditrices ?
0: Oui, alors je vais vous faire une brève explication d'Instagram. Hein. Instagram, c'est une page avec des photos. Vous avez votre nombre d'abonnés et vous avez le nombre de personnes que vous suivez. Si vous avez un nombre d'abonnés qui est de, on va partir de 15 000 abonnés, et que vous avez à chaque fois que 10 ou 20 likes, déjà on pourrait se demander si vous n'avez pas acheté vos abonnés. Y a des gens qui font ça pour pouvoir monter plus rapidement. Et si vous avez 15 000 abonnés, mais que vous avez en moyenne entre 150 et 300 likes, là on peut parler de taux d'engagement. Ça veut dire que votre communauté vous suit. Déjà, elle aime votre image. Et là où on peut encore un petit peu plus approfondir le taux d'engagement, c'est quand votre communauté commence à écrire sous vos photos. J'aime beaucoup votre photo, j'aime beaucoup ce que vous avez écrit, j'aime beaucoup votre texte. Là, on peut parler de taux d'engagement. Personne n'a 100% d'engagement. C'est impossible. Et si un jour, ça, peut-être Beyoncé, c'est possible, mais ça ne peut pas arriver chez les influenceurs lambda en général.
1: En tout cas, ça motive et à faire toujours plus et on peut très vite tomber dans l'addiction. Et d'ailleurs, c'est un peu pour ça que vous êtes là aujourd'hui, c'est ça ?
0: Oui, alors, addiction. Oui, c'est pas devenu non plus une drogue au point où je puisse plus m'en passer. Parce que moi, il y a des jours où le vendredi soir et le samedi, je touche pas du tout à mon téléphone, donc j'arrivais à m'en passer. Mais par contre, c'est vrai que pour pouvoir obtenir ce tour d'engagement, bah, on est sur nos téléphones de 18h et on se couche parfois à 1h du matin pour pouvoir aller chercher sa communauté, discuter avec les personnes, voir quel est le poste qu'on va faire, faire une veille de concurrence et autres. Et ça, c'est quelque chose où... non seulement c'est très très chronophage, du coup vous n'avez pas de vie, hein, parce que vous êtes au restaurant avec vos amis.
1: C'est ça.
0: Votre plat, vous le prenez en photo, vous demandez à tout le monde de s'arrêter, personne ne doit commencer avant que vous ayez pris la photo. C'est vraiment beaucoup de temps.
1: D'accord, Morgane, tu as une question.
3: Oui, donc il y a vraiment une vraie stratégie derrière qu'il faut mettre en place. Est-ce que du coup tu t'es formée pour ça?
0: Alors, moi j'ai eu beaucoup de chance, je suis autodidacte, mais parce que je suis passionnée de ça, j'ai regardé beaucoup aussi de vidéos sur YouTube et j'ai eu la chance, comme je vous ai dit, d'avoir une amie qui faisait ce métier et du coup je l'ai regardée faire. Mais aujourd'hui, oui, ça serait un souhait par contre de me former, aujourd'hui où je suis complètement désintoxiquée, où j'arrive à... je me force, je fais des pauses, c'est-à-dire qu'une fois par mois, pendant... 15 jours, ou peut-être pas 15 jours, ça fait trop, mais c'est ce que j'ai fait cet été, par exemple. Mais pendant une semaine, c'est sûr, je touche pas à mon téléphone.
1: D'accord, vous parlez de désintoxication, il y a bien eu un déclic. Un déclic, c'est peut-être ta question, Violaine.
2: Oui, tout à fait. Vous nous avez dit qu'au début, c'était voilà, l'appât des cadeaux. Vous vouliez vous sentir aimée, en fait, à travers ça, puisque c'est votre langage de l'amour. Qu'est-ce qui a changé et comment ça s'est passé?
0: Alors, mes priorités, ça a commencé où on m'a proposé une fois de faire une publicité pour de l'alcool. Et là, je me suis dit, c'était très très bien payé. C'était très bien payé, et en plus on a les bouteilles d'alcool et autres, donc jusqu'à là. Et ça a commencé à me déranger, parce que c'est pas du tout dans mes valeurs. Je suis quelqu'un, je bois pas, mais pas une goutte d'alcool. Peut-être dans les gâteaux, mais je ne considère pas que ce soit bu. Et ce post, si je le mettais sur mon feed Instagram, le feed, ce sont les photos, il faut qu'elle corrobore et que ce soit joli et harmonieux. On appelle ça un feed. Et en fait, je me suis dit, mais je vais mettre une bouteille d'alcool sur mon feed pour 300 balles. Et c'est une étiquette, ça reste en fait. Du coup, sur mon Instagram, avant... de proposer mes services pour de la décoration d'événements ou autre, je parlais d'endométriose, parce que je suis moi-même atteinte. Et du coup, à quel moment mes valeurs vont être, je vous parle de la maladie et qu'il faut que vous preniez soin de votre corps, et je vais afficher une bouteille d'alcool.
1: Morgane.
3: Oui, bah justement, je voulais rebondir sur ça. Quelles sont les valeurs que vous souhaitiez transmettre?
0: Alors moi, je suis chrétienne. Et c'est quelque chose que j'ai affiché sur mes réseaux sociaux il y a 2 ans et j'ai perdu 25 000 abonnés. C'est-à-dire que...
3: Dis donc. Alors
0: aussi, je pense que c'est parce que j'ai changé ma thématique. Soyons francs, je suis passée d'une thématique à une autre. Et du coup, bon, je sais que j'ai perdu des abonnés suite à ça. Mais quand on va sur mon profil Instagram, je précise que je m'appelle Camille, donc K-A-M-I-2-L-E. Et en dessous, je parle de Jean 13, verset 3. Et j'ai mis le verset. Donc, toutes les personnes
3: D'accord.
0: qui vont sur mon feed savent ce qui me fait vibrer
3: D'accord.
0: et qu'est-ce qui m'anime pour cette page Instagram.
1: Quel est ce verset dont vous parlez?
0: Ben, en fait, que Dieu est amour et qu'on est amour et qu'il faut s'aimer les uns les autres.
1: Violaine.
2: Alors, j'ai une question par rapport aux cadeaux. Est-ce que aujourd'hui encore, malgré le fait que vous ayez changé de stratégie et réduit votre course à la notoriété, entre guillemets, est-ce qu'il y a moins de cadeaux ou c'est la même chose, mais la façon de les gérer, ces cadeaux, est différente? Voilà, est-ce qu'il y a un changement par rapport à ça?
0: Alors aujourd'hui, je ne cours plus du tout ni à la course aux cadeaux et encore moins à la notoriété. Sauf pour mon activité personnelle, ça n'a pas du tout réfréné mes partenariats avec les marques. C'est juste que je les sélectionne un peu plus et que mes cadeaux, je ne les garde pas pour moi, je les offre à mon entourage. Comme c'est mon langage de l'amour, je le prends dans l'autre sens.
1: J'ai envie de dire que vous êtes en fait devenu plus vrai. Plus il y a ce côté un peu moins superficiel. Donc finalement, vos followers d'aujourd'hui sont des personnes qui aiment la personne que vous êtes et non ce que vous vendez, ce que vous diffusez. Mais ça veut dire que vous avez en quelque sorte changé. Que pouvez-vous nous dire de la femme que vous êtes aujourd'hui ?
0: Alors, changer, pas trop dans la vie, mais en tout cas pour les réseaux sociaux, oui. J'ai préféré revenir à l'authenticité que j'avais. J'ai compris une chose grâce à ma nièce. Moi, j'ai une nièce que j'affectionne particulièrement, c'est mon petit bébé. Elle n'aimerait pas que je dise ça, mais... qui un jour m'a posé une question et qui m'a fait comprendre. Elle me dit, mais Tati, je ne comprends pas. Tu pars toujours d'un principe qu'il ne faut pas trop avoir et qu'il y a plus de plaisir à donner qu'à recevoir. Et en fait, quand elle m'a dit ça, je me suis dit... en général, je suis le genre de personne à donner en étant totalement désintéressée. Et là, ça s'est transformé. Et je me reconnaissais pas. Mmh. Et du coup, grâce à elle, et je lui dis merci, ça m'a replacée dans le bon sens.
1: La vérité sort de la bouche des enfants et vous avez été influencée par votre nièce. Donc, c'est super, c'est super. Donc, nous allons clôturer ce moment avec un chant que vous avez proposé, Camille. Vous allez nous expliquer pourquoi ce chant. Écoutez 4 jours de retard de Claudine Alexandrine. À tout de suite. On veut.

0: Nous venons d'écouter 4 jours de retard de Claudine Alexandrine. Camille, alors dites-nous, pourquoi ce chant ?
1: Ah, pourquoi ce chant par rapport aux réseaux sociaux ? Parce qu'en fait, quand j'ai voulu cette notoriété entre guillemets, j'étais persuadée que ça allait se faire du jour au lendemain. 10 photos et tout va bien. Mais en fait, non, pas du tout. Ça m'a pris plus de 2 ans.
0: Ah oui.
1: Ça m'a pris. Et du coup, je me suis rendu compte que, je sais pas si je peux le dire ou pas, mais le temps de Dieu, c'est pas mon temps à moi du tout, en fait. Et j'ai pris patience. Et au moment où je m'y attendais, mais pas du tout, mais alors là, ça a explosé.
0: D'accord, ok. Voilà. Alors Violaine, j'en suis sûre que nos échanges t'ont inspirée pour ta chronique « En avant vers les sentiers de l'abondance ». À toi Violaine.
2: Recherche Fololo désespérément. Les followers, signe distinctif de réussite dans la sphère des réseaux sociaux. Mais je rappelle ce que veut dire follower. Suiveur. Alors je te pose une question. Qui est-ce que tu suis ? Parce que perso, quand je suis quelqu'un, j'aime bien être sûre que la personne que je suis sait où elle va. Alors elle va où, celle que tu suis ? À la pêche aux goodies ? Aux cadeaux gratuits ? Aux privilèges ? Est-elle en quête d'un compte en banque bien rempli ? Ok, je suis d'accord avec toi, on peut jamais connaître les réelles intentions de quelqu'un. On regarde ce qui frappe aux yeux, nous, Dieu, lui, regarde au cœur. Alors comment on fait pour faire le tri ? Je vais te partager un petit secret. On regarde les fruits. Autrement dit, on écoute ce qui sort de leur bouche et on regarde les actions de ces personnes. Est-ce que ces influenceurs te conduisent dans un chemin vertueux d'amour, de respect, de joie, de paix ? Et toi, mon ami, est-ce que tu emmènes ceux qui te regardent vers ces valeurs ? Qu'est-ce qui t'anime ? Lorsque j'ai écouté l'histoire de Camille, j'ai eu un verset en tête. C'est un conseil que Dieu donne pour nous aider à vivre dans un monde où les valeurs sont souvent biaisées. À quoi me sert de gagner tout l'or du monde si je perds mon âme ? Il a utilisé la nièce de Camille pour la réveiller. Elle s'est souvenue de ses valeurs chrétiennes pour tracer son chemin. Aujourd'hui, tu entends ce sujet. Serait-ce le hasard ? Alors, cher Fololo, choisis bien qui tu veux suivre et regarde vers quoi tu marches. Perso, je peux pas finir cette chronique sans faire le parallèle avec celui qui nous invite à le suivre, et pas seulement derrière un écran. Jésus. Je vais pas te faire un long discours sur le sujet. Je peux simplement te partager ce que je vis depuis que je le suis. Il met des paillettes dans ma vie, et ça, c'est tout ce que je souhaite pour la tienne.

0: C'est toujours un plaisir de partager cette émission avec vous. Vraiment, j'apprécie grandement. D'autant plus que nous avons à chaque fois des invités de qualité. Camille, le partage de votre expérience nous est plus que bénéfique. L'envers du décor d'une vie d'apparence faste, mais dans les faits influencée, à même s'en oublier. Camille, je vous laisse le mot de la fin pour nos auditrices qui se reconnaissent peut-être dans votre expérience. Qu'avez-vous à leur dire ?
1: Alors, merci à vous. Merci de m'avoir reçue. J'ai passé un excellent moment en votre compagnie.
2: Partagé.
1: Merci. Et aussi pour dire, si je devais dire une phrase de la fin ou en deux, trois mots, je pense que les réseaux sociaux sont une très bonne chose à partir du moment où c'est verrouillé. Concernant ma nièce qui n'a que 7 ans, je ne la mettrai pas dans les réseaux sociaux avant l'âge de 14-15 ans parce que je trouve que ça peut être dangereux. On ne sait pas qui est-ce qu'on a derrière. Et même nous, en tant qu'adultes, je ne pense pas que ce soit quelque chose où on doit tout le temps être dedans. Les réseaux sociaux, c'est très bien. Ça porte bien son nom, c'est social, c'est du partage. Alors moi qui ai mon entreprise, c'est génial, ça permet de montrer aux gens de quoi je suis capable, ce que je peux faire, ce que je peux offrir. Mais je pense qu'il faut faire vraiment très attention. Alors mesdames, messieurs, si vous avez des enfants, surveillez ce qu'ils font sur les réseaux sociaux, c'est vraiment très important. Malheureusement, il y a également des prédateurs ou autres. Et je pense aussi qu'il faut faire très attention. Il y a du bon comme il peut y avoir malheureusement du mauvais.
0: Merci pour ces conseils, Camille. Voilà. Merci pour votre bienveillance. Violaine Morgan, merci à vous aussi.
2: Merci.
0: Et à vous, bien sûr, chères auditrices. À bientôt pour une nouvelle émission.
3: À bientôt. À bientôt.

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1: 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Kirk Franklin, Christmas movie. Juste beau, magnifique. Alvin Slaughter avec le Gospel Worship. I love you, Lord. Suivi de Run County Integrity. Ozan, belle soirée avec nous sur Op Radio.

0: 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Ron Conley avec Was Report Cheryl You Believe en mode live. Chris Bluff est à suivre avec Wait, You See My Brand New Home. Et Kirk Franklin nous chantera Hold Me Now.
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Gutterlitz on the Mountain, interprété par Maverick City, pour terminer votre troisième heure de votre 16-20. Louis Orlano avec vous jusqu'à 20h. Voici votre flash info suivi de Kayla, iPhone Him. Très belle soirée avec nous sur Europe Radio.

0: 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Il est 19h. 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
1: 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Pierre-Étienne Joie.
2: Le Conseil fédéral ne veut pas interdire les smartphones pour les enfants de moins de 12 ans. Cela va trop loin, indique-t-il en réponse à une motion du centre. Il admet que l'utilisation des médias numériques prend une importance croissante pendant l'enfance. Le gouvernement reconnaît également les défis qui y sont liés concernant le développement psychique et physique des enfants. Toutefois, une interdiction générale de vente de smartphones et d'abonnements téléphoniques aux mineurs de moins de 12 ans constitue notamment une atteinte importante à l'autonomie des parents en matière éducative, estime-t-il. Président de la commune de Chermignon de 2009 à 2016, Jean-Claude Savoie s'est présenté devant l'équipe de procureurs en charge de l'affaire de l'incendie de Grand Montana. L'homme a choisi de garder le silence, n'ayant pas eu accès au dossier. Une attitude incompréhensible à l'égard des familles des victimes qui ont besoin de réponses, a estimé l'avocat de plusieurs parties civiles. En 2015, alors président de Chermignon, Jean-Claude Savoie avait co-signé une autorisation d'exploiter en faveur du bar Le Constellation à la suite de travaux mandatés par le nouveau gérant Jacques Moretti. Il n'avait pas poursuivi sa carrière politique au moment de la création de la commune de Grand Montana en janvier 2017. La police cantonale genevoise a dénoncé les graves débordements survenus avant, pendant et après la rencontre de Super League entre le Servette FC et le FC Lausanne Sport hier soir au stade de Genève. Un agent de sécurité a été blessé. La police condamne les violences ainsi que l'usage massif d'articles pyrotechniques et de fumigènes. Ils ont mis en danger les spectateurs, les joueurs et le personnel. Le Conseil d'État neuchâtelois réagit, lui, aux difficultés de la viticulture en complément aux mesures d'aide de la Confédération. Il adopte un plan d'aide au secteur comportant un renforcement de la promotion des vins indigènes et une mesure de soutien à l'arrachage volontaire de vignes. Figure notamment une aide exceptionnelle de 300 000 francs jusqu'en 2027 compris. L'armée israélienne a intensifié ses frappes au Liban aujourd'hui. 4 ont visé des voitures au sud de Beyrouth, faisant 12 morts, selon un nouveau bilan du ministère libanais de la Santé. Une trêve est pourtant en cours depuis le 17 avril. Ces frappes interviennent alors que le Liban et Israël doivent entamer demain à Washington une nouvelle session de pourparlers sous l'égide des États-Unis, malgré l'opposition du mouvement pro-iranien Hezbollah. En France, le parquet général a requis respectivement 6 et 2 années de prison ferme contre Claude Guéant et Brice Hortefeux. Il demande à la cour d'appel de confirmer globalement les peines prononcées en première instance contre ses proches collaborateurs de Nicolas Sarkozy, ceci dans l'affaire du financement libyen de la campagne présidentielle de 2007. Plus de 1700 personnes sont confinées à bord d'un paquebot de croisière faisant escale à Bordeaux. Elles sont victimes d'un épisode de troubles digestifs. Un nonagénaire est décédé. Les autorités évoquent une mesure de précaution sur fond d'inquiétude autour de l'antivirus. Parmi les passagers, en majorité des Britanniques et des Irlandais, une cinquantaine ont été touchés par des symptômes compatibles avec une infection digestive aiguë. La météo, ce soir, les averses seront de plus en plus fréquentes. Elles toucheront toutes les régions en cours de nuit. Des orages possibles, une limite pluie-neige autour de 1300 mètres. Et demain jeudi, de la pluie, de la neige autour de 1300 mètres encore. Quelques éclaircies en pleine toutefois, maximum 13 degrés.
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Found Him, Michaela. Nous avons maintenant devant nous une heure avec vos plus beaux gospel, entre autres Mary Staples, Oslo Gospel Choir, Dans le désordre, The Brookline Tabernacle Choir. Restez avec nous sur Hope Radio. Belle soirée.

Come Now It's Time to Worship avec la magnifique chorale de Slow Gospel Choir. Juste avant, excellent a cappella du groupe A4 que nous avons écouté intitulé Moving Jessica Dorsey, à suivre avec le meilleur et les Brookline Tabernacle Choir.

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Smoking Awful, Dear God. Juste après, ça sera Gospel Act No. 2 avec Pierrot Batterie.

C'est une très très belle soirée que nous vous souhaitons sur Op Radio. Bowie and Ange, c'est Gospel Act 2, Pierrot Battery qui nous a interprété ce morceau. Voici à présent A Cappella Gospel, suivi de Soweto Gospel Choir, vos plus beaux gospels.

On vous attend sur nos réseaux sociaux, Facebook, Instagram, mais aussi YouTube et opradio.live. New Gospel Family, c'est Today qui va nous interpréter. Et juste après, André Cloche avec Jesus is the Answer. Opradio, vos plus beaux gospels, c'est maintenant, c'est tout de suite. Une très belle soirée à vous.

Le 16-20 est en train de s'achever petit à petit avec, pour terminer, A Cappella Spirituals qui vont nous interpréter Soon How Well Be Done. On se retrouve demain, jeudi, à partir de 16h avec un grand plaisir. Très belle soirée à vous sur Op Radio. Ciao, ciao.

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0: 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Il est 21h. 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
2: Et ça, ce voyage moi, m'a beaucoup aidé. Ça, c'était au niveau plus personnel. Ouais, c'était pas la quête que je menais de me trouver pourtant. Mais de me trouver faible, finalement, ça m'a conduit encore plus à m'intéresser à Jésus et ce qu'il pouvait m'apporter.
1: Les brutes de décoffrage, ce Damien Boyer. Bonjour, bienvenue dans C'est vous l'histoire. Ce jeune trentenaire, initiateur des rencontres de jeunesse Made in France à Valence, est aussi un grand voyageur. L'homme est réalisateur et avec notre journaliste Eric Denimal, il revient sur son tour du monde qui l'a conduit à la rencontre des tribus isolées au Népal et en Équateur. Itinéraire d'un enfant béni.
3: Damien Boyer, si je suis ici avec vous, c'est parce que vous avez un cheminement très très particulier au niveau de votre spiritualité, de votre foi, et puis vous avez des engagements qui sont assez extraordinaires, pour moi en tout cas, qui ai un peu peur de voyager au travers du monde, de rencontrer des gens qui ne parlent pas la même langue que moi. Tandis que vous, vous êtes parti à l'aventure pour filmer des tribus, pour rencontrer des personnes qui sont très différentes de nous, et pourquoi finalement ? C'est quoi votre motivation, à part produire des films que l'on va retrouver sur des chaînes documentaires, des chaînes voyages?
2: Alors oui, la deuxième partie, c'était pour partager une expérience que j'imaginais vivre. Je me suis dit, il va bien se passer quelque chose. Je crois que la première chose que je recherchais, c'était de l'intensité. C'était me sentir vivre. Et pour me sentir vivre, j'avais besoin de vivre des choses contrastées, c'est-à-dire de mon quotidien, donc le plus différent possible. Et c'est pour ça qu'est venue l'idée de se dire pourquoi j'irais pas voir les tribus ou des gens qui des indigènes qui vivent dans une situation complètement opposée à la mienne.
3: Oui.
2: C'est-à-dire qui n'ont jamais de choix de leur futur, qui aiment vivre les mêmes choses, le même village avec les mêmes personnes, qui sont dans des endroits reculés dans lesquels ils se sentent pas obligés d'aller ailleurs pour être heureux.
3: Et alors vous êtes allé à quel endroit ?
2: Alors j'ai commencé, en fait j'ai fait surtout un grand voyage. J'avais 25 ans, je me suis dit si à 25 ans tu peux faire juste un petit regard comme ça global de la terre, j'imagine que ça peut m'apporter des choses pour la suite de ma vie. En plus, j'étais célibataire, c'était facile de partir.
3: Oui.
2: Et là, cette idée est venue là, des tribus.
3: Aller rencontrer les tribus et aussi les filmer.
2: Et les filmer, voilà, du coup, parce que j'étais quasiment sûr de vivre quelque chose de différent.
3: Ouais.
2: Il fallait que j'en parle à mes amis. Donc voilà, ça a commencé. J'ai pris une caméra. J'ai après filmé en 2 heures. Et après, c'est parti pour l'Inde. Donc j'avais prévu un super sac hyper complet. J'avais 20 kilos de matériel qui me permettait d'aller dans le désert ou dans la haute montagne népalaise. Ça me rassurait parce que quand même, c'est partir dans le monde, je ne maîtrisais rien, quoi. Et ce qui s'est passé, c'est que arrivé à Charles de Gaulle, à Paris, ils me disent « Monsieur, on pense que vous allez perdre votre sac. » Je fais « Pardon ?»« Bah oui, c'est courant, on perd souvent son sac dans les transferts. » Donc je perds mon sac, bien sûr. Et j'arrive en Inde. Mais je me dis quand même, je suis débrouillard. Et là... Deuxième étape forte pour moi, j'avais écrit mes scénarios à l'avance parce qu'un réalisateur, je découvrais le méthode réalisateur, doit écrire son histoire, doit prévoir, anticiper. C'est pas
3: on comme... part à l'aventure, mais pas tout à fait. Quoi.
2: Voilà, il faut qu'il.
3: C'est écrit d'avance.
2: Voilà. Mmh. En tout cas, les grandes lignes. Quoi. J'avais écrit mes séquences. Et dans ma première séquence, il y avait toujours quelque chose de très mystérieux. Le vieil indien dans une grotte qui annonçait un mystère qu'on n'avait encore pas découvert. Avec une simple lueur de bougie sur son visage. C'est très profond, très grave.
3: Ouais.
2: Et donc, je voulais celle-là. Je voulais la phrase forte de l'Amérindien qui te lance comme ça un défi ou qui t'enseigne la sagesse.
3: Ouais, mais ça se trouve pas comme ça quand même.
2: Alors, ça se trouve pas comme ça. Mais j'en ai trouvé un.
3: Ah, un vrai.
2: J'ai trouvé un vrai Indien, la tête que je voulais, la moustache parfaite. Je le mets dans la situation, petite bougie et tout. Et là, je le fais parler, c'est bon, il a le bon ton et tout. Sauf que je comprenais pas ce qu'il disait. J'avais un traducteur. Mais c'est pas grave, j'allais traduire après. Et le lendemain, on traduit. Et là, grande surprise, il était en train de me lister la série de légumes et de fruits qu'il cultivait pendant toute l'année.
3: Oui.
2: Aucun rapport avec...
3: rien de passionnant.
2: Parce que moi, je lui dis, qu'est-ce qui te fait vibrer ? Qu'est-ce qui donne sens à ta vie ? Quelle est l'essence de ton espérance ? Des
3: et
2: questions
3: lui parle
2: comme
3: de
2: ça,
3: ses fondamentales. Et ses pommes de terre.
2: Voilà, les radis, les pommes de terre. Et là, j'ai dit, bon, peut-être que je suis tombé dans un stéréotype du vieil amérindien sage du Fort Boyard ou autre, ou du Bon Sauvage.
3: Du Terre Inconnue, voilà. Des émissions à succès.
2: Donc on va peut-être arrêter et commencer à rencontrer les gens comme ils sont, quoi, au lieu de les mettre dans mes séquences.
3: Mais en fait, on a déjà perdu les affaires, voilà. Maintenant on perd ses illusions.
2: Exactement. On aime bien croire à la sagesse ailleurs.
3: Ah oui,
2: c'est un peu la chef de M. Seguin.
3: Et oui.
2: C'est navrant de voir que mince, ils sont comme nous.
3: Et donc
2: Finalement, ça va être finalement un autre projet. Je vais rencontrer des gens comme moi, mais dans d'autres styles. Oui. Avec les mêmes problématiques que moi, avec les mêmes galères et avec les mêmes bonheurs aussi. Quand un enfant est né, partout dans le monde, on est heureux, quoi. Oui. Et en fait, j'ai commencé à faire mes documentaires sur des thématiques que je ne choisissais plus à l'avance. J'essayais de voir ce qui était fort chez eux, et qu'eux-mêmes ne voyaient pas, d'ailleurs.
3: Oui.
2: Donc voilà, j'ai commencé par un peuple en Inde, après au Népal. Après, je suis allé en Birmanie voir les Karen, c'est une tribu qui est en survie depuis 50 ans. Et j'ai vu plusieurs personnes, voilà, plusieurs groupes de tribales ou familles comme ça. Et j'ai partagé le quotidien avec eux. Ça, c'est excellent.

0: que vous avez trouvé d'extraordinaire dans ce quotidien, dans cette banalité presque?
1: Ben moi, ce que j'ai trouvé le plus extraordinaire, c'est l'ordinaire en fait des autres. Et alors, ça c'est une belle phrase, mais c'est pour dire que par exemple, j'ai rencontré cette femme qui s'appelle Emmanuela. Cette femme, elle vit au milieu de la jungle en Amazonie, dans une tribu qui s'appelle les Matses. Et cette femme a été volée, petite fille, kidnappée.
0: Oui.
1: Par l'homme avec lequel elle vit aujourd'hui. Parce que c'était la tradition des Matses que d'organiser des expéditions et
0: l'enlèvement des Sabines, on enlève les femmes.
1: Voilà. Et en fait, j'ai passé une semaine avec cette dame qui a, on ne sait pas trop son âge, mais à peu près 60 ans. C'était loin, elle habitait loin. J'ai fait 2 heures d'avion depuis Lima au Pérou pour rejoindre sa ville, de là, Iquitos, une des plus grandes villes du monde qui n'est pas connectée par les routes. Et de là, j'ai fait encore 1 heure d'avion et de là, j'ai fait 12 heures de barque pour aller chez elle. Donc elle habite pas tout proche du supermarché.
0: C'est, franchement, oui.
1: Voilà. Et donc je vais avec elle. Elle était très déçue parce qu'elle croyait que j'allais étudier sa langue et faire un dictionnaire de sa langue.
0: Ah.
1: Alors c'était pas vraiment mes compétences. C'était la première fois parce qu'elle avait déjà vu des chercheurs, des linguistes la rencontrer. Et personne n'était vraiment lui demander son histoire.
0: Oui. Et elle avait envie de la raconter finalement.
1: Bah oui. Elle a tellement eu envie de la raconter qu'elle a commencé même pendant les discussions à chanter parce que ce sont des chants de sa maman qui revenaient. En tête.
0: Incroyable.
1: Ah, c'était tellement émouvant ça.
0: Oui.
1: Et elle avait jamais eu la chance de chanter ça parce que c'était interdit de parler sa langue depuis le moment où elle avait été intégrée dans la nouvelle tribu. Et moi, ce qui m'a trompé, je comprenais pas pourquoi elle arrive à vivre avec cet homme qui a tué sa famille devant ses yeux et d'arriver à lui sourire. Je me suis de suite dit, comme tout bon français philosophe qui prend du recul et qui est cultivé grâce aux Lumières, qu'elle fait un déni, simplement.
0: Oui.
1: Elle oublie sa situation parce que c'est trop fort, c'est un système de survie. Le problème, c'est qu'elle m'a parlé en détail, avec les détails de sa souffrance, de ce qu'elle a vécu.
0: Mm-hmm.
1: Elle est très très consciente. Et moi, ma question, c'est, première question très enfantine quand je prends du recul, pourquoi tu t'es pas échappé?
0: Oui.
1: Après, enfantine, parce que tu peux pas t'échapper dans la jungle tout seul, tu meurs. Et la deuxième question, comment tu fais aujourd'hui pour arriver à être heureuse et pour l'accepter comme ton mari, vraiment? Et là, elle m'a répondu. Alors, c'était en espagnol traduit, alors bon, c'était pas très clair, mais ce que j'ai compris, c'est qu'elle l'aimait en fait. Je m'attendais à une réponse bien argumentée, avec une logique, et elle m'a simplement répondu: mais si je ne suis pas là, il n'est pas heureux.
0: Oui.
1: Et là, j'ai envie de lui dire, mais sois égoïste, écoute-toi, je sais pas, ton épanouissement personnel d'abord.
0: Oui, oui.
1: Non, mais en fait, je crois qu'elle a trouvé son bonheur en rendant l'autre heureux. Je crois en fait que c'était la définition d'un mot qu'elle ne connaissait pas, qui s'appelle pardon. Et moi, ce qui m'a rendu dingue dans cette histoire, c'est que cette femme a pardonné, et je l'ai vue au quotidien, mais pour elle, c'est de l'ordinaire.
0: Oui.
1: Et c'est ça qui l'a rendu extraordinaire pour moi.

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2: Ces derniers jours, l'actualité sanitaire internationale s'est tournée vers un navire de croisière revenu d'Amérique du Sud. À bord, plusieurs passagers ont été contaminés par un hantavirus particulièrement surveillé, le virus Andes. Plusieurs décès ont déjà été signalés et certains voyageurs sont désormais suivis dans plusieurs pays, dont la France. Et immédiatement, beaucoup ont pensé au coronavirus. Depuis le Covid-19, notre regard a changé. Quelques mots suffisent désormais à réveiller des souvenirs très précis. Contamination, isolement, quarantaine. Mais alors, que sont exactement les hantavirus ? Les hantavirus sont des virus transmis principalement par certains rongeurs sauvages. L'être humain est généralement contaminé en respirant des poussières souillées par l'urine ou les excréments de ces animaux. Dans certains cas, ces virus peuvent provoquer des atteintes pulmonaires très graves. La souche actuellement surveillée, appelée virus Andes, inquiète particulièrement les autorités sanitaires car elle pourrait occasionnellement se transmettre entre humains. Pour autant, les spécialistes rappellent que nous ne sommes pas dans une situation comparable à celle du Covid. Les cas restent rares et les autorités cherchent précisément à empêcher toute propagation. Mais psychologiquement, quelque chose s'est produit depuis 2020. Car le Covid n'a pas seulement bouleversé les systèmes de santé ou l'économie mondiale. Il a aussi profondément transformé notre rapport à la peur et à l'incertitude. Nous avons découvert à quel point nos sociétés modernes pouvaient devenir fragiles en très peu de temps. Et surtout, ces crises révèlent souvent ce qui se trouve déjà à l'intérieur de nous. Pendant la pandémie, certains ont développé des élans de solidarité remarquables. Mais nous avons aussi vu apparaître des tensions, des divisions, des agressivités et parfois même des formes de méfiance entre les personnes. Et la Bible parle de cela. Dans l'évangile de Luc précisément, Jésus déclare « C'est de l'abondance du cœur que la bouche parle ». Autrement dit, lorsque les circonstances deviennent difficiles, ce qui habite profondément l'être humain finit souvent par apparaître. La crise agit alors comme un révélateur. Révélateur de nos peurs, de nos limites, mais aussi de notre besoin des autres. Et finalement, cette actualité autour de l'hantavirus nous rappelle peut-être une vérité que notre société moderne voudrait parfois oublier. Malgré notre technologie et notre puissance, l'être humain reste profondément vulnérable. Mais la Bible présente aussi cette vulnérabilité comme une invitation à l'humilité. Accepter que nous ne maîtrisons pas tout, que nous avons besoin les uns des autres et aussi que l'homme n'est pas tout puissant. Et paradoxalement, c'est peut-être justement lorsque l'être humain accepte enfin ses limites qu'il devient aussi plus attentif aux autres, plus lucide sur lui-même et parfois plus ouvert à une dimension spirituelle.
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0: 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Il est 22h.
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2: On raconte qu'un jour, le diable décida d'arrêter son travail et de vendre tous ses outils. La vente eut lieu dans une grande et belle salle et chaque objet était exposé. Parmi eux, il y avait la malice, la haine, l'envie, la jalousie, la gourmandise, la sensualité, la déception. Sur un côté, il y avait un outil presque usé tant il avait servi. Alors quelqu'un demanda « C'est quoi cet outil ?» Et le diable répondit « Cet outil, c'est le découragement. » Mais alors pourquoi est-il si cher ?« Parce qu'avec lui, souligna le diable, je peux obtenir d'une personne tout ce que je veux. » Il poursuivit ainsi. Quand le découragement a pénétré dans sa conscience, dans la conscience d'une personne, je peux laisser tous les autres instruments faire leur travail. Dans notre voyage vers la réussite, le découragement nous guette. Il peut s'abattre sur nous au moment le plus imprévisible. Alors comment réagir? Voici 5 points pour dire non au découragement, non à la déprime. Premier point, évaluer. Avant de laisser le découragement vous paralyser, faites le point sur le chemin parcouru. Vous avez certainement accompli des progrès dans un domaine ou dans un autre. Deuxième point, souvenez-vous des réussites passées et nommez-les. Vous êtes sur le bon chemin. Ensuite, rappelez-vous le but. Écrivez à nouveau le but ultime de votre vie et les objectifs qu'il vous reste à atteindre. Offrez à Dieu, dans une prière de remerciement, votre vie. Et puis la dernière, n'oublions pas qu'il vous a donné Dieu la capacité de choisir vos pensées et de visualiser ses promesses. Et enfin, emmagasinez dans votre cerveau des images bienfaisantes. Cultivez l'optimisme et vous serez mieux armé pour accomplir votre voyage. Alors n'oubliez pas, la clé de votre réussite se trouve dans votre capacité à croire que vous réussirez. Citation de Napoléon Hill. Notre prochaine chronique a pour titre « Pensez optimiste ».
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2: Bienvenue à l'instant Bible, votre rendez-vous de découverte et d'approfondissement des textes sacrés. Et aujourd'hui, eh bien, j'ai l'honneur d'accueillir nos deux pasteurs, Pascal Rodet, bonjour.
3: Bonjour Stéphane,
2: bienvenue.
3: Bonjour à tous.
2: Merci d'être avec nous.
3: Mais plaisir.
2: Et puis, Jethro Camille.
4: Bonjour Stéphane, bonjour tout le monde.
2: Bienvenue également. Donc, avec vous, nous allons explorer ensemble l'évangile de Marc, puisque c'est le thème sur lequel nous nous arrêtons en ce moment. Et aujourd'hui, nous nous arrêterons sur une déclaration de Jésus concernant les grands édifices de Jérusalem à son époque. Alors, est-ce que, pasteur Jethro Camille, vous pouvez nous rappeler dans quel contexte Jésus fait cette déclaration concernant les grands édifices de Jérusalem ?
4: Alors, on est déjà à l'époque, ce sont de vieilles civilisations, hein, dans le bassin mésopotamien, on est quand même dans des formes de rivalité systémique. C'est-à-dire que, typiquement, ces peuples-là, les Babyloniens, les Acadiens, les Sumériens, etc., ces gens-là rivalisent, parfois se font la guerre, parfois nouent des relations commerciales, etc. Et une des manières de rivaliser, c'est ce qu'on appellerait aujourd'hui le soft power, c'est-à-dire le rayonnement culturel. Et dans le rayonnement culturel, il y a les bâtiments. Et parmi les bâtiments, il y a en particulier le Temple de Jérusalem. C'est peut-être probablement le plus grand bâtiment de l'époque. J'ai eu l'occasion, je pense que nous étions ensemble en Israël, quand nous avions longé le mur, le mur est, ce qu'on appelle maintenant le mur des Lamentations. C'est immense. En fait, on en voit qu'une portion et en fait, on peut continuer souterrainement. C'est immense. Donc, il y avait une volonté, quelque part, presque de démesure et de rayonnement culturel. Mais c'est pas seulement à Jérusalem. Il y avait une époque, par exemple, le temple de Bel, à Babylone, qui était quelque chose d'énorme, le temple d'Artémis à Éphèse, dont le rayonnement était, bon, j'allais dire mondial, c'est peut-être un peu exagéré, parce que mondial, c'est surtout ce bassin-là à l'époque. Ou bien encore le temple de Zeus à Athènes. Voilà, donc il y a une sorte de culture de la démesure qui, quelque part, est très impressionnante, mais met surtout l'emphase sur les capacités humaines à faire des choses extérieures considérables.
2: Et alors, il est important, lorsqu'on veut bien comprendre le texte, de connaître ce contexte auquel vous faites référence, là ?
4: Ça compte, parce que quand on prend simplement les bâtiments de Jérusalem, on se dit qu'il y a un problème avec les bâtiments de Jérusalem. Non, il n'y a pas de problème avec les bâtiments de Jérusalem, mais il y a une tendance humaine, certainement, à vouloir être dans la démesure, dans l'impressionnant. C'est pas mal les grandes choses. Simplement qu'on est essentiellement porté sur l'extérieur, sur la façade des choses, on passe à côté de quelque chose de beaucoup plus profond et de beaucoup plus intérieur que Dieu a placé dans le cœur de chaque être humain.
2: Alors, pasteur Pascal Rodet, quels sont les éléments dans le texte qui nous aident à interpréter ces déclarations de Jésus concernant ces édifices ?
3: Alors, il y a plusieurs éléments que Jésus reprend, hein. D'abord, c'est en effet au travers de l'immensité de la construction, mais aussi de l'immensité de certaines pierres qui ont été utilisées pour construire ce temple, qui sont à eux seuls déjà immenses individuellement. Et Jésus va mettre à profit cette belle image qu'ont la population de Jérusalem. Et c'est vrai que quand on habite quelque part, on est heureux de voir sa ville et les différents bâtiments, pour utiliser cette image-là pour dire à un moment donné, en effet, ça va s'arrêter. Or, c'est très intéressant de voir qu'en utilisant cela, il essaye de faire comprendre, oui, c'est des immenses pierres, rien ne pourra les bouger. Et Jésus dit, si. Il va y avoir à un moment donné, et c'est là qu'il prend la suite de l'histoire de l'homme, où tout va être détruit, où tout va être sans dessus-dessous, où on ne pourra plus reconnaître le bâtiment ou quoi que ce soit. Donc ça, c'est une des images importantes que Jésus utilise en disant « Dieu, mon Père, va dire Jésus, est tout-puissant, et cette puissance va détruire ce qui est en pierre pour reconstruire quelque chose de plus spirituel. » Et c'est dans cet élément-là qu'on découvre le chapitre 13 de Marc avec ses différents éléments.
4: D'ailleurs, il y a un élément historique qui est intéressant, c'est que finalement, très peu de temps après cela, quelques dizaines d'années après cela, en 70 après Jésus-Christ, le Temple de Jérusalem, cette immense construction qui faisait la fierté et le prestige de tout un peuple, est rasée par les Romains qui en ont assez des velléités insurrectionnistes des Juifs qui essaient de se libérer du joug romain. Donc ce temple sera complètement rasé et ce sera une catastrophe d'ailleurs qui aura des incidences tout à fait intéressantes. Mais quelque part, la parole de Jésus est aussi une parole prophétique, pour aller dans ce sens-là.
3: Et c'est vrai aussi que quand Jéthro parlait tout à l'heure du mur de lamentation, ça c'est le mur de soutènement. C'est-à-dire que quand on est au-dessus, sur la plateforme, où il y a actuellement le dôme du rocher, on ne peut pas connaître exactement l'endroit où il y avait le temple lui-même. À quel endroit ? On peut imaginer, mais il n'y a plus de fondation, il n'y a plus rien du rectangle qui faisait la fierté aussi de Jérusalem, et surtout la présence de Dieu au milieu de son peuple. On ne sait pas où il y avait exactement l'édifice.
4: Oui, peut-être pour terminer avec cette question-là, mais c'est intéressant, c'est que finalement on retrouve un petit peu la même logique dans les grandes cathédrales.
2: Oui.
4: Bon, personnellement, même si je suis d'obédience protestante, je suis adventiste, mais je suis d'obédience protestante, j'aime beaucoup les églises catholiques, les bâtiments catholiques. Je suis un peu renégat dans ce sens-là. Et quand on rentre dans certaines cathédrales, ça inspire un sentiment de révérence, un sentiment, même dans les petites églises de campagne, parfois ça inspire vraiment un recueillement de quelque chose. Et quelque part, plus le temple était gros, on avait l'impression que plus le Dieu était puissant.
2: Ouais.
4: Or, le temple était complètement rasé. D'où l'importance de bien identifier ce qu'est le recueillement, en particulier le recueillement intérieur, qui n'a pas forcément besoin d'un bâtiment ou de grands édifices pour exister.
2: Alors tout à l'heure, le mot de prophétie a été lancé, alors je ne sais plus exactement par qui, mais pasteur Jéthro Camille, j'aimerais vous poser une question. Y a-t-il d'autres textes bibliques en dehors de l'évangile de Marc qui se relient aux enseignements de Jésus et notamment à ceux qu'on retrouve dans l'évangile de Marc?
4: Oui, il y a en particulier dans la Bible un texte prophétique d'un prophète qui s'appelle le prophète Daniel qui annonce qu'à un moment donné, l'activité sacrificielle du temple sera arrêtée et que le temple ne sera plus important comme il l'était auparavant et que il sera remplacé par, finalement, la figure qui préfigurait Jésus. Donc, ça se trouve dans Daniel 9. Je ne vais pas rentrer maintenant dans les détails techniques de ce texte-là. Disons simplement que c'est un texte qui annonce une chronologie. Et au cœur de cette chronologie, il y a à un moment donné le sacrifice de Jésus qui vient mettre fin à l'activité principale du temple, qui était l'activité du sacrifice. C'était quoi un sacrifice ? J'ai fait un péché, je prends un animal, je transfère symboliquement sur lui mon péché, et l'animal est tué à ma place. Et l'animal paie le prix de mon péché. Finalement, les prophéties de Daniel en particulier, et puis on trouve également d'autres prophéties messianiques dans les psaumes.
2: Daniel, c'est combien de temps avant Jésus-Christ ?
4: Alors, le prophète Daniel, c'est à peu près, disons, c'est 7e siècle avant Jésus-Christ.
2: D'accord.
4: Donc, on trouve donc différentes prophéties, mais celle-là est particulièrement frappante parce qu'elle montre bien qu'à un moment donné, toute l'activité sacrificielle extérieure sera remplacée par un sacrifice unique, celui de Jésus, et
2: donc ça,
4: par
2: son
4: acceptation intérieure.
2: Ça préfigure la crucifixion du Christ.
4: Absolument.
2: Mm-hmm. Alors, de constater qu'il y a des concordances comme ça entre les différents textes, c'est important, ça ?
4: Bien, pour ma part, ça renforce la crédibilité du message de la Bible. Alors, il y a des concordances. En même temps, il faut être honnête, il y a des divergences. Quand on lit certains textes de l'Ancien Testament, on a l'impression de se trouver face à un Dieu qui est un Dieu vindicatif, un Dieu hargneux, un Dieu rancunier, un Dieu brutal, un Dieu violent. Et quand on lit d'autres textes de l'Ancien Testament et du Nouveau Testament, on a l'impression d'avoir un Dieu très patient. Voilà, donc il y a une manière de lire la Bible. La Bible, il y a des textes qui sont immédiatement accessibles, compréhensibles par tout le monde. Et puis, il y a d'autres textes qui demandent un peu de travail, d'études, de mise en contexte pour comprendre le sens.
2: Alors, pasteur Pascal Rodet, est-ce que la prophétie sur la destruction du temple de Jérusalem, comme on l'évoquait à l'instant, a quelque chose d'important pour notre vie aujourd'hui ? Est-ce que c'est quelque chose qui peut influencer notre quotidien ?
3: Très important.
2: Très important.
3: Très important. Pourquoi ? Ça marque une large différence entre ma relation avec Dieu avant et après le temple. Le temple, à l'époque du temple, Dieu était présent, c'est son symbolisme, c'est Dieu au milieu du peuple. Puisque dans le temple, il y avait deux parties, le lieu saint et le lieu très saint, et le lieu très saint était l'endroit même, symboliquement, où il y avait Dieu. Donc à chaque fois qu'on allait à Jérusalem, on allait voir Dieu quelque part. Et le sacrifice se faisait devant Dieu.
2: Donc il fallait se déplacer
3: devant sa maison.
2: Il fallait géographiquement pour aller voir Dieu.
3: Voilà, c'est ça. Il fallait se déplacer géographiquement. Donc et c'est pour ça que toutes les fêtes, les grandes fêtes en Israël, se faisaient à Jérusalem devant le, avec le temple. Il y avait quelque chose de particulier. Il y avait cette joie, alors c'est tout un symbole qui est aussi positif, hein. Je monte vers Jérusalem, c'est-à-dire je monte vers Dieu. C'est quelque chose qui était très fort dans la...
2: On se mettait en route, quoi.
3: On se mettait en route, on avançait. Et puis, voilà, arrive Jésus, Jésus qui annonce en plus la destruction du temple, qui est lié aussi à la fin du monde, mais la destruction du temple, il est évident que pour les Juifs de l'époque qui entendent ça, mais c'est tout ça qui s'écroule. Et c'est ce qui va se passer en l'an 70, comme l'a rappelé le pasteur Jethro Camille, où Titus va détruire Jérusalem, va détruire le temple. Il va récupérer tout ce qui est à l'intérieur, il va détruire le temple. Mais alors là, c'est la grosse question. Où trouver Dieu? Où monter vers Dieu? Où vivre avec Dieu? Où pouvoir faire ses sacrifices? Dans le Marc, chapitre 13, Jésus déjà annonce le changement de relation, mais c'est pas vous qui allez monter à Jérusalem maintenant. C'est moi qui suis allé vers vous. Sous-entendu, maintenant, je vais vivre avec vous. Et nous trouvons ça beaucoup dans les textes, par exemple dans les Actes, où les apôtres attendent l'effusion du Saint-Esprit, attendent dans la prière ce moment où Dieu va être avec eux, où Jésus va vivre avec eux, où nous pouvons vivre encore aussi avec lui directement. Et là, la différence, c'est je suis en contact avec Dieu dans ma pratique, dans mes prières, dans ma discussion avec lui, dans ce qu'il peut me dire au travers de la parole de Dieu, mais il est à côté de moi, il n'est pas vers Jérusalem. Et là, c'est pour ça que c'est une grande différence avec la destruction du temple.
2: Oui, maintenant je comprends pourquoi vous dites qu'aujourd'hui ça a un vrai impact dans la vie d'aujourd'hui.
3: C'est un vrai impact. Ah. C'est un vrai impact qui est très, très important dans cette, non seulement dans cette relation avec Dieu, et aussi dans le sacrifice, puisque c'est Jésus qui s'offre en sacrifice une fois pour toutes, et on n'a plus besoin de faire de sacrifice. Il y a tout ça qui change dans ce...
4: Oui, c'est vraiment une révolution dans le sens... Ben oui. C'est un petit peu comme un petit qui apprend à nager. Bon, on lui met une bouée. La bouée, c'est le temple. Ce sont les rites. Et puis, à un moment donné, on lui enlève la bouée pour qu'il apprenne à nager tout seul. Parce que si on lui enlève pas la bouée, il n'apprendra jamais à nager tout seul. Donc, personnellement, j'aime bien le temple, j'aime bien les rites, j'aime bien tout cela, mais c'est ambivalent. C'est-à-dire qu'à un moment donné, le temple, ça peut devenir un but en soi-même. Le rite, ça peut devenir un but en soi-même. La religion, ça peut devenir un but en soi-même. Et toutes ces choses-là sont, donc, deviennent des obstacles. Elles sont censées être des facilitatrices. Ces choses-là deviennent des obstacles. Et donc, ce changement de paradigme dont a très bien parlé Pascal, c'est une vraie bénédiction pour tout le monde.
2: Et alors, pasteur Jethro Camille, quelle attitude devrions-nous pouvoir adopter face aux épreuves, aux incertitudes de la vie, selon ce que nous rapporte l'évangile de Marc, et notamment, en particulier, ce chapitre 13?
4: Eh bien, paradoxalement, le fait que le temple ait sa destruction était annoncée qu'elle soit arrivée, c'était une catastrophe culturelle, religieuse, ce qu'on veut, mais en même temps, cela a amené à une bien plus grande liberté de pensée et de une spiritualité beaucoup plus mature, beaucoup moins enfantine. Donc, quelle attitude adopter dans la vie? Je crois essayer d'avoir l'attitude, le mindset, c'est-à-dire l'état d'esprit, pardon, qui permet d'utiliser les épreuves et les difficultés non pas comme des choses qui vous enfoncent tout au fond, mais comme des tremplins qui vous permettent d'aller plus loin et d'être plus tolérant, plus compréhensif avec les gens qui sont autour de vous.
2: Vous êtes d'accord avec ça, pasteur Pascal Rodet?
3: Tout à fait. C'est non seulement une manière de vivre qui est différente et qui est importante, et j'ai envie de dire qu'il rappelle aussi, c'est un peu ce que Jésus parle à la fin de ce chapitre 13, il y a cette destruction du temple. Et il y a aussi en parallèle la destruction de ce monde qui n'est pas encore l'endroit où on va pouvoir vivre correctement, absolument correctement. Donc il y a deux phases là. Il y a cette destruction du temple pour renaître quelque chose de plus en direct, de mieux. Et lorsque Jésus parle de la fin du monde, c'est finir ce monde pour revivre encore quelque chose d'encore meilleur.
2: Parce que la destruction du temple est synonyme ou c'est une analogie avec la fin du monde?
3: En tous les cas, c'est des choses qui disparaissent petit à petit de par toute une habitude qu'il y a eu dans les rites, dans ce que Dieu a voulu montrer aux hommes, à un moment donné où, en effet, petit à petit, on passe à quelque chose d'autre. Et ce quelque chose d'autre passe, en effet, au travers de la destruction du temple, mais aussi au retour du Christ, où là, il va y avoir un changement définitif et complet, mais qui est nécessaire pour revivre quelque chose d'encore mieux.
2: Eh bien voilà, nous espérons que cet échange vous a éclairé et inspiré. N'hésitez pas à nous poser vos questions si vous en avez, nous serons ravis de pouvoir y répondre. Je tiens à remercier nos invités, pasteur Jethro Camille et Pascal Rodet. Merci beaucoup de votre précieuse contribution. 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Merci beaucoup de nous avoir suivis. À très vite pour un nouvel Instant Bible.
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0: 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Il est 23h.
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2: La structure Hopicloun qui vient auprès des enfants, entre autres. Nous sommes avec la co-directrice de cette structure. On est à l'hôpital des enfants à Genève. Bonjour Hélène.
3: Bonjour.
2: Hélène Beausoleil, vous êtes donc la co-directrice, mais vous êtes aussi clown, donc vous avez les deux casquettes, ce qui va être intéressant. On est à l'entrée, en fait, on est à l'accueil.
3: Oui, on est à l'accueil de la pédiatrie, absolument, là où toutes les personnes passent, là, pour toutes les consultations, pour tous les services.
2: Et là, nous, on va aller suivre une de vos équipes, on peut dire comme ça, enfin deux clowns qui vont intervenir.
3: Oui, aujourd'hui, jeudi, il y a deux duos de clowns qui jouent, et là, on va aller voir un duo de clowns qui joue à l'unité des soins intensifs et dans l'unité des bébés.
2: Alors peut-être nous parler justement des unités, des secteurs où vous pouvez vous rendre, où vous pouvez intervenir avec des clowns pour donner de la joie, pour donner de la bonne humeur dans une situation délicate.
3: Alors on va dans tous les services de l'hôpital des enfants. Tous les services sauf le bloc opératoire, comme on peut bien l'imaginer, c'est difficile pour nous d'y rentrer. Quoique on arrive jusque souvent au SAS avant d'aller dans le bloc opératoire, on peut accompagner des parents et un enfant jusqu'à ce que l'enfant parte au bloc opératoire. Mais autrement, on va dans tous les services. Alors par exemple, aujourd'hui, jeudi après-midi, unité des soins intensifs et bébés, tous les jeudis après-midi, un duo de clowns vient dans ces unités-là. C'est-à-dire qu'on a un planning et c'est établi qu'il y ait un duo qui vienne dans chaque service. C'est comme un rendez-vous qui est donné. C'est important parce que les soignants doivent nous faire des transmissions. Ils vont devoir nous dire le prénom de l'enfant, son âge, la situation. Nous ne sommes pas des soignants, mais on a besoin d'avoir un certain nombre d'informations. Et nous sommes soumis à la clause de confidentialité. Donc on va avoir des informations avant d'aller jouer, parce que souvent on va jouer avec l'enfant.
2: Hélène, vous avez d'ailleurs une demande, enfin une autorisation, même pour moi, on ne peut pas rentrer comme cela.
3: On ne rentre pas comme ça à l'hôpital, pas du tout. J'ai demandé une autorisation au service de communication qui m'a été donnée et j'ai des autorisations à faire signer s'il y a des interviews qui sont prises. Voilà.
2: Alors, on va prendre nos sacs, hein, avec vous aussi. On va vous suivre parce qu'on va devoir, à mon avis, passer quelques couloirs. Et puis, vous allez aussi nous parler de votre activité de clown. Parce que peut-être que ça a commencé par cela. Avant d'être aussi responsable et dans des responsabilités, ça a commencé comment pour vous, l'aventure ?
3: L'aventure Hopicloun, j'ai auditionné, comme la plupart des clowns qui sont actifs dans l'association en ce moment. Tout le monde, on a tous auditionné.
2: Vous donc... étiez clown avant déjà ?
3: Alors j'ai un premier métier qui n'est pas du tout clown, parce que je le dis tout doucement, j'étais infirmière, mon premier métier, mais j'ai fait beaucoup d'improvisation, et ensuite j'ai fait du clown, et puis petit à petit, le clown a pris tout le relais. Après.
2: Alors là, la façon dont vous me parlez, dont vous êtes, c'est pas le clown, c'est autre chose, on parle doucement là.
3: Non, c'est pas ça, c'est que je suis en train de me demander où on va. Je marche, et puis tout d'un coup, je sais plus si c'est le bon endroit. Ne quittez pas, je recherche votre correspondant. Alors attendez, là on est ici... on doit aller à l'hôpital.
2: Donc on prend l'ascenseur. Oui, voilà. Je vous posais cette question sur le personnage. Est-ce que vous changez de personne quand vous êtes clown ? C'est plus la même que j'ai en face, c'est plus Hélène.
3: Alors c'est un petit peu Hélène, un peu beaucoup Hélène, mais avec des traits de ma personnalité ou de moi qui sont très accentués.
2: C'est quoi ces traits par exemple ?
3: Oh, pour moi particulièrement, je veux être aimée. Bon, les clowns veulent beaucoup être aimés, hein, mais je veux être aimée, qu'est-ce que je vais faire ? J'en fais trop, je veux aider tout le monde, j'en fais trop, souvent j'en fais trop, comme on dit.
2: On exagère un peu le trait, quoi.
3: On exagère le trait dans le clown, absolument. On dit souvent que c'est la caricature de nous-mêmes. On ne peut pas être, c'est pas un personnage qu'on endosse, c'est pas un rôle que j'endosse. C'est moi-même que je mets au service de mon clown. Je ne peux pas jouer le clown de quelqu'un d'autre, c'est impossible. C'est pour ça que c'est un travail de... comme des petites pelures d'oignons, hein. Il faut vraiment travailler petit à petit son clown. Et qu'un jeune clown, c'est difficile d'arriver tout de suite en pédiatrie. Il faut qu'il ait déjà travaillé plusieurs facettes de son clown.
2: Vous savez, j'ai rencontré Sophie Courvoisie en venant. C'est la directrice du théâtre de Carouge. Et je lui ai dit, tiens, je viens voir Hopicloun, les clowns. Et elle me dit, ah oui, c'est comédien, c'est super et tout. Elle vous considère vraiment comme des comédiens du métier, dans ce cadre-là.
3: Mais c'est comédien clown, absolument, c'est un métier à part entière. Il y a, bah, en Suisse, il y a des clowns célèbres. Grock était quand même un grand clown et il y en a plein d'autres. En France, Howard Buten était un clown. Voilà, c'est un métier à part entière d'être clown.
2: Alors, clown dans un spectacle tout venant, c'est une chose. Clown dans un hôpital, là, vous vous préparez un petit peu, j'imagine. Il y a un stress, il y a quelque chose de spécial ou pas du tout? C'est que moi qui suis comme ça.
3: Non, on se prépare, ça se travaille d'être clown en milieu hospitalier. Tout à l'heure, mes collègues, ils se sont connectés, comme on dit, au vestiaire. Ils ont travaillé leur changement, c'est-à-dire se maquiller, se chauffer leur voix. Ils ont regardé les transmissions de la fois d'avant pour savoir un peu qu'est-ce qui s'était passé, quels enfants étaient là. Et puis, c'est vrai qu'on doit travailler avec des codes qui sont quand même très différents du théâtre. Ici, au théâtre, on paye sa place. Ici, les gens, ils sont venus, ils n'ont pas demandé à voir des clowns. Et ils arrivent et ils ont des situations difficiles, évidemment, quand on vient à l'hôpital. Et il y a les clowns. Alors, maintenant, on dirait, après 30 ans, je croirais que c'est acquis quand même qu'il y ait des clowns à l'hôpital. Mais il faut toujours avoir à l'esprit que pour des parents qui arrivent, quelle que soit la maladie, ce qui est arrivé dans leur vie pour qu'ils soient là, c'est pas gagné d'avance.
2: Allez, on va dans ces services. Et puis, on espère qu'on aura aussi cet état des lieux, c'est-à-dire rencontrer peut-être un infirmier ou une infirmière qui nous fait le point sur la situation.
3: Oui, oui, tout à fait. On va pouvoir faire ça. On va y rentrer tout de suite. Alors.
4: Mais vous n'avez pas une petite musique parce que...
5: Non. Ah, si, j'ai un truc.

0: c'est une qui.
1: Oh
2: non.
1: Ouais. Bravo.
3: Oh,
1: qui c'est?
2: Maman.

0: l'aise.
1: Le costaud, c'est papa.
0: C'est
1: papa.
0: À côté, c'est qui? C'est qui à côté?
1: C'est, moi, je dirais, c'est.
0: Il y a maman.
1: C'est maman.
0: Il y a maman, il y a papa, il y a maman, il y a. Papa, maman, et. Qui? Viens, on va voir.
1: On va voir.
2: Je suis Hélène, des Hopi Clowns.
3: Ouais, vous voyez pas, hein, j'ai oublié mon badge en plus. Mes collègues sont là.
4: Ah non, ils sont partis.
3: Ils sont déjà repartis.
4: Oui,
3: ouais. D'accord, ok.
5: Hélène Beausoleil, on est dans les couloirs là. C'est oui. Le service déjà, c'est quoi?
6: C'est l'unité des soins intensifs.
5: D'accord, donc quelque chose de sérieux. Ils sont 4 ou 5 autour de nous, des infirmiers sûrement. Vous allez peut-être les interroger par rapport à votre activité qui nous parle et qui parle à nos auditeurs de ce qui se passe ici, comment ça joue tout ça.
6: Alors s'ils sont d'accord de répondre, oui, pourquoi pas. Je les vois qui sont assez intrigués et qui se disent, mais mon Dieu, qu'est-ce que les clowns vont encore nous demander aujourd'hui. Je vais leur demander, ah, on peut.
7: Je ne sais pas de quoi on va retourner, mais on peut très bien. Mais...
6: Alors l'idée, ben voilà, vous venez d'avoir la visite d'un duo de clowns, oui. Là à l'instant.
7: Exact.
6: Quelle trace ça laisse ou quelles sont tes impressions ou par rapport au fait que un duo de clowns vienne dans une unité aussi particulière que les soins intensifs?
8: Alors moi c'est Nicolas. Écoutez, nous on trouve ça super. Déjà ils sont hyper bien intégrés à l'équipe. Quand ils arrivent, ils prennent les transmissions pour savoir quels patients ils peuvent voir et quels patients ils ne peuvent pas voir, pour lesquels ça devient pertinent en fait d'aller visiter. Et à chaque fois qu'ils viennent, ils sont toujours très adaptés. Les enfants sont toujours très contents et nous aussi parce que on passe un bon moment en même temps que le patient.
5: Et la transmission, c'est quoi? Parce qu'on aimerait avoir une idée un petit peu. Ça va, un auditeur, il ne se rend pas compte. Hein. Là, déjà, on est dans des locaux. Bon, ça calme un peu. On imagine que les situations sont délicates. C'est quoi la transmission? Ce moment où les clowns arrivent et ils doivent avoir une information de votre part.
8: Exactement.
5: C'est-à-dire?
8: En fait, quand ils arrivent dans le service, ils vont voir l'infirmière responsable horaire et ils vont voir s'il y a des enfants qui sont intubés, s'il y a des situations qui sont délicates ou leur venue ne serait pas adaptée, avec peut-être des situations qui sont un peu trop tristes ou des fins de vie. À ce moment-là, ils ne rentrent pas dans les chambres. Et les enfants intubés aussi, où ça ne sert à rien d'aller voir des patients qui sont endormis, coma artificiel. C'est moins pertinent que les enfants qui sont bien réveillés.
5: Et là, vous voyez une différence parce que vous êtes au contact des enfants.
8: Oui.
5: Ils attendent peut-être les clowns, alors peut-être l'attente, et puis l'après, ou ça apporte quoi dans un service où on est là, à la base, pour la santé, pour les soins, c'est assez technique, vous avez une formation dans ce sens?
8: Ce que pour les enfants ça apporte, c'est ça fait beaucoup sourire les enfants, ça leur permet de casser un petit peu la monotonie de la journée, la routine. C'est quelque chose qui est imprévu, ils ne s'attendent pas, on ne leur dit pas qu'il y a les clowns qui arrivent. Et d'un seul coup, il y a ce petit échange qui sort de l'ordinaire, de leur quotidien, et ça leur apporte beaucoup de bonheur.
5: C'est un peu une surprise.
8: Oui, c'est une surprise, une belle surprise.
5: Et vous, comment vous le vivez? Parce que vous êtes un soignant, donc vous êtes là pour d'autres choses à la base.
8: Oui, on est là pour d'autres choses, mais à force de les fréquenter, on rentre dans leur jeu, on commence à connaître un peu leur mimique, leur sketch, et c'est facile d'interagir avec eux, et ça augmente un peu la situation avec l'enfant où il rentre dans le jeu. Ouais.
5: Ils vous font rire un peu?
8: Ouais, beaucoup. Ouais.
5: On va aller voir les deux autres. Il y a deux autres personnes, deux autres femmes qui sont là. Je ne sais pas si vous êtes confrontés des fois aux Hopi clowns. C'est le sujet un peu?
9: On les adore. Ils sont toujours là pour nous remonter le moral, franchement.
10: Ils nous font rire.
9: Ouais. Heureusement qu'ils sont là.
5: Ouais, parce que là, à la base, vous n'êtes pas là pour ça, puisque vous êtes là pour les soins. Avec des enfants, c'est souvent assez gravissime, non?
9: Oui, mais moi, je pense que les clowns font partie des soins aussi. Ça rajoute un côté un petit peu joyeux à tout ce côté qui peut être un peu dramatique des soins intensifs. Et ils sont là pour donner le sourire aux enfants. Et ça fait partie des soins pour moi, clairement. Les clowns, ils sont là. C'est comme un soin lambda qu'on fait en tant qu'infirmière. Bah, eux, ils sont là pour donner le sourire à ces enfants qui sont parfois tristes, loin de leurs parents, comme les enfants cardiaques qui viennent de loin. Du coup, voilà. On a de la chance de les avoir.
11: Non, c'est vrai, je suis d'accord. Et puis, c'est pas aussi que pour les enfants. Nous aussi, des fois, ils nous font des blagues, ils nous font rire. Ils interagissent avec nous. C'est cool dans notre journée. Ça fait un petit moment un peu, on va dire, en dehors des soins. Et puis aussi pour les parents. C'est aussi sympa pour les parents, parce que des fois ils vont voir des bébés, voilà, le bébé il dort, il va peut-être pas être très attentif au clown, mais pour les parents ça leur rajoute un peu de sourire, un peu de joie.
5: Juliane, on imagine aussi les parents. Ouais. Juliane, on imagine aussi les parents. Ils viennent ici, c'est sérieux, c'est grave, ils voient des clowns au milieu, ça arrive que ce soit un peu

0: demandent bah, ils vont repasser quand. Et bon, nous, on n'arrive pas à leur dire ils vont passer à 15h, mais on dit que oui, bah, demain, potentiellement, ils repasseront. Et puis, en fait, c'est toujours une petite surprise et ils sont tellement contents de les voir arriver. Du coup, bah, je pense que c'est primordial aux soins qu'ils soient là. Moi, je pense que c'est quelque chose de positif pour nous, les soignants. Ça nous fait un peu sortir de ce contexte de 100% soins, préparer les médicaments, sérieux. Ce côté un peu où on se dit, on peut souffler, se raconter des blagues, rigoler. Oui, ah bah clairement. Juste leur tenue vestimentaire, je pense, suffit pour nous donner le sourire, quoi. Ils sont exceptionnels.
1: Hélène, c'est pas mal quand même, comme des soins.
2: Bah, c'est magnifique de dire qu'on est là comme des soins, c'est parce que c'est absolument très important. Un enfant aux soins intensifs, même s'il est endormi et qu'on vient lui chanter une chanson et qu'il y a un parent qui est là, c'est un moment de douceur, un moment de poésie qui est accordé à une famille, à un bébé. Ça peut être étonnant hein, qu'il y ait des clowns aux soins intensifs. Dans un service d'hospitalisation, c'est plus commun. Aux soins intensifs, c'est quand même particulier. Mais en effet, on fait partie de l'équipe des soins et je suis tellement touchée d'entendre que ça vient directement des infirmières qui le disent, c'est super.
1: Ouais, c'est indispensable. Mervem, merci. Juliane aussi. On a une autre infirmière derrière vous. Les opiclowns, vous les voyez passer ou pas?
3: Oui, bien sûr, je les vois passer.
1: Et alors, à chaque fois, c'est quoi? C'est une fête?
3: Ouais, ils mettent du baume au cœur quand on les voit passer. Ils sont, ils apportent de la joie dans le service. Ça fait plaisir de les voir, que ce soit nous les soignants ou les enfants.
1: Ah, c'est pas dans tous les hôpitaux.
3: Non.
1: Qu'il y a ça. Donc c'est vrai que c'est original. L'idée, c'est depuis 30 ans, c'est quand même assez étonnant.
3: Ouais, non.
1: Des témoignages des enfants aussi qui en parlent.
3: Il y en a beaucoup qui aiment et qui les réclament, les opiclowns, oui. J'ai les cœurs des opiclowns.
2: T'as des petits cœurs des...
3: J'ai les petits cœurs des opiclowns que je garde. Du coup, je suis Estelle.
1: Merci Estelle. Hélène, on va continuer du coup.
2: Oui, on y va.
1: On va aller voir les
2: clowns. Parce qu'ils sont chez les bébés là maintenant.
1: Ah, ils sont chez les bébés.
2: Oui, dans le service des bébés.
1: Parce que les bébés aussi, ils aiment les
2: clowns. Autre ambiance.
1: Bon, allez, on vous suit. Merci, mesdames. Bonne journée. Ouais.

0: Eh ben, je vais vous dire, j'ai fait un plan. J'ai un plan.
1: J'avais un plan.
0: Ouais, j'ai un plan des bébés. Alors, c'est pas compliqué. Alors, la piscine, elle est là. Alors, nous, on est. Alors là, alors là, alors là, alors oui, alors là, là, là,
1: là.
0: Ah non, je suis trompé de service, ça.
1: Mais avec qui, avec
0: c'est
1: qui?
0: C'est parce que aujourd'hui, on a le micro.
1: Alors bon, attendez, je vais prendre ma carte.
0: Espérant.
1: Ah bah voilà.
0: Esperanza qui veut dire espoir. C'est l'espoir qui le tient.
2: Alors, on est sur les starting blocks avec Emilio et Fernand.
0: Emilio et Fernand.
2: Alors, on est parti. On les suit.
3: Oui.
0: On va chez les bébés. Il faut être discrète. Hein.
1: Alors là, vous voyez, par exemple, regardez, là, qu'est-ce qu'il y a sur la porte?
0: Ah ben,
1: et ben voilà. Et qu'est-ce qu'on fait?
0: Mais on fait rien.
1: Ah bon?
0: On touche pas.
1: On touche à rien? Enfin. Et même pas
0: en quoi?
1: On respire.
0: Pas de masque, non?
1: Bah ben, un petit peu quand même.
0: Personne n'a des masques.
1: Personne n'a rien? Bon, bah, on y va alors.

0: toi, là.
1: Arrête de faire des bêtises, c'est pas parce qu'il y a la radio, là, avec... comment tu t'appelles, déjà ?
2: Gilles.
1: Avec Gilles, tu fais n'importe quoi. Tu vas pas sur la tête de maman.
2: Hein ?
1: Voilà. Ça, c'est parce que maman, elle avait dû se laver les cheveux avec du nouveau shampoing.
3: Ah,
1: et après, ça l'attire.
3: Fois, ça...
1: Elle adore le shampoing.
3: Le shampoing frais.
1: Le shampoing frais.
3: Le shampoing frais.
1: Exactement.
3: Bon, bah écoutez...
1: Continuons.
3: Continuons.

0: On avance dans cet hôpital pour enfants, ici, à Genève, avec Hélène Beausoleil. Elle est co-directrice de Hopicloun, et on arrive dans un autre accueil.
1: Oui, nous arrivons dans le service des bébés.
0: Donc, un grand Hopicloun service. Intervient au service des bébés.
1: Oui, un Hopicloun intervient aussi chez les bébés. Les bébés ont le droit d'avoir les clowns, et aussi les parents, bien entendu, et les infirmières qui sont là, d'ailleurs. On arrive, je crois, en pleine transmission.
0: J'ai vu des couleurs.
1: Oui, c'est ça, on les reconnaît facilement. Ici, il n'y a que des blouses blanches, et au milieu des blouses blanches, on trouve des couleurs.
2: Bonjour.
0: Il y a du jaune, il y a du rouge, il y a du maquillage.
1: Voilà, il y a du rouge, du maquillage, des fleurs, et des soignantes qui sourient, qui rigolent, voilà.
0: Qu'est-ce qui se passe?
2: Vous avez raté le spectacle.
0: On lance juste un petit micro. Avec autorisation en plus. Bonjour, vous êtes un des deux clowns.
3: Oui, je suis un des deux clowns du duo de clowns du jeudi après-midi. Et nous nous trouvons actuellement dans le service des bébés en pédiatrie à Genève, au HUG.
0: Et là, il se passe quoi? Vous êtes en train de faire, on m'a dit, la transmission. C'est quoi la transmission?
4: Merci. Alors moi, c'est un clown, c'est Fernand.
0: Fernand Clown.
4: En Fernand Clown.
0: Tout en jaune avec des roses.
4: Ben oui, oui, je suis beau et puis ça plaît tout le monde en général.
0: Et la guitare.
4: Et le ukulélé. Le ukulélé, important. Important pour apporter un peu de musique et de fraîcheur dans ces lieux. Donc là, la transmission qu'on n'a encore pas débutée, mais qu'on va bientôt débuter, c'est un moment important puisque c'est le moment où on a des informations très importantes autour des enfants, de leur pathologie, de leur âge et éventuellement de leur nationalité, de leur langage.
3: Sérieux là, arrêtez de trop. En fait, c'est quoi la transmission? C'est la météo du service.
4: Ah ben voilà.
3: C'est la météo du service. Donc on apprend un peu qui est là et comment ils s'appellent et l'âge qu'ils ont. Et puis en même temps, on discute avec les infirmières pour savoir un peu le temps de la météo du service intégralement.
0: Mais c'est pas le fait que ça peut être la même personne, mais il peut y avoir, comme vous le disiez, c'est bien vu, la météo, c'est-à-dire qu'il peut y avoir d'autres problèmes, une atmosphère, une influence. Si je peux me tourner vers vous, vous êtes ?
5: Je suis Katia, infirmière de l'unité des...
0: Alors vous allez dire plus ou moins, on n'est pas obligé de rentrer dans l'intimité bien sûr de ce qui se passe, mais c'est quoi à peu près l'idée pour vous ?
5: C'est de leur transmettre réellement l'importance, l'âge du patient pour qu'ils s'adaptent un petit peu au niveau de leur intervention. Et puis si c'est des parents qui sont un peu réfractaires ou un peu tendus, pour détendre un petit peu une ambiance... un peu soutenu dans une chambre et des fois juste de descendre un petit peu et soulager un petit peu la pression des parents et puis donner le sourire aux enfants.
0: Ça vous paraît évident, mais dans un hôpital, en général, on ne donne pas forcément cet aspect, cette météo psychologique.
3: Si, justement, parce que nous, on travaille avec des gens. Il faut savoir un peu à qui on a affaire. On n'est pas là juste pour enchaîner des phases de jeu, parce que nous, on est clown, donc je prends la parole, je m'appelle Emilio en clown. Il est important de savoir à qui on a affaire. Savoir un peu quand est-ce qu'ils sont arrivés, si ça fait plusieurs jours, s'ils sont arrivés cette nuit, s'ils ont vécu une intervention chirurgicale, s'ils vont vivre une intervention chirurgicale dans la journée, s'ils sont à jeun. On a besoin de savoir, en fait. On s'adresse à des gens et la moindre des choses, c'est un petit peu de les connaître, sans parler de leur intimité, mais de connaître un peu leur problématique.

0: dit bonjour. T'as pas dit bonjour.
1: Ouais, j'ai pas dit bonjour.
0: T'as pas dit, il a pas dit bonjour. Tu dis bonjour.
1: Ah bah alors.
0: T'as pas dit bonjour. Frère, non, bravo, t'as pas dit bonjour.
1: J'ai pas dit bonjour.
0: Je te montre comment on fait. Tu fais comme ça. Tu fais comme ça. Pardon.
1: Bonjour. Bonjour. Bonjour. Bonjour. Bonjour. Bonjour. Bonjour. Bonjour. Bonjour. Bonjour. Bonjour. Bonjour. Bonjour. Bonjour. Bonjour. Bonjour.
0: Pardon.
2: C'est la première fois. Ils sont gentils.
0: C'est la première fois.
2: Ils sont gentils, les clous. Tu peux les regarder. Regarde. Viens ici chez maman. Viens. Tu les trouves gentils.
0: Très gentil. Comment tu t'appelles?
1: Bonjour, je m'appelle Fernand.
0: C'est bien, c'est très
1: ça. Bah oui, bah, c'est simple. Hein.
0: Tu t'appelles comment, toi?
2: Loena.
0: Wow. C'est trop beau, Loena. Ah,
1: ça c'est
0: trop joli, Loena. Ça fait trop. Hein?
1: Ah oui, ça fait comme vous dites.
0: Exactement.
1: Ouais. Si on dit par exemple Saturnino.
0: Waouh!
1: Ah ouais, quand
0: ah ouais.
1: même!
0: Ah ouais?
1: Ah ouais, ouais!
0: Ah ouais, c'est... Et toi, tu t'appelles comment?
3: Moi? Tidiane. Non, lui, c'est Tidiane. Moi, c'est Rino.
0: Ils s'appellent tous les deux Tidiane.
1: Non.
0: Papa, il s'appelle Tidiane et l'enfant, il s'appelle Tidiane.
1: Non.
0: Quand t'entends deux Tidiane, ça fait Tidiane x 2, ça fait. Brrrrrrrrrrrrrrrrrrrrrrrrrrrrrrrrrrrrrrrrrrrrrrrrrrrrrrrrrrrrrrrrrrrrrrrrrrrrrrrrrrrrrrrrrrrrrrrrrrrrrrrrrrrrrrrrrrrrrrrrrrrrrrrrrrrrrrrrrrrrrrrrrrrrrrrrrrrrrrrrrrrrrrrrrrrrrrrrrrrrrrrrrrrrrrrrrrrrrrrrrrrrrrrrrrrrrrrrrrrrrrrrrrrrrrrrrrrrrrrrrrrrrrrrrrrrrrrrrrrrrrrrrrrrrrrrrrrrrrrrrrrrrrrrrrrrrrrrrrrrrrrrrrrrrrrrrrrrrrrrrrrrrrrrrrrrrrrrrrrrrrrrrrrrrrrrrrrrrrrrrrrrrrrrrrrrrrrrrrrrrrr ça, c'est impressionnant, ça. Les Tidianes, il faudrait faire attention. Ils regardent,
2: bravo, Tidiane. Oh, oh, oh, Hélène,
1: tu sais quoi? Comment tu... Bah, je sais pas.
0: Ouais. Elle doit s'appeler Béatrice.
1: Non.
0: Si.
1: Non.
0: Elle a des fleurs comme une Béatrice.
1: Ah ouais.
0: Ou alors elle s'appelle.
1: Corinne.
0: Oui, Corinne.
1: Corinne, c'est bien.
0: Non. Mmh. Elle s'appelle. Beyoncé.
2: Ou Arkane Fourinkane. Comment elle s'appelle? Tu veux dire comment elle s'appelle, ta grande sœur?
4: Léandra.
1: Wow.
0: Ça fait.
1: Moi, Léandra, ça me fait un truc.
0: Vas-y,
1: ça me fait.

0: voici la fin de notre première partie consacrée aux 30 ans d'Opicloun, un grand format. Nous étions entre autres avec Fernand et Emilio, deux clowns d'Opicloun depuis une trentaine d'années, œuvrant dans les hôpitaux et là dans les hôpitaux universitaires de Genève au service des enfants, donc et particulièrement des bébés. Et puis avec la co-directrice d'Opicloun, il s'agissait d'Hélène Beausoleil. On se retrouve dans un second numéro, toujours en déambulant dans ces services multiples et variés, avec les clowns, mais aussi avec des intervenants et avec des médecins.
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2: 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Anthony Levert.
3: Le ministre iranien des Affaires étrangères estime que l'Iran avait le droit de riposter après l'arrestation début mai par le Koweït de 4 Iraniens. Il exige leur libération. Selon Abbas Araghchi, le Koweït a illégalement attaqué un bateau iranien et arrêté 4 de ses ressortissants dans le golfe Persique. Cet acte illégal a eu lieu près d'une île utilisée par les États-Unis pour attaquer l'Iran. Le premier ministre israélien Benjamin Netanyahou s'est rendu en secret aux Émirats arabes unis pendant la guerre entre son pays et l'Iran. Sur place, il a été reçu par le président émirati Sheikh Mohammed Ben Zayed Al Nahyan. Les Émirats arabes unis est l'un des rares pays arabes à avoir normalisé ses relations avec Israël dans le cadre des accords dits d'Abraham. Le gaz liquéfié russe importé dans l'Union européenne atteint au premier trimestre un niveau record depuis 2022, selon une étude publiée mercredi. Elle souligne la dépendance du continent européen au moment où le conflit au Moyen-Orient bouleverse l'approvisionnement mondial en hydrocarbures. Tirés par la France, l'Espagne et la Belgique, les importations de gaz russe par l'UE ont augmenté de 16% au premier trimestre 2026 sur un an. Des experts de l'ONU expriment leur vive inquiétude face à la répression présumée visant la société civile en Algérie. Ils citent notamment les détentions secrètes ainsi que le harcèlement et l'intimidation des proches de personnes disparues de force. Ces experts, deux rapporteurs spéciaux et les membres du groupe de travail sur les disparitions forcées ou involontaires indiquent être en contact avec le gouvernement algérien au sujet de ces allégations. L'ajout par la Thaïlande de plusieurs temples à son registre des monuments historiques suscite la colère du Cambodge. La Thaïlande a pris le contrôle de ces monuments l'an dernier lors d'affrontements meurtriers entre les deux pays. Le Cambodge et la Thaïlande s'opposent depuis des décennies sur la démarcation de leurs frontières de 800 km, héritage de l'époque coloniale française. Tiré par ses activités non-vie, l'assureur Zurich Insurance enregistre une nouvelle croissance de ses primes au premier trimestre 2026. Le groupe s'estime bien positionné pour atteindre, voire dépasser les objectifs fixés pour 2027 grâce au rachat de l'assureur spécialisé britannique Beazley. L'opérateur d'aéroport Flughafen Zurich recense sur son site de Kloten 2 950 000 passagers en avril, une hausse de 6,1% en un an. Le nombre de mouvements aériens dans la capitale économique helvétique progresse de 5%, alors que le ratio de remplissage des sièges augmente de 2 points et se fixe à 82,3%. Et juste à côté, au Hallenstadion, les handballeurs suisses s'imposent 32-29 contre l'Italie lors du match aller des barrages pour le Mondial 2027. Match retour dimanche à Faenza. Le vainqueur de ces playoffs se qualifiera pour le championnat du monde en janvier prochain en Allemagne. Ce soir, les averses se feront de plus en plus fréquentes, touchant toutes les régions en cours de nuit. Orage possible sur le Jura et le Plateau. La limite plus neige sera autour de 1300 mètres. Demain, temps pluvieux et nuageux, quelques éclaircies et coups de tonnerre en pleine. Il fera 7 degrés le matin, 13 l'après-midi.
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0: Bienvenue à l'écoute de notre émission Rencontre. J'ai le plaisir d'être en compagnie de Roberto Badenas. Bonjour.
1: Bonjour.
0: Alors vous nous recevez dans vos locaux qui se trouvent à Madrid. Merci beaucoup pour votre accueil. Aujourd'hui, nous allons aborder des rencontres parce que c'est le sujet d'un livre que vous avez écrit qui s'intitule Rencontre. Vous nous proposez quelle rencontre aujourd'hui, Roberto Badenas ?
1: Aujourd'hui, je vous propose une rencontre dans le désert. Vous savez, au 1er siècle, il y a un moment dans l'histoire de quête spirituelle qui ressemble beaucoup à cette quête spirituelle que nous trouvons aujourd'hui avec une recherche de spiritualité de l'Orient, ces pèlerinages à Katmandou, quand nous étions plus jeunes. Habituellement, on cherche un gourou, on cherche une illumination, une inspiration quelque part. Parce que ça répond à une quête au moment de la vie de toute personne, de la quête d'absolu. C'est la quête d'un autre, où je mettrais une initiale majuscule, n'est-ce pas, la quête. Et j'ai trouvé dans un passage intéressant des évangiles.
0: Oui, dans la Bible donc.
1: Dans la Bible, voilà, que le lieu de rencontre est un lieu dans le désert. Ils appellent ce lieu, c'est l'embouchure de la rivière du Jourdain qui débouche dans la mer Morte. C'est curieusement sur le point le plus bas de l'humanité. Et alors, dans cette fosse, dans cette profondeur de la vallée de Sodome et Gomorrhe, c'est comme si ces lieux maudits par dans la tradition, par le feu du ciel, on se trouve si loin du ciel, c'est là où l'on trouve ce besoin de l'autre. Et c'est là qui viennent les gens chercher un jeune prédicateur qui s'appelle Jean, qu'on appellera le Baptiste, qui propose aux gens ce que nous avons toujours tous peut-être une fois senti, de démarrer à nouveau. Donc je tourne la page, je refais ma vie, j'efface mon passé, je me donne une nouvelle chance. Et alors, cette conversion, ou ce changement capital de cap, alors le Baptiste sait très bien l'orienter. Et alors il y a des gens qui viennent de tout bord, ils prennent un départ nouveau. On passe de l'errance dans le désert, de l'exode, je m'établis finalement dans une terre promise. Alors cette chance que nous avons de nous établir, de trouver quelque chose de solide dans ma vie, de cesser de tourner en rond, eh bien c'est cette rencontre-là que j'ai explorée dans ces premiers chapitres de mon livre.
0: Et alors le message que délivre Jean le Baptiste, c'est ça, c'est ce changement de cap auquel il invite.
1: Voilà, c'est dit, si vous voulez un changement de cap, vous devez aller à fond. C'est-à-dire, vous devez vous mettre en question. Et si Dieu a parlé, eh bien, si Dieu a un projet pour toi, pour vous, eh bien, ce serait le moment de le suivre. Vous demandez qu'est-ce que vous faites dans ce monde, qu'est-ce que vous faites dans cette société, qu'est-ce que vous faites là où vous êtes, quel sens a votre vie. Alors, cette quête de sens de vie, c'est ce que le Baptiste propose.
0: Et là, dans ce cadre-là, le contexte est quand même un petit peu difficile, parce que je crois que tout le monde n'entend pas cela de la même oreille.
1: Absolument, non, c'est vrai, mais ce sont des expériences qui ressemblent à celles que nous avons. Et alors, dans cette situation, il y a quelqu'un qui est quand même pour beaucoup un maître spirituel, qui est Jésus de Nazareth. Il arrive aussi, il est un homme très jeune, jusqu'à ce moment-là, il n'a fait que travailler comme charpentier dans son atelier à Nazareth. Alors il arrive aussi, il recherche aussi sa mission, enfin voir clair. Et là, le texte qui est très, très beau, avec son symbolisme et avec ses expériences qui nous surprennent parfois, à travers son baptême, il entend une voix du ciel qui lui dit « Tu es mon fils bien-aimé ». Et vous savez, écouter cette voix dans ma vie personnelle ou dans la vie personnelle de quelqu'un, voilà, « Tu es mon fils bien-aimé, tu es aimé, tu as été aimé, et j'ai un projet pour toi », eh bien, je trouve que cela a changé la vie de beaucoup de personnes. Et j'ai voulu explorer un peu plus pourquoi.
0: Et alors cette rencontre qui a lieu entre Jean le Baptiste et Jésus le charpentier, Jésus de Nazareth, comment est-ce qu'elle se passe? Il y a comme une incompréhension au départ.
1: Il y a une incompréhension parce que Jean-Baptiste se rend compte que cet homme, eh bien, il est un maître supérieur à lui-même. Mais Jésus de Nazareth, il veut suivre la même voie que tout être humain. Donc il prend notre humanité, il dit, moi aussi, je vais démarrer, je vais tourner la page, je vais traverser ce Jourdain et je vais demander à mon père de me donner la feuille de route. Et qu'est-ce que je dois faire maintenant ?
0: Et alors aujourd'hui, dans nos vies de tous les jours, Roberto Badenas, comment est-ce que cette rencontre nous parle ? Qu'est-ce qu'elle nous dit, cette rencontre ?
1: Elle me dit, moi, et tu es mon fils bien-aimé, je t'aime. Alors, je me dis, alors père, qu'est-ce que tu veux que je fasse ? Alors, il m'ouvre à cette disponibilité face à mon entourage, mes prochains. Quel serait un idéal ? Quel serait le meilleur moi qu'il me faudrait vivre aujourd'hui avec ce qui m'entoure ?
0: Roberto Badenas, merci beaucoup pour ce partage autour de ce micro. C'était notre émission Rencontre et nous nous donnons rendez-vous pour une prochaine émission. À bientôt. Au revoir.
1: Au revoir, à bientôt.
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1: Jean d'Ormesson, académicien. J'aime ses ouvrages. Sous un titre, Une folle espérance, il nous dit ceci. Chacun fait bien comme il veut. J'espère quelque chose après la mort, quelque chose dont je ne sais rien. J'espère qu'il y a hors du temps une puissance qui, par approximation et pour plus de simplicité, nous pouvons appeler Dieu. Je n'ai pas d'autre foi que cette folle espérance. L'académicien reconnaît qu'il ne sait rien. Au-delà de la mort, il reconnaît qu'il doit y avoir quelque chose que nous appelons approximativement Dieu. Je pense par contre à un autre académicien, Jean Guiton, qui lui, dans son dernier livre, Mon testament philosophique, publié après sa mort, s'imagine une rencontre avec différents personnages de différents niveaux, le questionnant sur sa mort qui est tout proche. Et il dit ceci, je dois maintenant savoir ce qu'il y a après. Je vais bientôt passer de l'autre côté. Et là, il rappelle qu'on lui a appris des choses, et on lui a appris, à partir des évangiles, qu'il y a autre chose. Qu'est-ce qu'il y a après ? Luc Ferry, athée, mais philosophe très équilibré, que j'aime beaucoup, rappelle que si le christianisme a eu autant d'effets, c'est par rapport à son message sur l'espérance de la vie éternelle, où nous ne serons pas des entités cosmiques, une âme immortelle que personne n'a jamais vue, mais où nous aurons la joie de retrouver tous ceux que nous avons aimés, parce que nous aurions cru dans cette promesse du Christ, « Je suis le chemin, la vérité et la vie, je suis la résurrection. »
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5: Le gîte à écureuil. Ah ça, c'est pas quelque chose qu'on entend beaucoup. Donc là, on va parler de gîte, c'est-à-dire pour des mammifères. Car le nichoir est fait pour les oiseaux, puisque les oiseaux, ils nichent, ils font des couées. Alors que les mammifères, ils gîtent avec du coup une reproduction et une portée. Donc le gîte à écureuil, ça va être une masse en bois, comprenant un sas de sécurité. Il y a plusieurs types de gîtes. Il y a le gîte, on va dire, du quotidien, mais également le gîte de reproduction qui va être beaucoup plus gros. Là, on est sur un gîte qui va peser jusqu'à 25 kg à venir mettre à 8 mètres de hauteur. Je vous le décris un petit peu. C'est une boîte qui est en longueur avec une petite boîte devant qui permet de sécuriser l'accueil. Car le problème avec les écureuils, c'est que même si ce sont des animaux qui sont tout petits, ils ont besoin d'une entrée assez large. Sauf que cette entrée large, elle va permettre aussi à son prédateur, qui est la fouine ou sa cousine la martre, de venir en fait manger les écureuils qui sont dedans. Grâce à ce sas, en fait, l'écureuil va monter dans le sas, puis ensuite uniquement va pouvoir accéder à la zone où il y aura ses petits. La fouine, étant beaucoup plus longue, n'arrivera pas à faire ce lien entre les deux trous. Ça permet donc de protéger la portée. Dans ce gîte, il y aura donc une petite fratrie de 3, 4, 5, 6 bébés qui vont venir grandir. L'objectif est de les mettre en sécurité jusqu'à ce qu'ils aient atteint l'âge adulte. Ils ne sortiront pas de cette boîte avant qu'ils soient assez rapides, assez vifs et assez forts pour se protéger des prédateurs. Il faut savoir que, à l'état naturel, bien sûr, ils n'ont pas ça. Les écureuils vont soit construire une hotte, donc c'est une boule de branches entremêlées qui est au sommet des arbres, ou il va utiliser des cavités naturelles dans les arbres. Le hic avec le premier, qui est la hotte, c'est que tout ce petit monde, au bout d'un moment, ça va farfouiller là-dedans, et vous avez des bébés écureuils qui vont tomber. Sauf qu'ils tombent de 8 mètres de haut. Imaginez le choc. Les centres de soins français qui les accueillent, la plupart du temps, mettent en avant qu'il y a des commotions ou des troubles neurologiques. Donc en mettant en place un gîte à écureuils de reproduction, on assure la sécurité par rapport aux prédateurs, mais également par rapport à ces petits mômes turbulents qui sont incapables de rester tranquilles jusqu'à l'âge adulte.
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1: Bienvenue à l'Instant Bible, votre rendez-vous de découverte et d'approfondissement des Écritures Saintes. Aujourd'hui, j'ai le grand plaisir sur ce plateau de recevoir nos deux pasteurs invités, Pascal Rodet, bonjour.
2: Bonjour Stéphane, bonjour à tous.
1: Bienvenue, merci d'être avec nous et Jethro Camille.
3: Bonjour Stéphane, bonjour tout le monde, on est content d'être avec vous.
1: Merci beaucoup de votre présence sur ce plateau. Alors aujourd'hui, nous explorerons ensemble deux sujets qui s'entremêlent et qui ont inspiré de grands maîtres de la peinture. Il s'agira de la scène et de l'arrestation de Jésus. C'est parti donc pour 15 minutes de partage dans l'Instant Bible. Alors, comme à notre habitude, pasteur Jethro Camille, eh bien, nous allons nous intéresser au contexte, et puis à l'histoire, à l'aspect culturel aussi, et notamment sur ce passage, ce fameux passage, comme je disais, qui a inspiré beaucoup de grands maîtres en peinture, qui est la scène. Est-ce que vous pouvez nous replacer cette scène dans son contexte historique et culturel ?
3: Bien, la scène, c'est un repas qui est devenu un repas sacré pour tous les chrétiens, mais ce ne sont pas les chrétiens qui ont inventé les repas sacrés, ni même les juifs. En fait, dans le bassin mésopotamien, qui est considéré comme les paléoanthropologues, comme le bassin de l'humanité, quelque part, hein, du point de vue culturel au moins, eh bien, on trouve un certain nombre de pratiques religieuses qui impliquent de la nourriture sacrée. Alors, bien sûr, il y a les offrandes pour les moissons, pour la fertilité, etc., mais il y a également des repas sacrés. Par exemple, il y a une fête qui est une fête qui célèbre le jour de l'an à Babylone, qui s'appelle le festival d'Akitu. Et dans ce festival d'Akitu, eh bien, il y a un repas fait de viande, de pain, de vin et de fruits, qui est d'abord offert à la divinité de la ville. Parce que chaque ville a son petit dieu propre. Hein. Là, en l'occurrence, la divinité tutélaire de Babylone, c'est Marduk. Et donc, les mets offerts à Marduk sont d'abord spirituellement consommés par la divinité, puis physiquement consommés par les prêtres, qui ont peut-être la meilleure partie. Moi, je préfère manger physiquement que spirituellement. En plus, je commence à avoir faim. Mais donc, ça pour dire tout simplement que la notion de repas sacré, y compris dans le judaïsme, est quelque chose déjà de répandu et culturellement très accepté, et puis porteur de symboles, quoi, évidemment, puisque manger, c'est rester bien en vie.
1: Donc voilà, nous sommes en présence de Jésus et des 12 disciples qui sont autour d'une table. Alors on s'imagine tout de suite le fameux tableau hein, qu'on connaît tous. Pasteur Pascal Rodet, est-ce que vous pouvez nous dire quelle est la signification de ce repas, de cette scène? Alors, il faut préciser que scène, ça s'écrit avec un C et non pas SC.
2: C'est ça.
1: Pourquoi ça s'écrit avec un C?
2: Alors, d'origine, simplement parce que la Bible a été traduite en latin à un moment donné de son histoire et qu'en latin, repas s'écrit cena. On retrouve d'ailleurs en italien la même chose, una cena, c'est un repas. Il y a donc ici, quelque part, un lien étroit avec un repas particulier. Mais c'est à la fois, dans ce moment-là, le dernier repas de Jésus, un repas particulier à double sens. Le premier, de par la raison pour laquelle ils le font, et le deuxième, de par la signification qu'il va y avoir pour la suite. La première, si Jésus souhaite particulièrement vivre ce repas, c'est tout simplement parce qu'il souhaite vivre la Pâque une dernière fois avec ses disciples avant cette arrestation. C'est ce qu'on trouve dans le début de ce chapitre où on a, à partir du verset 12 du chapitre 14, le premier jour des pains sans levain où l'on immolait la Pâque, les disciples de Jésus lui dirent « Où veux-tu que nous allions te préparer le repas de la Pâque ?» Donc ce repas de la Pâque était déjà par lui-même un repas particulier, comme l'a rappelé Jethro Camille tout à l'heure concernant la spécificité religieuse. Cette Pâque est renvoyée à l'époque de Moïse, où Dieu a institué ce repas pour rappeler que c'est ce soir-là que les Hébreux sont sortis d'Égypte et qu'il y a eu les premiers-nés d'Égyptiens qui sont morts, sauf les Juifs, parce qu'ils étaient dans leur maison en train de manger un repas qui comportait un agneau, la Pâque, d'où la, d'ailleurs quand on parle de l'agneau pascal, voilà, les parents ont peut-être eu un clin d'œil pour moi, je sais pas. Qu'on appelle l'agneau pascal, l'agneau de Pâques, et puis tout plein de petites choses autour. En plus de ce repas, entre autres des pains sans levain, avec ce symbole important qui est que ben on n'a pas le temps de faire lever la pâte parce qu'on va bientôt partir, parce qu'il faut faire le repas, le dernier repas, et vite de la pâte sans levain, on le fait cuire, hop, c'est vite fait. Et ça s'arrête là. Tous les ans, chaque juif devait vivre ce moment. C'était très, c'est important. Ce qui continue d'ailleurs à se produire aujourd'hui dans les foyers juifs. Mais Jésus avait une deuxième action, comme on pourrait dire, parce que derrière, il va instituer ce sacrifice de l'agneau pascal comme étant terminé, parce que c'est lui qui va prendre la place. Mais il va proposer à continuer des éléments de ce repas, d'où l'importance de ce repas, pour un deuxième effet, à savoir, on mange le pain sans levain, on boit le vin, et il y a le lavement des pieds. Et ça, c'est ce qu'on va découvrir par la suite, que les chrétiens vont reprendre au fur et à mesure.
1: Et alors, juste avant cette scène dont vous venez de nous parler, Pascal Rodet, il y a un autre événement, parce qu'en fait, le chapitre 14 de l'évangile de Marc nous parle d'une succession d'événements hein, qui s'entremêlent les uns avec les autres, notamment et qui s'entremêlent avec la passion du Christ. Ce qui se passe juste avant cette scène, c'est un moment où Jésus est invité chez un notable de la ville. Et il y a une femme qui vient là, à cet endroit, et qui lui parfume les pieds. Est-ce que vous pouvez nous expliquer la signification de ce passage, pasteur Jethro Camille ?
3: Oui, je vais même le lire. Je suis donc dans Marc 14, hein, chapitre, verset 3. Jésus était à Béthanie, dans la maison de Simon le lépreux. Tandis qu'il était à table, une femme rentra avec un flacon d'albâtre, plein de parfum très cher, fait de nard pur. Elle brisa le flacon et versa le parfum sur la tête de Jésus. Certains de ceux qui étaient là furent indignés et dirent entre eux « À quoi bon avoir gaspillé ce parfum ? On aurait pu le vendre plus de 300 pièces d'argent pour le donner aux pauvres. » Et ils critiquaient sévèrement cette femme. Mais Jésus dit « Laissez-la tranquille, pourquoi lui faites-vous de la peine ? Ce qu'elle a accompli pour moi est beau, car vous aurez toujours des pauvres avec vous, et toutes les fois que vous le voudrez, vous pourrez leur faire du bien. Mais moi, vous ne mourrez pas toujours avec vous. » Et elle ajoute « Elle a fait ce qu'elle a pu. » Elle a mis d'avance du parfum sur mon corps afin de le préparer pour le tombeau. Et il ajoute pour terminer, je vous le déclare, c'est la vérité. Partout où on annoncera la bonne nouvelle dans le monde entier, on racontera ce que cette femme a fait et on se souviendra d'elle. 2000 ans après, c'est toujours vrai puisqu'on est encore en train d'en parler dans le plateau de l'Instant Bible.
1: Et le texte que vous nous avez lu a permis de se rendre compte que c'est pas sur les pieds de Jésus, mais c'est sur sa tête.
3: Absolument, oui. Il y a un autre passage qui est similaire, où effectivement une femme répand du parfum sur les pieds de Jésus, et puis essuie avec ses cheveux.
1: Et alors donc, la signification de cela, pasteur Jethro Camille, est-ce que ça s'inscrit dans la bonne nouvelle de l'Évangile, ce passage ?
3: Pour bien comprendre la Bible, c'est important de se dépayser un petit peu. Moi, je vais à un supermarché quelconque et pour 3 ou 4 euros, j'ai une bouteille de parfum. Ça coûte rien, ça vaut rien. Les bijoux, enfin, toutes ces choses-là sont extrêmement bon marché. C'était pas comme ça à l'époque. Dans le bassin mésopotamien, dans cette culture-là, chez les Juifs, le parfum était quelque chose de rare, de très cher, réservé à une élite et qu'on ne sortait que pour les grandes, grandes occasions ou bien qu'on donnait à des gens que l'on voulait vraiment honorer. Et quand Jésus est moins de parfum par cette femme-là, c'est une manière vraiment de montrer à quel point elle l'honore et à quel point, quelque part, il y a un contraste entre la valeur fiduciaire, c'est-à-dire la valeur en argent de ce parfum, et la valeur qu'elle accorde à Jésus. Et il n'y a pas photo. L'argent, pas grand-chose pour elle. On ne sait pas si elle est riche ou pas, mais en tout cas, elle n'hésite pas une seule seconde à sacrifier cela pour montrer à Jésus à quel point est-ce qu'elle honore, elle aime, et puis aussi pour vivre cela. Parce que ce n'est pas tout de déclarer « je t'aime, je t'aime, je t'aime ». Il faut aussi montrer par des actes, par des actions, Et cela est une action, bon, moi, je voudrais pas vraiment qu'on m'enduise de parfum. J'ai mal à la tête facilement si on m'enduise de parfum. Mais c'est un geste très beau, en tout cas, en particulier dans ce contexte-là où le parfum est un produit extrêmement onéreux, rare, difficile à obtenir.
1: Et alors, pasteur Pascal Rodet, j'aimerais qu'on revienne sur la scène. Vous nous avez parlé juste avant. Est-ce que la scène reste quelque chose de valable aujourd'hui? Est-ce que l'esprit de la scène, on pourrait peut-être dire ça comme ça, est un moment si particulier que ça peut encore avoir un impact aujourd'hui dans nos vies, dans nos relations avec autrui?
2: Elle est importante dans la vie de chrétien de par simplement l'encouragement que les apôtres ont fait de le vivre et eux-mêmes l'ayant vécu après la mort, la résurrection et un Jésus qui a été élevé au ciel, parce que derrière, il y a encore un symbole très fort qui se vit. C'est ce qu'on peut lire, par exemple, dans 1 Corinthiens au chapitre 11. On découvre ici un Paul qui insiste beaucoup sur cette notion-là, sur la façon de vivre cela. Par exemple, verset 23, « Car moi j'ai reçu du Seigneur ce que je vous ai transmis, le Seigneur Jésus, dans la nuit où il fut livré, prit du pain, et après avoir rendu grâce, le rompit et dit, « Ceci est mon corps qui est pour vous. Faites ceci en mémoire de moi. » Ça, c'est la parole de Jésus, donc il reprend dans son épître aux Corinthiens. De même, après avoir soupé, il prit la coupe et dit, « Cette coupe est la nouvelle alliance en mon sang. Faites ceci en mémoire de moi toutes les fois que vous en boirez. Car toutes les fois que vous mangez ce pain et que vous buvez cette coupe, vous annoncez la mort du Seigneur jusqu'à ce qu'il vienne. » Donc c'est ici une nouvelle action, un nouveau rite, une demande de la part de Jésus qui dit, au moment de cette dernière Pâque, au moment de cette scène, de ce repas particulier, « C'est fini, je ne serai plus avec vous, je vais mourir, mais je vais ressusciter, je vais monter au ciel et je vais être avec vous au travers du Saint-Esprit. Par contre, ce que nous avons vécu là, continuez. Continuez à vous souvenir qu'il y a eu ce sacrifice, que j'ai offert mon sang pour chacune des personnes dans le monde, mon corps, jusqu'à ce que je revienne. Donc c'est vraiment un symbole très fort au quotidien que l'on peut vivre. Et j'ai envie de dire, c'est même très important communautairement parlant, parce qu'on le fait pas individuel, on pourrait, hein, rien n'empêche de prendre, je sais qu'il existe parfois des petits morceaux de pain et des petits petites quantités de vin pour faire
3: Big Mac.
2: Des Big Mac.
1: sans faire de publicité. Hein.
2: Voilà, dans certains milieux chrétiens, on s'est dit, ah, au moins, tout seul, on peut le faire. Oui, mais il manque le côté communautaire parce qu'il y a derrière la notion de service. Nous sommes les uns aux autres au travers de ce service, de ce souvenir de la mort, du sacrifice de Jésus. Et je pense que ça, c'est très important.
1: Alors, pour terminer, pasteur Jethro Camille, en quoi est-ce que l'exemple de l'agneau pascal dont vient de nous parler le pasteur Rodet peut être inspirant pour nos vies, pour alors nos vies spirituelles ou nos parcours de foi, pour les entretenir notre vie spirituelle ou bien tout simplement pour l'éveiller?
3: En fait, c'est très simple. De la même manière que j'ai besoin de nourriture physique, de pain et de vin pour vivre, pour soutenir mon corps. J'ai besoin du pain et du vin spirituel que sont symboliquement le corps et le sang du Christ pour ma spiritualité. Pourquoi, concrètement? On ne peut pas tout dire. Disons simplement que ce qui me frappe le plus, c'est une idée très simple. C'est qu'il y a une puissance immense dans le fait de ne pas tout ramener à soi, mais dans le fait de s'ouvrir aux autres et de se donner aux autres et de chercher le bien commun. Il y a une puissance immense. Bien sûr, il faut pas. On n'est pas des bénis. Oui, on n'est pas là pour se faire piétiner. On n'est pas là pour ne pas avoir de vie. C'est pas ça l'idée. L'idée générale, c'est que quand on, comme Jésus, on s'offre aux autres, c'est extraordinairement épanouissant et pour les autres et pour soi. Et l'agneau pascal, c'est ça que ça dit en fait. Ça dit que c'est très bien dit dans Philippiens chapitre 2. Je vais le dire avec mes mots. Jésus n'a pas cherché à garder tout le pouvoir et le prestige et le luxe pour lui. Il a tout abandonné par amour pour autrui. Et ça fait de lui le roi par excellence. Voilà. Mais on est tous amenés à être peut-être pas des rois par excellence, mais des princes et des princesses du royaume de Jésus.
1: Voilà, cette émission se termine. Nous espérons qu'elle vous aura permis de saisir toute la richesse contenue dans ce chapitre 14 de l'Évangile de Marc et également les enseignements que l'on peut en tirer pour notre quotidien. 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Merci beaucoup de nous avoir suivis et à très vite pour un nouvel Instant Bible.
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0: 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Il est 2h.
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2: Souriante, elle ressemblait à une athlète qui aurait annoncé son intention de quitter la compétition après avoir gagné la médaille d'or aux Jeux Olympiques. J'avais du mal à lui donner un âge. Elle avait remporté la victoire sur 2 cancers. Entre-temps, son mari décéda de la leucémie. Alors comment a-t-elle pu survivre ? La médecine, répondit-elle au journaliste, mais surtout mon optimisme. On interrogea ses 2 filles. Elles insistèrent sur la force de caractère de leur maman et son combat pour garder l'espoir. Selon elles, leur père avait accepté trop vite l'issue fatale à sa maladie. Et il est vrai que la volonté et la foi sont des facteurs importants dans toute guérison. Je suis ce que je pense. Cette affirmation peut sembler excessive, elle nous fait penser, bien sûr, au cogito ergo sum. Je pense, donc je suis, de Descartes. La question que cela suscite est, qui suis-je ? Est-ce trop simpliste que de répondre par « je suis ce que je pense » ? En fait, il y a une relation évidente entre l'être et la pensée. Par exemple, avant qu'un événement se produise, nous le revêtons d'une charge émotionnelle positive ou négative. Ça va marcher ou c'est fichu d'avance. Je n'ai jamais eu de chance. Pourquoi ? Qui produit ces messages ? Ils viennent de la partie inconsciente de notre cerveau. Ils y ont été emmagasinés jour après jour, année après année. Il nous faut faire une véritable cure de désintoxication de nos pensées négatives pour continuer notre route vers la réussite. La prière et la lecture de la Bible seront nos meilleurs atouts. N'oublie pas